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1: Bonjour Quentin Dickinson.
2: Laurence Aubron, bonjour et bonjour à toutes et à tous.
1: Le 11 novembre 1918 à 11h, un armistice intervenait entre les alliés, France, Royaume-Uni, États-Unis principalement, et les puissances de l'Axe, Allemagne, Autriche, Hongrie, Turquie notamment. La Première Guerre mondiale était enfin terminée.
2: Terminée, oui, mais au prix de près de 20 millions de morts, 10 millions de militaires et 9 millions de civils. On comprend qu'en Europe de l'Ouest, on ait eu envie de tourner la page, d'oublier et de reconstruire les villes et les vies. Et dans les faits, en Europe centrale et orientale et dans les Balkans, la guerre se poursuivait, les frontières se redessinaient tous les jours, des populations entières étaient massacrées ou déportées. Souvent, des diplomates et des officiers français contribuaient, en tant que conseillers, à la consolidation des États nouvellement indépendants. Et ce fut, parmi bien d'autres, le cas du général Louis-Eugène Fauché.
1: Qu'est-ce que cet officier a de particulier, Quentin ?
2: Bien, pendant toute la première partie de sa carrière, en réalité, peu de choses à signaler. C'est cependant un organisateur, un formateur, un logisticien qui est apprécié de ses chefs au sein de l'administration centrale des armées. En 1918, il a 44 ans. Volontaire, il est nommé à la tête de la mission militaire française à Prague, dont la responsabilité consiste à former la nouvelle armée tchécoslovaque, indispensable à ce pays, enfin indépendant et souverain. Il s'investit entièrement dans ce mandat. Il définit les structures et l'encadrement des forces armées, accorde de l'importance à la formation continue des officiers et des sous-officiers. Il apprend même la langue tchèque. Il a l'entière confiance du président de la République tchécoslovaque, le professeur Tomáš Masaryk. Fait inhabituel, il restera à Prague près de 20 ans. Ce qui changera sa vie, ce sont les accords de Munich le 29 septembre 1938.
1: Et pour quelle raison ?
2: Ce jour-là, dans la capitale bavaroise, les chefs de gouvernement britanniques, Neville Chamberlain, et français, Édouard Daladier, pensent avoir acheté la paix pour une génération, comme le dira l'anglais, en autorisant le chancelier Hitler annexé en Tchécoslovaquie les territoires sudètes à la population majoritairement germanophone. Dans les faits, cela signait l'arrêt de mort de la République tchécoslovaque. En dépit d'un traité d'alliance, l'alliant à celle-ci, la France renonce à s'engager militairement contre l'Allemagne. Léon Blum se dira partagé entre un lâche soulagement et la honte. La France déçoit, mais Fauché résiste.
1: Et Fauché résiste comment, Quentin Dickinson ?
2: Eh bien, il démissionne de l'armée française et se met à la disposition du gouvernement tchécoslovaque. Mais les événements se précipitent. Dès le printemps de 1939, devant la progression de l'armée allemande, il est forcé de rentrer en France. Il s'occupera de la formation, à Agde, des légions de l'armée tchécoslovaque en exil. Après la défaite militaire française et l'armistice du 22 juin 1940, le général de corps d'armée Fauché se retire chez lui à Saint-Mexant-l'École, d'où il organisera la résistance de la région sud-ouest. Arrêté par la Gestapo en 1944, il sera interné au camp de Füssen-Plansee, au pied des Alpes bavaroises, jusqu'à la fin de la guerre.
1: Et la paix revenue, Fauché ne retournera tout de même pas en Tchécoslovaquie.
2: Non, mais pour maintenir le lien, il créera l'association France-Tchécoslovaquie.
1: Clap de fin alors, vu son âge ?
2: Non, Fauché s'aperçoit qu'après le coup de Prague en 1948, son association, comme tout le pays, est aux mains des communistes appuyés par l'Union soviétique. Il en crée donc une autre, celle des amitiés franco-tchécoslovaques. À sa mort en 1964, c'est son fils, de mère tchécoslovaque, Václav Eugène Fauché, qui aura pris la relève, notamment par la publication mensuelle d'une petite revue intitulée simplement « L'amitié franco-tchécoslovaque ». Âgé de 92 ans, Václav Eugène Fauché vient de mourir. C'est à lui que je dois de pouvoir ce matin vous conter l'histoire de son père, qui reste pour les Tchèques aujourd'hui encore, ce général français qui avait su dire non à Hitler.
1: Merci beaucoup, Quentin Nickenson.

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1: Le 17 juin 2026, le ministre allemand de la Défense Boris Pistorius et son homologue polonais Władysław Kosiniak-Kamysz ont signé à Varsovie un nouvel accord de défense germano-polonais. La date a été choisie pour sa portée symbolique. Elle coïncide avec le 35e anniversaire du traité d'amitié et de bon voisinage de 1991 qui avait posé les bases des relations bilatérales après la réunification allemande. Parallèlement, le forum germano-polonais Polonais 2026 se tenait à Berlin. Pour en parler, je reçois Jeannette Sous. Bonjour Jeannette Sous.
2: Bonjour Laurence Auvran.
1: Le nouvel accord remplace l'accord cadre de 2011. Qu'apporte-t-il de nouveau et pourquoi l'ancien texte n'était-il plus adapté à la situation sécuritaire depuis 2022 ?
2: Le nouvel accord ne constitue pas une simple mise à jour, mais une réorientation en profondeur de la coopération militaire entre l'Allemagne et la Pologne. Il faut savoir que l'accord cadre de 2011 avait été conclu à une époque où la Russie n'était pas encore perçue comme une menace directe. L'annexion de la Crimée en 2014, puis surtout l'invasion à grande échelle de l'Ukraine en février 2022, ont complètement bouleversé ces hypothèses de départ. Le nouveau texte tient compte de cette réalité en élargissant la coopération à l'ensemble des dimensions militaires. Outre des exercices conjoints et le soutien logistique mutuel, il couvre désormais explicitement la coopération face aux menaces hybrides, ainsi que dans les domaines de l'armement, de la recherche et du développement. La défense aérienne, les acquisitions et le développement des capacités figurent également parmi les priorités.
1: La Pologne s'affirme de plus en plus comme état-clé sur le flanc oriental de l'OTAN, Jeannette Sous. Est-elle en passe de devenir l'un des états les plus influents de l'Union européenne en matière de défense, à l'image du rôle traditionnel de la France ?
2: Cette évolution est effectivement remarquable, Laurence. La Pologne consacre aujourd'hui plus de 4% de son PIB à la défense, soit la part la plus élevée de l'OTAN rapportée à la richesse nationale. Le nouvel accord souligne explicitement son inscription dans le cadre de l'OTAN de l'Union européenne. Il ne s'agit donc pas d'un simple arrangement bilatéral, mais d'un élément destiné à s'intégrer durablement dans l'architecture de sécurité européenne. L'intention déjà affichée par Berlin et Varsovie d'élargir à terme ce cadre de coopération à la Lituanie, à la Lettonie et à l'Estonie est particulièrement révélatrice. Une réunion consacrée à cette perspective est prévue à Varsovie en septembre 2026. Kosiniak-Kamysz a résumé l'enjeu en expliquant que la sécurité de la région baltique ne pouvait être garantie par deux États seulement et qu'elle nécessitait une coalition de pays volontaires. Cette ambition reflète également la réévaluation des garanties américaines sous la présidence de Donald Trump. Le premier ministre polonais Donald Tusk a rejeté les critiques selon lesquelles cet accord placerait la Pologne sous une domination allemande. Selon lui, il s'agit au contraire de renforcer la puissance polonaise par le partenariat et non par la dépendance.
1: Quel bilan peut-on tirer de ces 35 années de relations et dans quelle mesure la question des réparations continue-t-elle de peser sur les rapports bilatéraux ?
2: Alors, il convient de rappeler que les relations germano-polonaises ont considérablement progressé au cours des trois dernières décennies. La coopération est étroite sur les questions de sécurité, notamment concernant le soutien à l'Ukraine, et les échanges économiques, comme les contacts entre les sociétés, sont aujourd'hui très développés. La principale difficulté reste quand même liée au passé. L'Allemagne considère la question des réparations comme juridiquement close depuis la renonciation polonaise de 1953. En Pologne, toutefois, les destructions et les souffrances causées par l'occupation allemande pendant la Seconde Guerre mondiale demeurent un sujet sensible. Plus de 5 millions de citoyens polonais ont péri sous l'occupation allemande. L'impact politique de cette question dépend largement des gouvernements en place. Sous le PiS, elle a été souvent utilisée comme sujet de confrontation avec Berlin. Sous Donald Tusk, elle est davantage passée au second plan.
1: Et dans quelle mesure, Jeannette, le nouvel accord germano-polonais s'inscrit-il dans la coopération du Triangle de Weimar et comment les relations franco-polonaises ont-elles évolué ces dernières années ?
2: Alors tout d'abord, il faut distinguer le rôle symbolique du Triangle de Weimar de sa portée réelle. Il a été créé en 1991. Ce format est régulièrement mis en avant lors des grandes rencontres politiques, mais il n'a jamais acquis l'importance structurante du traité de l'Élysée dans les relations franco-allemandes. À l'origine, il reposait sur une relation asymétrique où l'Allemagne et la France constituaient le centre de gravité politique et où la Pologne occupait une position plus périphérique. Mais cette situation a profondément changé. La Pologne n'est plus un partenaire junior. Elle dispose aujourd'hui de l'effort de défense le plus important de l'Union européenne, rapporté au PIB, je l'ai déjà dit, et elle se trouve au cœur des enjeux liés à la guerre en Ukraine et entend peser directement sur les orientations de la politique de sécurité européenne. Le rapprochement franco-polonais observé ces dernières années est réel, mais il répond avant tout à des intérêts stratégiques. Paris a progressivement intégré la perception est-européenne de la menace russe, longtemps considérée à Varsovie comme insuffisamment prise en compte. Le traité de Nancy, signé en mai 2025, et l'intensification du dialogue bilatéral relèvent avant tout d'une adaptation pragmatique à la nouvelle situation sécuritaire créée par la guerre en Ukraine. Le triangle de Weimar en bénéficie, mais il demeure essentiellement un cadre de concertation plutôt qu'un véritable instrument d'action.
1: Et Jeannette Sous, c'est quoi la différence entre les relations franco-polonaises et germano-polonaises ?
2: Oui, alors, contrairement au traité franco-polonais de 2025, le traité de Nancy, l'accord qui a été signé avec l'Allemagne ne prévoit pas de garantie de sécurité mutuelle. Son statut juridique est également plus limité. Varsovie a opté pour un accord plutôt que pour un traité. Selon Radoslav Sikorski, ce choix reflète notamment les réserves persistantes du parti de la droite conservatrice polonaise à l'égard des relations avec l'Allemagne.
1: Merci beaucoup, Jeannette Sous.
2: Merci beaucoup, Laurence Aubin. 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
1: En Europe, parmi les personnes LGBTQ+, plus d'une sur dix a subi une agression physique ou sexuelle au cours des 5 dernières années, d'après les chiffres de 2024 de l'Agence des droits fondamentaux. Et pourtant, partout dans le monde, des personnes résistent et célèbrent leur culture. C'est justement ce que propose Brios, la nouvelle expo de l'espace Cosmopolis à Nantes. Jusqu'au 12 juillet, l'expo met en avant les cultures queer en Amérique latine hispanophone, des histoires qui arrivent aujourd'hui jusqu'en France. Victoria Basurto, vous co-organisez l'expo avec Fernando González Villa, Sarah Linda Ibanez et Carmen Botello. Victoria Basurto, est-ce que vous pouvez nous présenter rapidement cette exposition ?
2: Brillo, c'est un projet qui est né il y a 2 ans, d'une réflexion sur comment on peut aborder un sujet sur l'Amérique latine hispanophone pour essayer de d'égayer un peu le regard, l'envie, etc. Et Fernando, qui avait justement fait une visite au Mexique du musée de la mémoire LGBT à Guadalajara, et qui me dit, ça fait un moment que je voulais travailler sur ce sujet, etc. Et on arrive au mot Brillos. C'est un mot qui n'a pas de traduction en français, et qui était quand même très intéressant, puisque el brillo, c'est la lumière qui produit un corps, mais c'est aussi le reflet qu'il reçoit. Et c'était une idée stimulante qui pouvait être rapprochée à l'idée d'identité, ce qui nous sommes et ce que la société nous renvoie. C'est toujours la même chose. Hein. Une des raisons qui nous a aussi motivés à faire cette expo, c'est qu'il n'y en avait pas eu en France. Il y a beaucoup des travaux qui existent au niveau universitaire. Cette représentation n'était pas faite par les personnes elles-mêmes et leur art. Pour nous, il était très important que l'ensemble des œuvres qu'on a parcourues soient faites par des personnes LGBTQIA.
1: Et par qui l'association Comal a-t-elle été soutenue financièrement pour cette exposition Brillos ?
2: La ville de Nantes, qui a donné une subvention très importante à l'expo. Nous avons eu aussi des dons de la part de partenaires, notamment de Puerto Latino, qui est une épicerie latino-américaine à Nantes. Les artistes, puisque même si nous avons payé les droits d'accrochage, ils sont tout de même acceptés, enfin de nous prêter, pas de nous donner. Les œuvres, pour certains, on s'est débrouillé pour... quand Fernando est allé au Mexique, il a rencontré les artistes sur place, il a ramené certaines œuvres. Moi, je suis allée en Colombie, j'ai rencontré les artistes colombiens, et puis j'ai amené certaines œuvres. Tout le monde était plus dans une logique de... Ah bah chouette, oui, carrément, on y est. Voilà, donc chacun a porté un peu de soi, et à partir de ce sur quoi il pouvait contribuer ou elle pouvait contribuer à ce que cette expo soit une réalité.
1: Victoria Basurto, est-ce que vous pouvez nous présenter aussi un peu votre association franco-mexicaine, Comal ? Quel rôle joue-t-elle à Nantes ?
2: Alors, Comal est une association qui a plus d'une vingtaine d'années, qui a pour vocation donc ouvrir une fenêtre vers la culture mexicaine, pas dans l'appropriation culturelle ni dans l'exagération, mais plus un rapprochement. C'est une asso qui partage comment les quotidiens coexistent hein, au sud, au nord, à l'est, à l'ouest du Mexique, et rapprochés aussi avec des sujets qui sont proches, même si à 10 000, 12 000 kilomètres de Nantes, d'établir un dialogue, je disais, sur des sujets comme, par exemple, la migration, démythifier pour faire comprendre, en fait, derrière les têtes de mort que tout le monde porte aujourd'hui dans les t-shirts avec des fleurs ou autres. Il n'y a pas que ça, il n'y a pas que ces côtés folklore dans le mauvais sens du terme, et que les Nantais, tous ceux qui sont de passage, puissent mieux comprendre comment ça existe et coexiste avec la culture mexicaine d'aujourd'hui.
1: Vous travaillez pas mal sur les clichés, justement, dans l'expo, il y a une partie plus pédagogique, avec des mots comme cisgenre, c'est-à-dire le genre de défaut à la naissance, non-binaire, c'est-à-dire de se sentir ni homme ni femme, ou bien dead name, qui est le prénom de naissance d'une personne trans. Comment vous avez fait pour vous adresser au grand public ?
2: On est allé voir... Nocig, avec qui on a travaillé presque une journée sur les mots, les sens qu'on donnait, puisqu'on voulait que ce soit entendu et compris. C'était pas évident non plus, puisque moi, plus en tant qu'alliée, Il a fallu aussi que je puisse faire moi-même le travail des compréhensions, de mieux comprendre en fait qu'est-ce qu'il y a derrière tous ces mots-là, comment ça se définit en France, comment ça se définit en Amérique latine, puisqu'on consultait, on échangeait avec des personnes qui font partie des organisations des défenses des droits LGBTQIA en Amérique latine. C'est une association qui s'appelle Transa et qui fait déjà ce travail pédagogique des compréhensions, qui nous a beaucoup aidé pour le coup à faire ce qu'on a fait dans l'expo.
1: Victoria Basotto, l'expo, elle parcourt 14 pays avec une mise en contexte des luttes dans l'Amérique latine. Est-ce qu'on retrouve des échos avec ce qui se passe en Europe ?
2: Au-delà de la question, qui n'est pas une mince affaire, de continuer à insister et revendiquer les droits, c'est aussi une question qui se pose aujourd'hui en Europe, c'est-à-dire que comment est-ce qu'on construit une mémoire collective pour faire en sorte que ceux qui arrivent, eux aussi, ils puissent continuer à se dire « Ah, ok, en fait, ceci est bien plus ancien et voici les racines de ces luttes et les différentes formes de résistance qu'elles ont pu exercer au fil du temps. » Qu'on se trouve avec une seule personne morte sur le sol français, comme c'était le cas il y a même pas deux semaines, pour des crimes de genre, ça fait déjà un écho qui peut exister ici, comme ça a été le cas en Afrique, comme ça peut aussi être le cas dans n'importe quel pays d'Amérique latine.
1: Ce qu'on voit, c'est donc que les droits, ils évoluent différemment selon les pays. En Europe, l'Allemagne reconnaît par exemple déjà un troisième genre et la Belgique veut, quant à elle, supprimer la mention de sexe sur la carte d'identité. Dans l'expo, on voit cette fluidité de genre, eh bien, c'est pas totalement nouveau. Est-ce que vous pouvez notamment nous réexpliquer ce que sont les muches ?
2: La question des muches, c'est particulière, puisque dans cet état de Mexique, il existe officiellement trois genres. Donc on est homme, femme ou muche. Et les muches, c'est des femmes transgenres. Il y a d'autres pays en Amérique latine où le passeport, je ne me trompe pas, l'Argentine, vous pouvez décider homme, femme ou X. Ça, c'est des réformes qui sont beaucoup plus récentes. Hein. Enfin, là, on est pratiquement au 21e siècle où cette question se pose. Là où l'Argentine avait énormément des avancées, c'était depuis l'arrivée du président Milei, on est quand même dans une logique de régression. C'est tout le côté paradoxal, c'est-à-dire qu'il existe dans des peuples originaires des relations multiples qui n'étaient pas cataloguées d'homosexuels ou autres, c'est des noms qu'on a donnés bien plus tard. Et cette question des genres s'est posée moins, enfin pas pour toutes les communautés originaires, hein. Enfin on va pas exagérer non plus, il y en a plusieurs qui sont extrêmement conservatrices, mais du coup... Ça existait, ça coexistait déjà.
1: Et justement, Victoria Basotto, vous parliez de la régression des droits en Argentine. Il y a un troisième axe dans l'expo qui porte sur les discriminations, sur les inégalités de droits selon les pays. Finalement, qu'observent les associations sur ces violences dans l'actualité ?
2: Il existe plein de droits en Amérique latine hispanophone pour protéger la communauté LGBTQIA. Néanmoins, regardez la réalité et les chiffres aujourd'hui. Et ça, c'est les associations qui alertent, des associations LGBTQIA en Amérique latine, notamment Transa, qui a aussi un rôle très fort de lanceur d'alerte, sur les nombres de personnes qui sont assassinées pour des questions de genre. Selon les zones géographiques dont elles parlent, enfin le pays et à l'intérieur des pays aussi, les différences sont assez conséquentes. Dans des régions dont la violence est quand même assez importante, dans les

0: d'un acte de violence délibéré comme ça, gratuit, c'était visser, voilà, c'était de rendre visible tout ça.
1: Eh bien, merci Victoria Bazurto pour ces explications. Je rappelle, vous êtes coordinatrice de l'expo Brios sur les cultures queer en Amérique latine hispanophone qui se tient du 6 juin au 12 juillet à l'espace Cosmopolis à Nantes.
2: C'était l'invité de la rédaction. À retrouver sur les réseaux sociaux et sites web de Radio.

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1: Vous connaissez Renée Losc, ouvrière mécanicienne, militante communiste et résistante de la première heure. Elle fut, avec Marie Michel, la seule femme du procès des 42. Une parodie de procès de 45 francs-tireurs partisans qui se tint à Nantes en janvier 1943. Malgré un non-lieu, elle fut déportée à Ravensbrück puis à Mauthausen. Renée Baudic naît en 1910 à Nantes. Sa mère est blanchisseuse. Son père, Manœuvre, meurt pendant la Première Guerre mondiale. Renée est ouvrière mécanicienne chez Cholette, une entreprise de confection de vêtements militaires. À 20 ans, elle épouse Jean Losc, un ouvrier riveur à l'usine des Batignolles. Le couple s'installe dans le quartier Barbin, où naissent leurs trois premières filles. Puis, déménage dans la cité de la Halvec, où vit aussi Marcel Baron, dont je vous ai déjà parlé. René et Jean adhèrent au Parti communiste en 1935 et sont de celles qui permirent la victoire du Front populaire en 1936. Le couple maintient son adhésion au Parti communiste lorsque celui-ci devient illégal en 1939 et s'implique dans des actes de résistance dès 1940. Quand l'armée allemande arrive à Nantes en juin 1940, René et son mari prennent le chemin de la lutte contre le gouvernement de Vichy et l'occupant nazi, malgré leurs 6 filles. Leur fils naîtra en décembre 1941. Elle colle des affiches dans la rue la nuit, elle distribue des tracts à l'usine, elle récupère des tickets de rationnement, volés, pour aider les familles des évadés et des résistants qu'elle cache chez elle. Elle recopie parfois à la main des tracts et des affiches avec ses filles. Elle récupère des informations précieuses pour les actions de Louis Lepay, son ami d'enfance du quartier Barbin. Elle encadre le groupe des femmes des Batignolles avec Paul Vaillant, Marie Maisonneuve et Marcel Baron. La direction de la police nationale constate à l'été 1942 que, je cite, « les régions où l'activité terroriste est la plus importante sont celles du Nord, de la région parisienne, de la Meurthe-et-Moselle et de la Loire-Inférieure ». À la fin de l'été 1942, la Gestapo et leurs acolytes du SPAC, Service de police anticommuniste, une branche de la police française dédiée à la chasse aux communistes, organise de vastes vagues d'arrestations pour démanteler la résistance. 143 personnes soupçonnées d'être communistes sont arrêtées. 101 Français et Françaises, 42 Espagnols. Renée est arrêtée le 28 septembre 1942 près de Concarneau, où elle s'était réfugiée avec deux de ses filles après avoir participé à l'évasion du tribunal de Raymond Hervé, un des chefs de la résistance régionale. Reconduite à Nantes, elle est enfermée à la prison Lafayette et interrogée par la police française. Ses filles seront relâchées au bout d'un mois. Jean aussi est arrêté, le même jour qu'elle, le 9 septembre. Lui aussi est arrêté sous les yeux d'une de ses filles. En janvier 1943, René et Jean, et 43 de leurs camarades FTP, francs-tireurs et partisans, sont jugés au palais de justice de Nantes pour « faits de résistance » et « communisme ». Renée Losc et Marie Michel sont les deux seules femmes de ce grand procès, le procès des 42. Au vu des ravages dans l'opinion publique de l'exécution de 48 otages en octobre 1941, les Allemands et Vichy ont voulu organiser un simulacre de légalité, mais ce procès joué d'avance est une parodie qui n'a rien d'une décision de justice. Particulièrement médiatisé, le procès des 42 est un acte de propagande nazie dont l'objectif est de décrédibiliser les résistants et les résistantes communistes en les faisant passer pour des tueuses et ainsi briser l'élan patriotique. Après 15 jours d'audience et de faux débats conduits en allemand, 37 des 45 accusés sont condamnés à mort. Nous sommes sortis de la salle d'audience et nous avons traversé le grand hall central du tribunal. Là, mon mari a pu s'approcher de moi. Il m'a dit qu'il pensait que j'avais une chance, que si les autres gars étaient condamnés à mort, pour nous, les femmes, il y aurait un non-lieu et que nous allions certainement pouvoir bientôt sortir de prison. Jean est fusillé le 13 février 1943 avec 36 de ses camarades au champ de tir du Bel. Malgré un non-lieu, René va aller de prison en prison avant d'être déporté à Ravensbrück, puis transféré à Mauthausen en mars 1945. Elle est libérée de Mauthausen par la Croix-Rouge suédoise le 23 avril 1945. Elle a 35 ans, elle pèse 32 kilos. Elle arrive à Paris une semaine plus tard, perdue dans un grand manteau marron avec une croix blanche dans le dos, ses cheveux attachés en rouleau par une ficelle. De retour à Nantes, Renée retrouve ses camarades qui ont survécu et ses 7 enfants qui ont été accueillis ici ou là par la famille, les amis ou la Croix-Rouge. La famille se réinstalle à la Halvec. Renée ne parlera jamais à ses enfants de ce qu'elle a vécu pendant les 32 mois de détention, mais elle met beaucoup d'énergie à transmettre le souvenir de leur père et des camarades assassinés. Après la guerre, Renée est toujours militante communiste, engagée dans la mémoire de la guerre, de la résistance et de la déportation. En 1947, elle a sa 8e enfant avec Louis Conan, un ancien STO, et en 1952, elle s'installe à Sainte-Luce-sur-Loire, où elle tient le café de Bellevue et l'auberge des pêcheurs avec son compagnon. Elle répugne à faire les démarches et à constituer les dossiers nécessaires et ne touchera une pension en tant qu'ancienne déportée qu'au début des années 60. Ce n'est que dans les années 90, sollicitée par des historiens, qu'elle commence à raconter son histoire et à intervenir dans des écoles pour que plus jamais ça. Je suis arrivée à Ravensbrück après 8 jours de convoi, sans boire ni manger, ou presque. À ce moment-là, je n'ai aucune idée de ce que sont les camps. Mais lors des appels, chaque jour, je commence à réaliser. Les camarades tombaient sans que nous ayons le droit de les ramasser. Elle meurt en novembre 2003, quelques mois après l'inauguration de la place Jean Losque à Sainte-Luce-sur-Loire. Une salle municipale porte son nom.
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1: Je vais voir les Grecs, les Suédois, les Italiens. Donc, y a plein de mobilité à l'accord un peu partout en Europe.
2: À Nantes, les centres socioculturels de l'accord envoient chaque année plusieurs centaines de personnes en Europe, salariés, jeunes de quartiers prioritaires. Derrière ces mobilités, il y a notamment un financement, le programme Erasmus+, qui a versé 367 000 euros à l'association cette année pour le secteur éducation des adultes.
3: On a décidé cette année, de par les différentes accréditations et mobilités en fait, qui se sont passées sur l'année 2025-2026, de donner une couleur un peu européenne en amont de l'Assemblée Générale et donc d'organiser un forum avec toutes les personnes qui ont eu la chance de vivre une mobilité cette année, que ce soit des usagers, des bénévoles ou des salariés, donc des personnels et des apprenants.
2: Zoé Fouquet pilote les projets européens à l'accord. Grâce à une accréditation européenne obtenue récemment, l'asso peut envoyer ses équipes en stage d'observation à l'étranger, ce qu'on appelle le job shadowing.
3: C'est aussi super intéressant de se dire, moi demain je suis animatrice dans un centre de loisirs, j'ai envie de monter en compétence sur la prévention des violences sexistes et sexuelles chez les 7-11 ans. Peut-être qu'il y a une super structure qui fait ça en Espagne, par exemple, et d'aller me former pendant 5 jours sur ces méthodologies-là.
2: Avant de partir, chaque bénéficiaire suit une préparation au programme, une initiation à l'histoire et aux institutions européennes.
4: En 1992, quel traité a officiellement créé l'Union européenne ? Ouais, voilà.
2: Ces mobilités ne s'arrêtent pas aux adultes. Émy Barraud est chargée des séjours et mobilités européennes à l'accord.
5: On fait partir entre 200 et 250 jeunes en échange de jeunes européens. Et sur les projets de participation des jeunes, on est sur une cinquantaine de jeunes, ados et jeunes de 16-25 par an.
2: Ces jeunes travaillent sur la citoyenneté européenne, visitent les institutions, parlements, commissions. Cet été, l'accord organise 2 semaines d'échanges.
5: Par exemple, cet été, il y a un échange de jeunes avec l'Espagne. Et donc, on a 15 jeunes français qui vont rencontrer 15 jeunes espagnols pendant 2 semaines.
2: Mais voyager n'est pas toujours évident, explique Zoé Fouquet.
3: Nous, un gros frein qu'on a, c'est des gens qui n'ont potentiellement jamais pris l'avion ou jamais pris le train. Et donc, ça peut être très perturbant. Donc on va accompagner au maximum en faisant des formations pré-départ.
2: Pour d'autres, il y a aussi le problème de la langue. Marlène Erdkung est venue d'Allemagne effectuer un service de volontariat dans une maison de quartier de l'accord dans le cadre du corps européen de solidarité.
6: On a déjà parlé un peu le français, mais la barrière de langue, c'est vrai et ça existe et ça peut être un peu dur au début. Mais je pense en étranger, on vraiment apprend très très vite et en travaillant avec des habitants, des personnes qui viennent de la France, on vraiment apprend vraiment vite. Donc c'est qu'un problème au début.
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1: Eh bien bonjour Thomas, on ouvre ce journal au Royaume-Uni où Keir Starmer vient d'annoncer sa démission.
2: Oui, bonjour Jonas, c'est devant le 10 Downing Street ce lundi matin que le Premier ministre a mis fin au suspense. Il quitte la direction du Parti travailliste et son poste de chef du gouvernement. Une sortie qui intervient à peine 2 ans après son arrivée au pouvoir en juillet 2024. Keir Starmer avait pourtant conduit le Labour à une victoire écrasante avec une majorité de 174 sièges mettant fin à 14 années de gouvernement conservateur. Il a confié que chacune de ses décisions avait été guidé par la volonté de faire passer en premier le pays qu'il aime.
1: Un départ qui ne sera toutefois pas immédiat.
2: Oui, Keir Starmer a précisé qu'il resterait en fonction jusqu'en septembre, le temps d'organiser sa succession. Les candidatures à la tête du Parti travailliste ouvriront le 9 juillet afin qu'un nouveau leader soit en place avant la prochaine session parlementaire de l'automne. Il a promis de tout faire pour assurer une transition dans les meilleures conditions et dit avoir informé le roi de sa décision ce lundi matin même.
1: Mais comment en est-on arrivé là ?
2: Eh bien, le coup de grâce est sans doute venu jeudi dernier avec l'élection à la Chambre des communes de son rival au sein du parti, Andy Burnham, qui lorgne depuis des mois sur la succession de Keir Starmer. Avant ce scrutin, Keir Starmer assurait vouloir rester et se battre, mais il semble avoir jeté l'éponge après qu'une demi-douzaine de ministres lui aient demandé de partir.
1: Reste désormais à savoir qui prendra la relève.
2: Oui, le grand favori est précisément Andy Burnham, l'ancien maire du Grand Manchester, un vainqueur d'une élection partielle jeudi dernier, qui a fait son entrée au Parlement ce lundi même et apparaît comme le seul à même de pouvoir relancer un gouvernement travailliste fortement impopulaire. Il deviendrait alors le 7e chef de gouvernement britannique en 10 ans.
1: Une chute pour Keir Starmer après des mois de crise.
2: Le Premier ministre était effectivement sous pression depuis des mois, effondrement de sa popularité, revers politique et un parti largement distancé dans les sondages par la droite radicale de Reform UK. Fait pour le moins inhabituel, c'est le président américain Donald Trump qui, le premier, avait annoncé ce départ dès dimanche, devançant l'intéressé lui-même.
1: Et on continue ce journal en Suisse où ce dimanche ont enfin débuté les négociations de paix entre les États-Unis et l'Iran.
2: Oui, une première séance qui s'est achevée tôt ce lundi au complexe de Bürgenstock sur les rives du lac de Lucerne. Côté américain, la délégation est conduite par le vice-président J.D. Vance, accompagné de l'émissaire spécial Steve Witkoff et de Jared Kushner, le gendre de Donald Trump. L'Iran, lui, est représenté par le président du Parlement, Mohammad Ghalibaf, et par le ministre des Affaires étrangères, Abbas Araghchi.
1: Des pourparlers qui ont débuté dans un climat de forte tension.
2: Oui, tout à fait. Ils ont été interrompus après quelques minutes seulement après leur ouverture. La délégation iranienne a quitté le bâtiment à la suite de nouvelles déclarations de Donald Trump. Le président américain avait menacé de reprendre les frappes sur l'Iran si le pays n'empêchait pas son allié, le Hezbollah, de causer des problèmes au Liban. Les discussions ont finalement pu reprendre en soirée, signe que ces négociations s'annoncent difficiles.
1: L'objectif reste de mettre fin durablement à la guerre au Proche-Orient, comme le prévoit le mémorandum d'entente signé la semaine dernière sous la médiation du Pakistan et du Qatar.
2: Oui, et selon ces deux pays médiateurs, Washington et Téhéran se sont entendus sur une feuille de route visant un accord définitif dans un délai de 60 jours avec le démarrage immédiat de discussions techniques. L'un des points clés sera la question du nucléaire. Dans le texte déjà signé, l'Iran promet qu'il ne se procurera ni ne développera d'armes nucléaires.
1: Les deux camps ont aussi convenu d'ouvrir une ligne de communication pour assurer un passage sûr aux navires commerciaux dans le détroit d'Ormuz, par lequel transitent habituellement près de 20% des hydrocarbures mondiaux.
2: Oui, Téhéran avait annoncé la refermeture après des attaques israéliennes contre le Hezbollah au Liban. Selon le protocole, le trafic doit être pleinement rétabli dans les 30 jours suivant le déminage du détroit.
1: Autre avancée, la création d'une cellule de gestion des conflits réunissant les parties et le Liban pour garantir l'arrêt des opérations militaires.
2: Oui, Abbas Araghchi, lui, fait état de progrès majeurs, mais rien ne semble vraiment acté, tandis que le premier ministre israélien Benjamin Netanyahou continue d'assurer que son armée ne se retirerait pas du sud Liban. Le chef de la diplomatie iranienne a par ailleurs annoncé la levée du blocus sur les exportations de pétrole, le déblocage de certains avoirs gelés et le lancement d'un vaste plan de reconstruction de l'Iran d'au moins de 300 milliards de dollars.
1: On termine ce journal en Ukraine et plus précisément en Crimée, la péninsule occupée par la Russie depuis 2024.
2: Les autorités pro-russes y ont suspendu la vente de carburant à la population, faute de stock suffisant, une pénurie provoquée par les attaques de drones ukrainiens qui visent les infrastructures pétrolières et les voies d'accès au territoire pour entraver le ravitaillement russe. Le dernier de ces raids dans la nuit de samedi à dimanche a frappé un dépôt de carburant à Kerch. 4 personnes ont été tuées selon le chef de l'administration pro-russe.
1: Des frappes qui ne se limitent limite pas à la péninsule.
2: Oui, tôt ce lundi, les quatre aéroports de Moscou ont été brièvement fermés. La défense anti-aérienne dit avoir abattu près de 60 drones au-dessus de la capitale. À l'inverse, la Russie a lancé en une semaine quelques 2200 attaques de drones et 87 missiles sur l'Ukraine, selon Volodymyr Zelensky, qui appelle ses alliés à priver d'oxygène Vladimir Poutine sur les plans militaires, économiques et politiques.
1: Merci Thomas.
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1: Bonjour Quentin Dickinson.
2: Laurence Aubron, bonjour et bonjour à toutes et à tous.
1: Le 11 novembre 1918 à 11h, un armistice intervenait entre les alliés, France, Royaume-Uni, États-Unis principalement, et les puissances de l'Axe, Allemagne, Autriche, Hongrie, Turquie notamment. La Première Guerre mondiale était enfin terminée.
2: Terminée, oui, mais au prix de près de 20 millions de morts, 10 millions de militaires et 9 millions de civils. On comprend qu'en Europe de l'Ouest, on ait eu envie de tourner la page, d'oublier et de reconstruire les villes et les vies. Et dans les faits, en Europe centrale et orientale et dans les Balkans, la guerre se poursuivait, les frontières se redessinaient tous les jours, des populations entières étaient massacrées ou déportées. Souvent, des diplomates et des officiers français contribuaient, en tant que conseillers, à la consolidation des États nouvellement indépendants. Et ce fut, parmi bien d'autres, le cas du général Louis-Eugène Fauché.
1: Qu'est-ce que cet officier a de particulier, Quentin ?
2: Bien, pendant toute la première partie de sa carrière, en réalité, peu de choses à signaler. C'est cependant un organisateur, un formateur, un logisticien qui est apprécié de ses chefs au sein de l'administration centrale des armées. En 1918, il a 44 ans. Volontaire, il est nommé à la tête de la mission militaire française à Prague, dont la responsabilité consiste à former la nouvelle armée tchécoslovaque, indispensable à ce pays, enfin indépendant et souverain. Il s'investit entièrement dans ce mandat. Il définit les structures et l'encadrement des forces armées, accorde de l'importance à la formation continue des officiers et des sous-officiers. Il apprend même la langue tchèque. Il a l'entière confiance du président de la République tchécoslovaque, le professeur Tomáš Masaryk. Fait inhabituel, il restera à Prague près de 20 ans. Ce qui changera sa vie, ce sont les accords de Munich le 29 septembre 1938.
1: Et pour quelle raison ?
2: Ce jour-là, dans la capitale bavaroise, les chefs de gouvernement britanniques, Neville Chamberlain, et français, Édouard Daladier, pensent avoir acheté la paix pour une génération, comme le dira l'anglais, en autorisant le chancelier Hitler a annexé en Tchécoslovaquie les territoires sudètes à la population majoritairement germanophone. Dans les faits, cela signait l'arrêt de mort de la République tchécoslovaque. En dépit d'un traité d'alliance, l'alliant à celle-ci, la France renonce à s'engager militairement contre l'Allemagne. Léon Blum se dira partagé entre un lâche soulagement et la honte. La France déçoit, mais Fauché résiste.
1: Et Fauché résiste comment, Quentin Dickinson ?
2: Eh bien, il démissionne de l'armée française et se met à la disposition du gouvernement tchécoslovaque. Mais les événements se précipitent. Dès le printemps de 1939, devant la progression de l'armée allemande, il est forcé de rentrer en France. Il s'occupera de la formation, à Agde, des légions de l'armée tchécoslovaque en exil. Après la défaite militaire française et l'armistice du 22 juin 1940, le général de corps d'armée Fauché se retire chez lui à Saint-Mexant-l'École, d'où il organisera la résistance de la région sud-ouest. Arrêté par la Gestapo en 1944, il sera interné au camp de Füssen-Plansee, au pied des Alpes bavaroises, jusqu'à la fin de la guerre.
1: Et la paix revenue, Fauché ne retournera tout de même pas en Tchécoslovaquie.
2: Non, mais pour maintenir le lien, il créera l'association France-Tchécoslovaquie.
1: Clap de fin alors, vu son âge ?
2: Non, Fauché s'aperçoit qu'après le coup de Prague en 1948, son association, comme tout le pays, est aux mains des communistes appuyés par l'Union soviétique. Il en crée donc une autre, celle des amitiés franco-tchécoslovaques. À sa mort en 1964, c'est son fils, de mère tchécoslovaque, Václav Eugène Fauché, qui aura pris la relève, notamment par la publication mensuelle d'une petite revue intitulée simplement « L'amitié franco-tchécoslovaque ». Âgé de 92 ans, Václav Eugène Fauché vient de mourir. C'est à lui que je dois de pouvoir ce matin vous conter l'histoire de son père, qui reste pour les Tchèques aujourd'hui encore, ce général français qui avait su dire non à Hitler.
1: Merci beaucoup, Quentin Dickinson.

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1: Oxyde nitreux, plus connu sous le nom de protoxyde d'azote, il est utilisé en médecine et en pâtisserie. Mais depuis plusieurs années, son usage est détourné. Inhalé, il provoque des sensations d'euphorie. Pour Laurent Castillo, eurodéputé du groupe Patriote pour l'Europe et médecin de profession, cette pratique plébiscitée par les jeunes a des conséquences sur la santé et la sécurité.
2: Ce gaz d'hilarant, dont, qui n'a rien d'hilarant, hein, c'est un véritable drame. Alors les conséquences, elles sont à la fois médicales, elles peuvent aller de troubles neurologiques jusqu'au coma, hein, des paralysies de la moelle avec le décès. Hein. Mais aussi le deuxième versant, c'est sur la sécurité, les conséquences du protoxyde d'azote et qu'on est totalement déconnecté des réalités et donc on a des conduites et une conduite automobile totalement suicidaire pour soi, mais aussi pour les autres.
1: Aussi, les bonbonnes jetées ont un fort impact environnemental. Pour l'eurodéputé, la solution, c'est de classer le protoxyde d'azote comme dangereux pour n'être réservé seulement qu'aux professionnels.
2: L'objectif est de limiter sa vente uniquement aux professionnels. Ce qui veut dire que dès qu'on a sur soi du protoxyde d'azote, on est en infraction, c'est une première étape. Mais comme toujours dans les addictions, il faut voir les deux volets. Le volet prévention, informer notre jeunesse qui paye les conséquences lourdes de ce protoxyde d'azote. Il faut aussi interdire la vente. C'est ce qu'on est en train de faire au niveau de la Commission européenne.
1: Informer les jeunes, c'est une priorité pour la ville de Strasbourg. Pour Mourad Walid, adjoint en charge de la jeunesse, il ne faut surtout pas punir, mais sensibiliser.
3: L'objectif n'est pas forcément de rentrer dans un processus de répression à tout va, mais l'idée c'est surtout d'être dans la prévention. Et pour ça, c'est d'apporter une réponse via les canaux qui existent et qui touchent tout particulièrement ce public. C'est de mobiliser les acteurs avec lesquels on travaille au niveau de mes services. Donc bien évidemment, les principaux restent les centres socioculturels qui œuvrent dans chaque quartier de Strasbourg. Mais aussi mobiliser les différentes associations qui touchent le public d'adolescents principalement, aux associations sportives qui touchent un public aussi parfois qu'on a du mal à capter.
1: Pas facile d'endiguer cette tendance, surtout quand la consommation de protoxyde d'azote est à portée de main.
3: La facilité de ce protoxyde d'azote, c'est l'accessibilité, de façon tarifaire, des produits accessibles à tous, consommables sans vraiment cadre légal qui l'interdit.
1: Un cadre légal qui devrait voir le jour en février prochain. L'Union européenne propose d'interdire la vente de bonbonnes de protoxyde d'azote au grand public d'ici 2027.
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5: Eh bien bonjour Thomas, on ouvre ce journal au Royaume-Uni où Keir Starmer vient d'annoncer sa démission.
6: Oui, bonjour Jonas, c'est devant le 10 Downing Street ce lundi matin que le Premier ministre a mis fin au suspense. Il quitte la direction du Parti travailliste et son poste de chef du gouvernement. Une sortie qui intervient à peine 2 ans après son arrivée au pouvoir en juillet 2024. Keir Starmer avait pourtant conduit le Labour à une victoire écrasante avec une majorité de 174 sièges mettant fin à 14 années de gouvernement conservateur. Il a confié que chacune de ses décisions avait été guidé par la volonté de faire passer en premier le pays qu'il aime.
5: Un départ qui ne sera toutefois pas immédiat.
6: Oui, Keir Starmer a précisé qu'il resterait en fonction jusqu'en septembre, le temps d'organiser sa succession. Les candidatures à la tête du Parti travailliste ouvriront le 9 juillet afin qu'un nouveau leader soit en place avant la prochaine session parlementaire de l'automne. Il a promis de tout faire pour assurer une transition dans les meilleures conditions et d'y avoir informé le roi de sa décision ce lundi matin même.
5: Mais comment en est-on arrivé là ?
6: Eh bien, le coup de grâce est sans doute venu jeudi dernier avec l'élection à la Chambre des communes de son rival au sein du parti, Andy Burnham, qui lorgne depuis des mois sur la succession de Keir Starmer. Avant ce scrutin, Keir Starmer assurait vouloir rester et se battre, mais il semble avoir jeté l'éponge après qu'une demi-douzaine de ministres lui aient demandé de partir.
5: Reste désormais à savoir qui prendra la relève.
6: Oui, le grand favori est précisément Andy Burnham, l'ancien maire du Grand Manchester, un vainqueur d'une élection partielle jeudi dernier, qui a fait son entrée au Parlement ce lundi même et apparaît comme le seul à même de pouvoir relancer un gouvernement travailliste fortement impopulaire. Il deviendra alors le 7e chef de gouvernement britannique en 10 ans.
5: Une chute pour Keir Starmer après des mois de crise. Hein.
6: Le Premier ministre était effectivement sous pression depuis des mois, effondrement de sa popularité, revers politique et un parti largement distancé dans les sondages par la droite radicale de Reform UK. Fait pour le moins inhabituel, c'est le président américain Donald Trump qui, le premier, avait annoncé ce départ dès dimanche, devançant l'intéressé lui-même.
5: Et on continue ce journal en Suisse où ce dimanche ont enfin débuté les négociations de paix entre les États-Unis et l'Iran.
6: Oui, une première séance qui s'est achevée tôt ce lundi au complexe de Bürgenstock sur les rives du lac de Lucerne. Côté américain, la délégation est conduite par le vice-président J.D. Vance, accompagné de l'émissaire spécial Steve Witkoff et de Jared Kushner, le gendre de Donald Trump. L'Iran, lui, est représenté par le président du Parlement, Mohammad Ghalibaf, et par le ministre des Affaires étrangères, Abbas Araghchi.
5: Des pourparlers qui ont débuté dans un climat de forte tension.
6: Oui, tout à fait. Ils ont été interrompus après quelques minutes seulement après leur ouverture. La délégation iranienne a quitté le bâtiment à la suite de nouvelles déclarations de Donald Trump. Le président américain avait menacé de reprendre les frappes sur l'Iran si le pays n'empêchait pas son allié, le Hezbollah, de causer des problèmes au Liban. Les discussions ont finalement pu reprendre en soirée, signe que ces négociations s'annoncent difficiles.
5: L'objectif reste de mettre fin durablement à la guerre au Proche-Orient, comme le prévoit le mémorandum d'entente signé

0: israélienne contre le Hezbollah au Liban. Selon le protocole, le trafic doit être pleinement rétabli dans les 30 jours suivant le déminage du détroit.
1: Autre avancée, la création d'une cellule de gestion des conflits réunissant les parties et le Liban pour garantir l'arrêt des opérations militaires.
0: Oui, Abbas Araghchi lui fait état de progrès majeurs, mais rien ne semble vraiment acté, tandis que le premier ministre israélien Benjamin Netanyahou continue d'assurer que son armée ne se retirerait pas du sud Liban. Le chef de la diplomatie iranienne a par ailleurs annoncé la levée du blocus sur les exportations de pétrole, le déblocage de certains avoirs gelés et le lancement d'un vaste plan de reconstruction de l'Iran d'au moins de 300 milliards de dollars.
1: On termine ce journal en Ukraine et plus précisément en Crimée, la péninsule occupée par la Russie depuis 2024.
0: Les autorités pro-russes y ont suspendu la vente de carburant à la population, faute de stock suffisant, une pénurie provoquée par les attaques de drones ukrainiens qui visent les infrastructures pétrolières et les voies d'accès au territoire pour entraver le ravitaillement russe. Le dernier de ces raids dans la nuit de samedi à dimanche a frappé un dépôt de carburant à Kerch. 4 personnes ont été tuées selon le chef de l'administration pro-russe.
1: Des frappes qui ne se limite pas à la péninsule.
0: Oui, tôt ce lundi, les 4 aéroports de Moscou ont été brièvement fermés. La défense anti-aérienne dit avoir abattu près de 60 drones au-dessus de la capitale. A l'inverse, la Russie a lancé en une semaine quelques 2200 attaques de drones et 87 missiles sur l'Ukraine, selon Volodymyr Zelensky, qui appelle ses alliés à priver d'oxygène Vladimir Poutine sur les plans militaires, économiques et politiques.
1: Merci Thomas.
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3: Des lunettes connectées qui affichent les surtitres directement dans le champ de vision du spectateur, en français, en anglais, en langue des signes, individuellement, sans écran collectif, sans contrainte de placement dans la salle. C'est la solution développée par Panthéa, une société active dans le spectacle vivant depuis plusieurs années. Son cofondateur, Carl de Possin, est avec nous aujourd'hui sur Radio. Carl, bonjour et merci d'être avec nous. Alors, comment est née, pour commencer, Panthéa ? De quelle envie, de quel constat ?
4: Le point de départ, c'était d'abord un projet touristique. J'étais colocataire avec un ami australien et qui était venu en France pour découvrir la culture française et qui s'est retrouvé au bout de quelques mois dans des bars australiens à boire des bières australiennes avec des amis australiens à cause de la barrière de la langue. Et moi, j'aimais beaucoup le théâtre et ça faisait vraiment partie de ma culture pour le coup. Et j'enrageais un peu de ne pas pouvoir lui faire découvrir. Donc, avec mes associés, on s'est dit que si on apportait la traduction vers l'anglais dans les théâtres parisiens, on allait pouvoir les remplir avec plein d'anglo-saxons. D'année en année, on a enrichi notre offre parce qu'on a eu beaucoup de demandes venant plutôt du champ de l'accessibilité, avec l'intérêt des surtitres. Du coup, on appelle ça des surtitres au théâtre ou à l'opéra parce que c'est au-dessus de la scène en général. Donc l'intérêt de surtitres pour l'accessibilité, pour les personnes sourdes et malentendantes. Et donc on a ensuite combiné ça dans des solutions individualisées qui permettaient de choisir, un peu comme un audio guide dans un musée, entre une langue étrangère pour les allophones, les gens qui ne parlent pas français, ou des supports d'accessibilité pour les personnes sourdes ou malentendantes.
3: Concrètement alors, ces supports, ces solutions que vous avez développées, elles ressemblent à quoi ?
4: Alors notre grande innovation, notre grande particularité, c'est qu'on a développé une solution sur lunettes connectées. Nos premières expérimentations au Festival d'Avignon, c'était il y a 12 ans maintenant. Et le principe, c'est que c'est comme un smartphone, sauf que vous avez l'affichage dans votre champ de vision. Donc vous portez les lunettes sur le nez, elles sont transparentes, mais vous avez un écran virtuel devant vous qui va projeter du contenu. Et donc typiquement, les surtitres, vous allez pouvoir les placer exactement dans votre champ de vision très confortablement et ça va vous permettre de regarder le spectacle sans avoir à baisser les yeux sur un écran ou à le lever sur un écran, un grand écran s'il y en a un dans la salle.
3: Est-ce que les dispositifs qui ont été mis au point par Panthéa ont un impact sur la fréquentation des salles ? Est-ce que c'est quelque chose que vous avez pu mesurer ?
4: Alors je pourrais vous en parler pendant des heures, mais il y a un phénomène déjà important, c'est que très souvent ces gens sont accompagnés. Donc quand on parle de l'effet économique, il y a la personne et son entourage. L'exemple typique, c'est un grand-père et ses 8 petits-enfants. Il peut pas les emmener au théâtre parce qu'il n'entend plus bien. Si aujourd'hui il peut y aller, c'est 9 billets qui sont vendus. Et puis si en plus il veut leur proposer la meilleure expérience, il va prendre la meilleure catégorie. Si par contre il est modeste, il va pouvoir prendre une catégorie moins élevée. Avec les lunettes, on a la même qualité d'accessibilité. On n'est pas obligé d'être à un endroit particulier dans la salle pour en profiter, contrairement aux écrans traditionnels. Voilà, donc l'effet économique.

0: qu'il est direct et indirect. Ça, c'est un premier point important qui est toujours un peu difficile à quantifier, mais qui est réel. Bon, l'autre chose, c'est qu'il y a une mission de service public pour, en tout cas, les lieux de service public et une mission d'intérêt général pour les lieux privés, puisqu'on a aussi des lieux privés qui s'en emparent, qui, elle, est de dire, bah, notre rôle dans la société, c'est de faire en sorte qu'un maximum de gens se sentent les bienvenus. C'est presque plus de la médiation au sens large que purement, hein, le estampillé de l'accessibilité. Et après, sur les lieux, alors c'est plus facile de faire des statistiques sur les lieux avec une forte fréquence d'utilisation. Et donc, à l'Opéra de Lille, il y a systématiquement des néerlandophones qui viennent, qui ne venaient pas avant. Donc ça, c'est des personnes en plus dans la fréquentation. Et à la Comédie-Française, le public anglo-saxon est vraiment significatif, et c'est des gens qui venaient pas du tout avant, ou alors qui venaient seulement s'ils étaient vraiment projet de bilingue.
1: Entre 2023 et 2025, Panthéa s'est développé dans les Hauts-de-France avec le projet Chrysalide. Comment est né ce projet?
0: C'est un projet, le projet Chrysalide, qui est né de l'après-Covid. On avait eu une aide du ministère de la Culture pour explorer la possibilité d'avoir non plus seulement du texte, mais aussi de l'audio pour les personnes aveugles, et surtout la langue des signes en vidéo. Donc passer d'une solution texte à une solution multimédia. On avait fait une expérimentation qui avait été plutôt couronnée de succès, qui a été déployée à la salle Allende à Mont-Saint-Baril, qui était la rose des vents déportée. Et donc, comme c'était très prometteur, on a monté ce projet Chrysalide pour développer cette solution multimédia de façon industrielle, enfin de façon massive. Et donc, on s'est associé avec trois partenaires dans les Hauts-de-France, La Rose des Vents, avec qui on a fait la première expérimentation, Le Tandem, qui est une scène nationale à Douai et à Arras, et l'Opéra de Lille, ce qui nous a permis aussi d'avoir des typologies de spectacles et de tailles de salles assez variées, et de mener ce projet sur 3 années, donc en 2023, 2024 et 2025.
1: Quels sont les résultats alors de ce projet qui a été mené, je le rappelle, pendant 3 ans? Est-ce que le dispositif aujourd'hui a séduit d'autres salles?
0: Oui, alors il y a eu surtout qu'en milieu de projet, la Comédie-Française a souhaité adopter le dispositif de façon pérenne. Et c'est la salle qui a le plus de représentations en France. Ils jouent 400 fois par an. Donc c'est vraiment, ça a été pour nous un énorme changement d'échelle. Et c'est venu de l'Opéra de Lille parce que on avait proposé le dispositif pour Falstaff, l'opéra. Et c'était une mise en scène de Denis Podalydès et scénographie d'Éric Ruff, qui était l'administrateur général de la Comédie-Française à l'époque. Donc l'équipe de la Comédie-Française a vu le dispositif, a été séduit et s'est dit, bah, tiens, on veut ça chez nous. Donc en fait, ça a essaimé en cours de projet de façon pérenne. Depuis, il y a plein d'autres lieux qui ont commencé à l'adopter. L'Opéra de Lille a pérennisé le dispositif et le propose maintenant systématiquement pour la représentation. La Rose des Vents et le Tandem, ils sont équipés et ils le proposent projet par projet, parce qu'en fait, c'est des lieux qui ont une programmation moins régulière que la Comédie-Française, par exemple, qui joue tous les jours, 7 jours sur 7. Mais donc oui, le dispositif est pérennisé, et avec vraiment le double intérêt de l'accessibilité. Enfin, en fait, moi, j'appelle ça aussi l'accessibilité, mais disons l'accessibilité au sens lutte contre le handicap et accessibilité au sens déploiement international. Et l'Opéra de Lille, aujourd'hui, le dispositif, il sert à la fois des personnes qui ont des problèmes d'audition et à des étrangers qui viennent de Belgique ou des Pays-Bas et qui viennent voir l'opéra et qui vont avoir les surtitres en néerlandais, du coup. À la suite du projet Chrysalide, le Théâtre du Nord, qui se trouve juste en face de l'opéra, s'est emparé aussi du dispositif et il le propose pour la première fois pour la pièce Lorenzaccio, qui a joué au Théâtre du Nord, qui a un succès extraordinaire et qui va partir en tournée dans toute la France. Voilà, donc aussi vous me demandiez si ça avait fait des petits, bah, dans les Hauts-de-France et à Lille, et même de l'autre côté de la rue, c'est le cas. Et on est très heureux parce que c'est une production aussi où il y a de la langue des signes sur scène, il y a un travail d'intégration des problématiques d'accessibilité qui a été fait dans la conception artistique. Et donc, pour nous, ça peut qu'encourager les gens à se précipiter pour aller le voir.
1: Il y a aussi eu des usages qu'on n'avait peut-être pas anticipés au départ.
0: Un autre exemple qui a été assez emblématique il y a 2 ans, il y a un spectacle où les sur-titres ont été proposés en ukrainien, en lien avec un centre de réfugiés de la ville de Lille, voilà, qui était un peu un manifeste de souhaiter la bienvenue à ces gens en disant bah, on a fait l'effort de traduire en ukrainien. Et du coup, l'effort à faire était relativement modeste, puisqu'il y a déjà toute la structure, les lunettes, les opérateurs, les pistes. Donc, il y avait juste à rajouter l'ukrainien pour se rendre accessible à cette population-là. L'idée, c'est que ces outils, ils ont un certain coût. Et donc, quand on les met en place pour plein de besoins différents, c'est beaucoup plus facile à pérenniser, à justifier auprès de toutes les parties prenantes, que ce soit le public, les artistes, l'administration du lieu ou les donneurs d'ordre, les tutelles, les mécènes. On se dit c'est pas à fond perdu quoi. Voilà, c'est un investissement aussi qui va être cumulable avec d'autres choses. Et il y a un côté assez beau, je trouve, à se dire qu'on fait quelque chose pour les personnes sourdes et que ça va bénéficier aux étrangers et vice versa.
1: Parti d'une expérimentation régionale, le projet Chrysalide a donc contribué à installer durablement ce type de dispositif dans le paysage du spectacle vivant français. Pour en savoir plus sur Panthéa et sur les salles équipées, rendez-vous sur panthéa.fr. Carl de Possin, je rappelle que vous êtes le cofondateur de Panthéa. Merci d'avoir pris le temps de répondre à mes questions.
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1: Le 17 juin 2026, le ministre allemand de la Défense Boris Pistorius et son homologue polonais Władysław Kosiniak-Kamysz ont signé à Varsovie un nouvel accord de défense germano-polonais. La date a été choisie pour sa portée symbolique. Elle coïncide avec le 35e anniversaire du traité d'amitié et de bon voisinage de 1991 qui avait posé les bases des relations bilatérales après la réunification allemande. Parallèlement, le forum germano-polonais 2026 se tenait à Berlin. Pour en parler, je reçois Jeannette Sous. Bonjour Jeannette Sous.
2: Bonjour Laurence Aubran.
1: Le nouvel accord remplace l'accord cadre de 2011. Qu'apporte-t-il de nouveau et pourquoi l'ancien texte n'était-il plus adapté à la situation sécuritaire depuis 2022 ?
2: Le nouvel accord ne constitue pas une simple mise à jour, mais une réorientation en profondeur de la coopération militaire entre l'Allemagne et la Pologne. Il faut savoir que l'accord cadre de 2011 avait été conclu à une époque où la Russie n'était pas encore perçue comme une menace directe. L'annexion de la Crimée en 2014, puis surtout l'invasion à grande échelle de l'Ukraine en février 2022, ont complètement bouleversé ces hypothèses de départ. Le nouveau texte tient compte de cette réalité en élargissant la coopération à l'ensemble des dimensions militaires. Outre des exercices conjoints et le soutien logistique mutuel, il couvre désormais explicitement la coopération face aux menaces hybrides, ainsi que dans les domaines de l'armement, de la recherche et du développement. La défense aérienne, les acquisitions et le développement des capacités figurent également parmi les priorités.
1: La Pologne s'affirme de plus en plus comme état clé sur le flanc oriental de l'OTAN. Jeannette Sous, est-elle en passe de devenir l'un des états les plus influents de l'Union européenne en matière de défense, à l'image du rôle traditionnel de la France ?
2: Cette évolution est effectivement remarquable, Laurence. La Pologne consacre aujourd'hui plus de 4% de son PIB à la défense, soit la part la plus élevée de l'OTAN rapportée à la richesse nationale. Le nouvel accord souligne explicitement son inscription dans le cadre de l'OTAN de l'Union européenne. Il ne s'agit donc pas d'un simple arrangement bilatéral, mais d'un élément destiné à s'intégrer durablement dans l'architecture de sécurité européenne. L'intention déjà affichée par Berlin et Varsovie d'élargir à terme ce cadre de coopération à la Lituanie, à la Lettonie et à l'Estonie est particulièrement révélatrice. Une réunion consacrée à cette perspective est prévue à Varsovie en septembre 2026. Kosiniak-Kamysz a résumé l'enjeu en expliquant que la sécurité de la région baltique ne pouvait être garantie par deux États seulement et qu'elle nécessitait une coalition de pays volontaires. Cette ambition reflète également la réévaluation des garanties américaines sous la présidence de Donald Trump. Le premier ministre polonais Donald Tusk a rejeté les critiques selon lesquelles cet accord placerait la Pologne sous une domination allemande. Selon lui, il s'agit au contraire de renforcer la puissance polonaise par le partenariat et non par la dépendance.
1: Quel bilan peut-on tirer de ces 35 années de relations et dans quelle mesure la question des réparations continue-t-elle de peser sur les rapports bilatéraux ?
2: Alors, il convient de rappeler que les relations germano-polonaises ont considérablement progressé au cours des trois dernières décennies. La coopération est étroite sur les questions de sécurité, notamment concernant le soutien à l'Ukraine, et les échanges économiques, comme les contacts entre les sociétés, sont aujourd'hui très développés. La principale difficulté reste quand même liée au passé. L'Allemagne considère la question des réparations comme juridiquement close depuis la renonciation polonaise de 1953. En Pologne, toutefois, les destructions et les souffrances causées par l'occupation allemande pendant la Seconde Guerre mondiale demeurent un sujet sensible. Plus de 5 millions de citoyens polonais ont péri sous l'occupation allemande. L'impact politique de cette question dépend largement des gouvernements en place. Sous le PiS, elle a été souvent utilisée comme sujet de confrontation avec Berlin. Sous Donald Tusk, elle est davantage passée au second plan.
1: Et dans quelle mesure, Jeannette, le nouvel accord germano-polonais s'inscrit-il dans la coopération du Triangle de Weimar et comment les relations franco-polonaises ont-elles évolué ces dernières années ?
2: Alors tout d'abord, il faut distinguer le rôle symbolique du Triangle de Weimar de sa portée réelle. Il a été créé en 1991. Ce format est régulièrement mis en avant lors des grandes rencontres politiques. Il n'a jamais acquis l'importance structurante du traité de l'Élysée dans les relations franco-allemandes. À l'origine, il reposait sur une relation asymétrique où l'Allemagne et la France constituaient le centre de gravité politique et où la Pologne occupait une position plus périphérique. Mais cette situation a profondément changé. La Pologne n'est plus un partenaire junior. Elle dispose aujourd'hui de l'effort de défense le plus important de l'Union européenne, rapporté au PIB, je l'ai déjà dit, et elle se trouve au cœur des enjeux liés à la guerre en Ukraine et entend peser directement sur les orientations de la politique de sécurité européenne. Le rapprochement franco-polonais observé ces dernières années est réel, mais il répond avant tout à des intérêts stratégiques. Paris a progressivement intégré la perception est-européenne de la menace russe, longtemps considérée à Varsovie comme insuffisamment prise en compte. Le traité de Nancy, signé en mai 2025, et l'intensification du dialogue bilatéral relèvent avant tout d'une adaptation pragmatique à la nouvelle situation sécuritaire créée par la guerre en Ukraine. Le triangle de Weimar en bénéficie, mais il demeure essentiellement un cadre de concertation plutôt qu'un véritable instrument d'action.
1: Et Jeannette Sous, c'est quoi la différence entre les relations franco-polonaises et germano-polonaises ?
2: Oui, alors, contrairement au traité franco-polonais de 2025, le traité de Nancy, l'accord qui a été signé avec l'Allemagne ne prévoit pas de garantie de sécurité mutuelle. Son statut juridique est également plus limité. Varsovie a opté pour un accord plutôt que pour un traité. Selon Radoslav Sikorski, ce choix reflète notamment les réserves persistantes du parti de la droite conservatrice polonaise à l'égard des relations avec l'Allemagne.
1: Merci beaucoup, Jeannette Sous.
2: Merci beaucoup, Laurence Aubin.
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4: Eh bien bonjour Thomas, on ouvre ce journal au Royaume-Uni où Keir Starmer vient d'annoncer sa démission.
5: Oui, bonjour Jonas, c'est devant le 10 Downing Street ce lundi matin que le Premier ministre a mis fin au suspense. Il quitte la direction du Parti travailliste et son poste de chef du gouvernement. Une sortie qui intervient à peine 2 ans après son arrivée au pouvoir en juillet 2024. Keir Starmer avait pourtant conduit le Labour à une victoire écrasante avec une majorité de 174 sièges mettant fin à 14 années de gouvernement conservateur. Il a confié que chacune de ses décisions avait été guidé par la volonté de faire passer en premier le pays qu'il aime.
4: Un départ qui ne sera toutefois pas immédiat.
5: Oui, Keir Starmer a précisé qu'il resterait en fonction jusqu'en septembre, le temps d'organiser sa succession. Les candidatures à la tête du Parti travailliste ouvriront le 9 juillet afin qu'un nouveau leader soit en place avant la prochaine session parlementaire de l'automne. Il a promis de tout faire pour assurer une transition dans les meilleures conditions et dit avoir informé le roi de sa décision ce lundi matin même.
4: Mais comment en est-on arrivé là ?
5: Eh bien, le coup de grâce est sans doute venu jeudi dernier avec l'élection à la Chambre des communes de son rival au sein du parti, Andy Burnham, qui lorgne depuis des mois sur la succession de Keir Starmer. Avant ce scrutin, Keir Starmer assurait vouloir rester et se battre, mais il semble avoir jeté l'éponge après qu'une demi-douzaine de ministres lui aient demandé de partir.
4: Reste désormais à savoir qui prendra la relève.
5: Oui, le grand favori est précisément Andy Burnham, l'ancien maire du Grand Manchester, un vainqueur d'une élection partielle jeudi dernier, qui a fait son entrée au Parlement ce lundi même et apparaît comme le seul à même de pouvoir relancer un gouvernement travailliste fortement impopulaire. Il deviendrait alors le 7e chef de gouvernement britannique en 10 ans.
4: Une chute pour Keir Starmer après des mois de crise.
5: Le Premier ministre était effectivement sous pression depuis des mois, effondrement de sa popularité, revers politique et un parti largement distancé dans les sondages par la droite radicale de Reform UK. Fait pour le moins inhabituel, c'est le président américain Donald Trump qui, le premier, avait annoncé ce départ dès dimanche, devançant l'intéressé lui-même.
4: Et on continue ce journal en Suisse où ce dimanche ont enfin débuté les négociations de paix entre les États-Unis et l'Iran.
5: Oui, une première séance qui s'est achevée tôt ce lundi au complexe de Bürgenstock sur les rives du lac de Lucerne. Côté américain, la délégation est conduite par le vice-président J.D. Vance, accompagné de l'émissaire spécial Steve Witkoff et de Jared Kushner, le gendre de Donald Trump. L'Iran, lui, est représenté par le président du Parlement, Mohammad Ghalibaf, et par le ministre des Affaires étrangères, Abbas Araghchi.
4: Des pourparlers qui ont débuté dans un climat de tension.
5: Oui, tout à fait. Ils ont été interrompus après quelques minutes seulement après leur ouverture. La délégation iranienne a quitté le bâtiment à la suite de nouvelles déclarations de Donald Trump. Le président américain avait menacé de reprendre les frappes sur l'Iran si le pays n'empêchait pas son allié, le Hezbollah, de causer des problèmes au Liban. Les discussions ont finalement pu reprendre en soirée, signe que ces négociations s'annoncent difficiles.
4: L'objectif reste de mettre fin durablement à la guerre au Proche-Orient, comme le prévoit le mémorandum d'entente signé la semaine dernière sous la médiation du Pakistan et du Qatar.
5: Oui, et selon ces deux pays médiateurs, Washington et Téhéran se sont entendus sur une feuille de route visant un accord définitif dans un délai de 60 jours avec le démarrage immédiat de discussions techniques. L'un des points clés sera la question du nucléaire. Dans le texte déjà signé, l'Iran promet qu'il ne se procurera ni ne développera d'armes nucléaires.
4: Les deux camps ont aussi convenu d'ouvrir une ligne de communication pour assurer un passage sûr aux navires commerciaux dans le détroit d'Ormuz, par lequel transitent habituellement près de 20% des hydrocarbures mondiaux.
5: Oui, Téhéran avait annoncé la refermeture après des attaques israéliennes contre le Hezbollah au Liban. Selon le protocole, le trafic doit être pleinement rétabli dans les 30 jours suivant le déminage du détroit.
4: Autre avancée, la création d'une cellule de gestion des conflits réunissant les parties et le Liban pour garantir l'arrêt des opérations militaires.
5: Oui, Abbas Araghchi, lui, fait état de progrès majeurs, mais rien ne semble vraiment acté, tandis que le premier ministre israélien Benjamin Netanyahou continue d'assurer que son armée ne se retirerait pas du sud Liban. Le chef de la diplomatie iranienne a par ailleurs annoncé la levée du blocus sur les exportations de pétrole, le déblocage de certains avoirs gelés et le lancement d'un vaste plan de reconstruction de l'Iran d'au moins de 300 milliards de dollars.
4: On termine ce journal en Ukraine et plus précisément en Crimée, la péninsule occupée par la Russie depuis 2024.
5: Les autorités pro-russes y ont suspendu la vente de carburant à la population, faute de stocks suffisants, une pénurie provoquée par les attaques de drones ukrainiens qui visent les infrastructures pétrolières et les voies d'accès au territoire pour entraver le ravitaillement russe. Le dernier de ces raids dans la nuit de samedi à dimanche a frappé un dépôt de carburant à Kerch. 4 personnes ont été tuées selon le chef de l'administration pro-russe.
4: Des frappes qui ne se limite pas à la péninsule.
5: Oui, tôt ce lundi, les 4 aéroports de Moscou ont été brièvement fermés. La défense anti-aérienne dit avoir abattu près de 60 drones au-dessus de la capitale. A l'inverse, la Russie a lancé en une semaine quelques 2200 attaques de drones et 87 missiles sur l'Ukraine, selon Volodymyr Zelensky, qui appelle ses alliés à priver d'oxygène Vladimir Poutine sur les plans militaires, économiques et politiques.
4: Merci Thomas.
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9: Témoins d'une situation écologique désastreuse, à l'issue de leur éducation, les arcs-en-ciel ont refusé d'accepter ce modèle. Ils ont brûlé leur diplôme et se sont lancés dans l'aventure de leur autonomie sobre et solidaire. Ce défi quotidien leur a apporté une grande satisfaction et de beaux moments de bonheur collectif irremplaçables. Électrons libres, auxquels viennent se relier de nombreux autres électrons libres en quête d'énergie vitale, les arcs-en-ciel inspirent beaucoup de monde en incarnant une réalité que peu osent vivre. Tout de suite, rencontre avec Uto, l'un des membres du collectif des guerriers arcs-en-ciel, rencontré sur le festival Le Souffle du Rêve.
10: Être conscient, c'est avoir vécu beaucoup de désillusions dans sa vie, de notre condition occidentale de confort, de bien-être et de pouvoir supporter que des gens meurent de froid sous notre fenêtre. Donc, conscient, c'est un chemin où on a une conscience du global. On se rend compte que de toute façon, ça ne peut pas durer comme ça. Nous, on doit radicalement changer nos façons de vivre. Sinon, on va l'avoir dans la face. Et on l'a déjà dans la face au niveau de la destruction de la biodiversité, etc. Et donc, c'est d'avoir une compréhension du global pour pouvoir agir au local. Rayonner d'autres positionnements. Voilà, pour moi, c'est ça une attitude consciente. C'est comprendre les enjeux globaux, ce qui se passe au niveau de l'ensemble. Et moi, dans mon contexte, comment j'agis dessus et comment je le mets en pratique.
9: Ouais, donc ça me renvoie un peu à la phrase de Gandhi, soit le changement que tu veux voir dans le monde. Donc toi, le changement, tu veux le voir comment? Comment est-ce que tu l'incarnes?
10: Déjà en vivant le collectif, on est un peuple très individualiste. Et le fait de vivre en collectif, ça remet forcément en face au quotidien les travers qu'on porte. Donc, ça nous précise, ça c'est quelque chose où on peut pas s'endormir à un stade. On est obligé d'avancer tout le temps dans la relation à l'autre. Donc, c'est un garde-fou déjà ça. Et puis c'est le collectif avec le cercle, c'est-à-dire où chacun s'exprime, où on fait attention à ce qu'on ait un consensus permanent. Après la rencontre aux États-Unis avec un représentant des Indiens d'Amérique du Nord, Leon Secatero, un chef Navajo, et qui nous a amené voir le chef des Mayas, Don Alejandro Oxlade, Cirilo Pérez. Le fait de connecter à cette réalité qui pour moi était... j'avais enfin des profs d'histoire, des vrais, qui parlaient de quelque chose qui remontait de loin, avec une tradition orale, et ça me parlait. Et de revenir en Occident, si je revenais là, ça pouvait être qu'avec un cri, et ça a été la marche du vivant. Ça a été une marche du sud de la France jusqu'à Paris, 3 mois de marche. Plusieurs milliers de personnes, un millier de personnes, on va dire, est passé sur la marche. Et on a vécu une expérience assez incroyable avec les petites charrettes, les structures nomades, qui se montent, qui se démontent tous les jours. Ce défi d'arriver jusqu'à Paris, les RG qui nous découvrent, le fait qu'ils voient qu'on laisse les endroits propres, on tient notre parole, on s'en va, on fait que passer. Et qu'on véhicule des messages positifs, quelque chose qu'à Paris, ils nous ont pris à part, parce que j'avais été obligé de mettre mon nom comme responsable. Et il y avait des mineurs, il y en avait qui n'avaient pas de papier. Ils nous ont dit, on savait que vous alliez arriver, quoi. Derrière, j'entendais ces enfants qui n'ont plus de papier, qui ne sont pas violents, qui n'ont rien à perdre, mais qui disent, on ne joue plus le jeu du système qui détruit, quoi. C'est fini. Et on savait que vous alliez arriver. Ça vous dépasse, mais ça nous dépasse aussi, quoi. Ils affirmaient clairement que... Donc, ils, Ils ont embarqué le groupe deux fois, on a fait plusieurs actions musicales. Parce que c'était la période de Sarkozy où il s'est fait élu, on arrivait pile poil là. C'était une façon pied de nez de dire qu'on partait de Bugarache, c'était la version spirituelle. Donc il y avait les prophéties, Bugarache, les ovnis et tout. Donc ça c'était un pied de nez au monde spirituel qui disait ah ouais le sauveur quelque part et tout, ben, le sauveur ça va être le peuple. Et Paris, c'était lors de Sarkozy, c'était le pied de nez au monde politique de dire, ben, voilà, il y a une masse de gens, nous on n'a plus de président. Quoi. Donc on a posé notre dernier camp lors de l'élection de Sarkozy sous au pied de la Tour Eiffel et on a dormi dessous et pour nous c'était des sacrés souvenirs. Et qui crée de plus en plus à travers cette chose une tribu, quelque chose qu'on peut définir comme ça, qui se rassemble autour de spectacles vivants qu'on a décidé de lancer, la couleur, c'est-à-dire une couleur, une unité colorée sur une personne, et comme ça qu'on est plein, ça fait des couleurs, ça fait des arcs-en-ciel, voilà, avec le noir et blanc, enfin voilà, ce spectacle qu'on a tourné partout au départ c'était sur le noir et le blanc, Utopiste en piste. C'est Utopiste en piste, et sur le camion il y avait marqué Uto en piste, d'où est venu le nom d'Uto. Et c'était sur le noir et le blanc, c'était on ne peut pas peindre du noir sur du noir, ni du blanc sur du blanc, chacun a besoin de l'autre pour se révéler. Et après l'avoir fait des centaines de fois partout comme ça, l'arc-en-ciel il est apparu comme évident, et le fait qu'on n'ait plus envie de quitter nos affaires de spectacle pour les remettre, on était beaucoup nomades et il faut être léger, du coup habit spectacle permanent, et voilà, on est en spectacle permanent, du coup c'est une performance artistique. Donc depuis il y a eu du chemin, on a ouvert un lieu dans le Cantal, un lieu artistique où on a organisé cette marche, on l'avait pendant 3 ans en échange des rénovations. Là donc on a vécu c'était une base où on partait sur plein de missions contre les OGM, contre le nucléaire, pour nous on était pour, et c'est pour ça qu'on allait dans tous ces mouvements. Enfin on sentait que c'était important qu'on incarne le fait qu'il y ait des enfants qui puissent passer d'un mouvement à l'autre, qui représente qu'on n'est pas juste dans le combat nucléaire, on se dit que tout est relié, si chaque mouvement se donnait la main, bon voilà, on sait ce que ça ferait. Et donc voilà, ces enfants qui n'ont plus le choix que de rappeler qu'on doit être unis, maintenant il faut y arriver, il faut être efficace, donc on doit être ensemble. D'où les couleurs de l'arc-en-ciel, le symbole vivant qu'on porte avec les couleurs, quoi. Le fait qu'on ne peut pas faire un arc-en-ciel tout seul. Je suis obligé d'être avec mes collègues pour qu'on puisse faire un arc-en-ciel, avoir toutes les couleurs. Et qu'en même temps, l'individu, il ne s'efface pas dans le groupe. Parce que ma couleur, là, elle peut pas être remplacée par une autre couleur. Et du coup, chaque couleur est importante dans le groupe. Et en même temps, l'individu ne peut pas arriver à tout seul à la synergie qu'il arrive avec le groupe. Voilà, montrer l'interdépendance des choses, mais de façon choisie et discutée et quotidienne et évolutive. Et après, voilà, on a marché pas mal de marches avec des petites charrettes pour passer de mouvement en mouvement. Et il y a eu un appel sur le col de la Tribale dans les Cévennes, où là, on y est depuis 5 ans, on a construit un village arc-en-ciel de cabanes, d'architecture colorée, vitrine vivante des alternatives, centre de permaculture, multi-activités à l'extérieur, parce que pour nous, en tant qu'on est des animateurs socioculturels, des artistes, on ne peut pas rester dans notre bulle, on a besoin de créer la connexion avec les gens. On ouvre un local, la Maison de l'énergie, qui apporte des informations sur la transformation énergétique alternative, Enercop, et aussi sur le local, toutes les initiatives positives. Un restaurant associatif où tous les gens de la montagne ils se réunissent le jour du marché, le samedi, au Vigan, ça s'appelle le Galupio. Et voilà, on échange les chantiers sur chaque terrain, on s'entraide. Ça fait que depuis 5 ans, on a une dynamique de chantier solidaire. On a monté des dizaines et des dizaines de yurts dans le coin de structures. Enfin, il y a une superbe chose qui se passe autour, quoi. Ça crée vraiment comme si l'initiative positive, c'était un terrain fertile où on posait les graines et ça marchait. Ça met le temps et tout ça, mais voilà, dans ce paysage cévenol, on est arrivé comme ça en couleur. Au départ, 80% devaient penser qu'on était une secte, et maintenant, je ne sais même pas s'il y en a, ou alors ça passe vite fait, parce qu'on est très connu, quoi. On agit sur plein de mouvements, on est là au service, on amène l'énergie alternative, nos coups de main, les chantiers, on a des outils et tout pour être efficace, pour aider les gens. On est une équipe au service, on a décidé que notre Ars, c'était la solidarité. On repérait les points failles dans Babylone. Hop, un marché où les gens ils cassent le dos. Et ben on va les aider, on ramasse. On les aide à mettre le stand, à défaire, et du coup on est sur, dans la vie du marché, on rencontre les gens, enfin voilà. On aide les anciens isolés dans la montagne.

0: Et là, le souffle du rêve pour nous, c'est voilà, c'est incarner vraiment ce qu'on veut plus encore, quoi. C'est parce que ramener l'alternative chez les militants, il n'avait jamais vraiment vécu. C'était beau, hein. Ça fait des roulottes dans les arbres, des alternatives partout, et ils adorent. Mais juste que voilà, ici, on chante tribal, on sort les instruments acoustiques, on fait des cercles, on se met du maquillage, on peut marcher pieds nus, et les militants qui arrivent, ils viennent dans l'univers qu'on a créé pour eux, ils se rendent compte, ah ouais, ils sont pas en décalage, ils vivent ce qu'ils disent, bon, c'est cohérent, c'est pas n'importe quoi. Et donc là, on pose plus l'esprit qu'on a envie de poser.
1: Donc c'est un petit peu essaimer vos idées et montrer que vivre autrement, c'est possible.
0: Ah, c'est ça, c'est qu'il n'y a pas de fatalité aux choses, on peut être transformateur de sa vie, faire que sa vie c'est une légende, qu'on la crée, qu'on est créateur de ça, et que vraiment, ouais, on peut se dire qu'on peut y croire à ce jeu de, ben ouais, on est une bande d'amis, et on s'amuse, quoi, on fait des actions de transformation, on fait du spectacle de la vie, quoi.
1: Il y a le côté très fraternel, communautaire, agir ensemble, faire des choses ensemble, solidaire aussi, donner des coups de main à ceux qui en ont vraiment besoin. Donc tout ça autour du bénévolat, mais il y a aussi une réalité à laquelle on fait face aujourd'hui en France, c'est plus la réalité économique. Comment faire aujourd'hui pour trouver un modèle économique stable tout en étant dans cette démarche d'entraide, de solidarité, mais arriver quand même à se nourrir et à réaliser ce dont on a besoin, en tout cas le minimum pour pouvoir vivre.
0: Alors nous, on a fait des petits jeux comme ça. Pendant un mois, on se dit qu'on ne dépense pas du tout d'argent. Et l'argent, on l'a parce qu'on fait de l'artisanat, on fait de la cuisine végétalienne, on agit sur plein, on a plein de créations qui engendrent de l'abondance, mais surtout on réduit beaucoup les frais de fonctionnement, ça c'est sûr. Et ça avance vers ça, on transforme les moteurs, on met des éco-no-kits, 30% de carburant en moins, on fait des transformations de ci, de là, pour tout le temps baisser les coûts. Donc là, c'était ça, d'où venait l'argent. Et
1: ouais, comment faire pour arriver à avancer, trouver un modèle économique qui permette quand même de réaliser, parce que si tu veux aller aider quelqu'un à l'autre bout de la France, même s'il a un super projet, il faut quand même pouvoir y aller à l'autre bout de la France, et puis il faut aussi nourrir son équipe, enfin ça a des coûts, se déplacer.
0: Bon, après voilà, dans notre réalité locale, en tous les cas, ce qu'on voit, c'est que tous les commerces se cassent la gueule, et qu'il y a de plus en plus des grands supermarchés de la mort, quoi, où il n'y a pas notre choix dans leur rayon, pourtant bien fourni, et que dans l'espace public, voilà, les commerçants, ils se cassent la gueule. Et ce qui ouvre, ce qui tient, c'est nos initiatives alternatives qui sont financées. Ça prend pignon sur rue. C'est financé par, pour le local de la Maison de l'Énergie, c'est 100 personnes qui doivent donner 20 euros. Et donc, on doit les trouver. Mais une fois qu'on les a trouvés, on fait le rapport chaque année de ce que fournit ça. Ils seront contents de donner 20 euros. C'est-à-dire qu'on a validé un local, il est pour le peuple. Et comme ça, rien qu'un petit peu, 20 euros par an, c'est rien. Mais on reprend l'espace public. Et ça génère que dedans, l'artisanat, la transmission, savoir refaire de ses mains, on ouvre des jardins collectifs. Donc les terres abandonnées ou que les anciens ne peuvent plus s'occuper, on s'en occupe, on leur file des légumes et on fait des jardins partagés où c'est pas chacun sa parcelle, on partage à la fin, c'est avec des familles, donc on les soutient. Ils ne savent pas qu'ils jardinent leur petite parcelle, on fait des grands trucs et du coup, ils ont de l'abondance pour leur famille vraiment. Et voilà, après les moteurs, moi je pense qu'il y a une transition qui est effectuée. L'argent est encore un outil et l'utilise à bon escient, mais on va vers une proximité où on n'aura plus besoin, quoi, vraiment. Et après, si chaque proximité s'autonomise, comme ça, c'est ce qui se passe, quoi.
1: Le prix libre, donc ça, c'est un petit peu aussi le concept ici sur le festival, autogéré, quand tu viens à l'entrée, enfin, tu voulais pas parler du mot festival, mais de rassemblement, de rencontre. C'est vrai que tu vois ça un peu partout, le prix est libre. Donc qu'est-ce que tu défies, c'est quoi le prix libre? Raconte-nous, explique-nous ce que c'est.
0: Eh oui, parce que le prix libre, ça engendre que t'as lâché la peur de perdre. Et dans une société où on t'apprend la propriété privée, à bien garder ton bien, à mettre des alarmes, des antivols, c'est un truc qui déstabilise. C'est comme dire à nos parents ou à nos grands-parents que t'as jeûné pendant 20 jours, quoi. Ils hallucinent, ils comprennent plus, il y a un problème, quoi. Et c'est des gros chamboulements profonds. L'argent, la nourriture, c'est des trucs de base. Voilà, c'est accepter le jeu de l'abondance. C'est donc donner. Tu donnes de ton temps, tu donnes des choses, et presque, tant pis, t'attends pas le retour puisque t'as donné. Tu sais que tu as créé un exemple. Déjà, ça n'a pas de prix, que tu vas t'en prendre les retours. Donc, tu vas récolter ce que tu as semé. Et au pire, Nous, on a comblé beaucoup de peur parce qu'on est musicien et on sait qu'on peut aller partout faire de la musique sur des terrasses, des choses comme ça, on peut avoir de l'argent et on se fera plaisir. Et que si on, avec 4 francs 6 sous, on vit, on sait cueillir, on sait faire de la cueillette. Donc on a la force et la disposition de pouvoir le porter. Je pense que c'est pas évident pour tout le monde. Mais ça fait pousser les règles du jeu tout le temps un peu plus. Et Prélude, pour moi, c'est une aventure qui est impossible normalement, quoi. Et dans cette société. Mais voilà, on le savait pas que c'était impossible. Donc on le fait. Et du coup, voilà, il se passe ce qui se passe, ça marche.

0: on est un rassemblement d'individus autant particuliers les uns que les autres qu'il n'y a pas... Comment définir ça? On ne sait pas trop. C'est des gens qui vont de temps en temps jouer. Donc il y a ce qui nous relie, le jeu de la couleur. Mais voilà, des gens, ils sont proches de nous dans la tribu. Des fois, un an, ils ne vont pas être tout le temps en couleur. Des fois, ils ne vont pas prendre la couleur. Après, souvent, ils comprennent que dans des moments d'intervention, des choses comme ça, si, c'est bienvenu, quoi. On est tous, c'est sympa.
1: Et donc, tu dis prendre la couleur, c'est vraiment porter une des couleurs de l'arc-en-ciel.
0: De poser cette performance collective. Parce qu'on était reconnus par le monde de l'art contemporain au niveau de ça, parce que nous, pour nous, l'art, il n'est pas dans les musées. Et on... bon, à la limite, on vit dans la forêt aussi à cause de ça, quoi. On a un peu la rage de ce qui se passe. Qu'on voit qu'on a encore des musées, on va voir des totems qu'on a volés à des Indiens, à des tribus africaines, et qu'on fait les malins à se pavaner, à boire notre cocktail. Et en fait, qu'on crée... C'est horrible qu'on crée de la magie noire, on vole leurs statuettes sacrées, on s'abreuve dessus. Enfin, pour moi, c'est le Moyen-Âge, quoi. On est au Moyen-Âge où on croit que certains trucs conceptuels entraînent une jouissance de l'instant qui peut être mieux que courir dans une prairie voir des papillons, parce qu'il y en a, ils s'en contentent. Je trouve que c'est dangereux, quoi. On est vraiment une société de névrosés et il faut pas attendre un peu plus pour que ça pète dans des endroits, des clashs familiaux, des... Je sais, voilà, le jeu, il a la division, il a tellement la division, avoir peur de l'autre, les médias, mais ça devient tellement grossier. On les voit bien, ceux qui ont l'œil lucide, les médias d'un peu avant, comme les dessins animés, qui étaient avant une quête, les mystérieuses cités d'or, des choses comme ça, où il y avait une quête, des sens, des valeurs. Maintenant, c'est des Bob l'éponge, très coupés, très sans sens. C'est de l'absurde, c'est du théâtre de l'absurde. Quand veux-tu, en voilà. Enfin, on se fout de notre gueule, quoi. Et on alimente une société névrosée.
1: Ouais, donc c'est ce que je retiens, enfin, ce que j'aime en tout cas, c'est la notion de montrer que vraiment l'autrement, le vivre autrement, en accord avec ses valeurs, c'est quelque chose qui paraît être possible, mais on est quand même dans un pays où beaucoup de barrières existent, notamment au niveau des textes de loi, au niveau de l'administratif. Tu me disais que vous êtes installé à la tribale. Est-ce qu'on vous laisse tranquille? Est-ce qu'on vous laisse construire vos cabanes? Ou est-ce que tu es aussi confronté à toutes ces problématiques de la terre, propriété de la terre?
0: Et non! Parce que c'était pas un long fleuve tranquille que dire bon bah allez le il peut y avoir un autre sens que le mauvais, donc on dit, mais franchement ça peut s'appeler du bon sens quand même de laisser faire des jeunes qui ont un projet écologique, social, et qu'on accueille des SDF, et que jamais j'ai eu autant de résultats parce que j'étais directeur de centre pour handicapés mentaux en Suisse avec des enfants et des adultes, des calours, et que je, voilà, c'est un monde que je connais et que je vois les résultats qu'on a sur l'alcoolisme, sur des choses, par le fait qu'on arrive à proposer un petit espace dans la nature où les gens, ils sont avec eux-mêmes, mais quand ils veulent, ils ont accès à un collectif et c'est eux qu'ils choisissent de nous rejoindre sur des missions et tout ça. Ça leur est juste proposé, ils ont le planning, ils font ce qu'ils veulent. Et ça, on voit les résultats, c'est merveilleux, quoi. Et ils partent tous relancer dans la vie et tout ça. Et nous, on mène à travers ça plusieurs centaines de visites

par moi et deux personnes qui étaient donc des professeurs, des familles, des plein de gens, des architectes qui viennent visiter le village. Et donc voilà, nous on a une légitimité, on le sait. Après, constitutionnellement, on a le droit de pas être en accord avec ce qui était posé. Donc on est, ce qui était posé par les générations d'avant, si c'est plus en adéquation avec une réalité, quoi. Et nous, on croit ça. Donc nous, on croit qu'on est dans notre droit. On peut se prétendre même enfant de la République, liberté, égalité, fraternité, pas de problème. Et le droit de vote, pas de problème. Après, que ça soit pas des instances magouilleuses qui nous mettent juste des élus, qu'on ait des représentants et plus des dirigeants, là, je veux bien. Il y en a, ils sont battus pour qu'on ne soit pas obligé de voter pour de la merde, quoi. Je veux dire, pour quelque chose où on sait que c'est les plus grands bandits de France. Donc, voilà, le sous-préfet, il veut qu'on parte et il veut qu'on remette tout l'État, alors que c'est l'ancien de 80 ans qui a construit la plupart des cabanes pour accueillir ces gens-là. Et nous, on n'arrivait qu'il y a 5 ans et on le soutient dans ça et tout. Et on défait des choses qui ont vieilli de 20 ans, qui sont désuètes et qui ont choqué un peu les autorités, vu d'avion, parce que ça faisait des bâches et tout, mais juste 2-3 endroits. Vu d'en bas, c'est magnifique. Vu d'en haut, avion, bon, ça faisait deux bâches. Donc on les défait, sauf qu'ils nous ont dit démontage total. Et nous, au contraire, on est là avec l'ancien pour l'aider à défaire toutes ces choses-là et remettre plus de l'habitat léger, propre, nickel, des toilettes sèches, des trucs, voilà, que les enfants de maintenant, là, l'écologie, ils ont appris, quoi, en pratique, à faire des choses. On a optimisé les choses. Et même légalement, c'est validé. On arrive à faire maintenant valider les toilettes sèches, la phytoécupération. Donc les lois avancent aussi. Elles sont obligées. Parce qu'on ne peut plus chier dans l'eau potable, c'est fini.

0: la notion d'accueil, lieu d'accueil, donc est-ce que tout le monde peut venir vous rejoindre, découvrir un petit peu ce que vous faites, comment vous vivez, porter une couleur sur un ou notre, l'une ou l'autre action.
1: Voilà, c'est ce qu'on aime, nous, c'est que le cercle il est ouvert, comme un cercle musical, on se pose, on fait de la musique, et ben, la personne qui ramène son instrument, elle se pose, elle est dans l'écoute, le respect de la musique qui est jouée, et ça lui plaît, elle pose son instrument, et ça fait avancer le tout, ben, c'est super, et la vie c'est pareil, et que ça soit voilà, sur un temps de musique d'une heure, d'un mois, d'un an, voilà, c'est... Il y a énormément de passages et toutes les personnes avec qui il y a eu un passage de vie de plusieurs jours quand même, il faut que ça dépasse les 3 jours, 4 jours, une semaine, 9 jours, c'est bien. Ben, on est... voilà, il y a un lien qui est établi, on a vécu ensemble, on s'est dit des choses parce que on est... nous, on vit un collectif qui n'a pas envie de trop se prendre la tête avec les gens qui viennent foutre la zizanie, les testeurs, les gants de bonne valeur. Oh oui, mais ta peinture, elle n'est pas écologique. Tout, on ne se revendique pas écologique, on n'a rien à faire. On est des enfants, on voit la terre qui est autour de nous. Et on fait au mieux avec un état post-industriel là, de merde qui nous laisse plein de... Enfin, voilà, on est en transition. Donc... après, voilà, s'il y a des fonds qui viennent, pas de problème. On fait des villages du possible alternatif. On montre qu'on peut se tenir tout événement en autonomie énergétique. On pose des écolieux. Là, pas de problème au niveau projet. Mais voilà, dire vivre l'expérience quelques jours, ça c'est sûr qu'avant la vivre, on peut pas trop en parler. Il faut le vivre un peu pour savoir de quoi on parle.
0: Mais l'aventure continue.
1: Ah, elle continue. Et voilà, cette marche du vivant qui était ce coup de gueule quand on est venu en Occident, et ben pour nous, on n'a jamais arrêté de marcher, quoi. C'est que ça soit vraiment physiquement ou pas, on marche, on est dans cette marche là. Si on marche plus là en France et tout, ça veut dire que pour nous, la France ça marche pas et on s'en va ailleurs et on recrée quelque chose. Mais franchement, on y croit et ça marche bien. On voit l'initiative qui se fait avant. Vous savez, on parlait de bio, on était pris pour une secte. On voit bien qu'est-ce qui se passe, le changement de société qui est obligatoire et qui se fait de toute façon. Voilà. Donc, voilà, juste que. On n'a pas envie de profiter forcément de la carte postale Mère Nature, quoi. Elle est là, on le sait. Mais franchement, nous, si on a à agir et que c'est dans le cadre humain. Et vraiment aller avec la société civile, se montrer qu'on est là ensemble, collectivement. Mais je crois que le mouvement Rainbow, s'il est lucide et tout, il en vient de plus en plus vers ça, vers une construction d'écolieux, des points stables, et aller de plus en plus vers des actions qui vont faire du lien, du contact, et dans des choses qui sont plus pérennes. Pour moi, j'ai pas vraiment... Nous, on a posé l'étiquette guerre de l'arc-en-ciel parce qu'elle ne nous appartient pas. C'est quelque chose qui vient des prophéties amérindiennes qui dit que c'est ces enfants qui allaient apparaître. Nous, on s'en réclame. Donc, je pense que plus que ceux qui se réclament de ça, ils s'appellent les guerriers de l'arc-en-ciel. Ou, voilà, ils sont là, quoi. Ou ils s'appellent pas. Mais on se reconnaît sur le front, quoi. Sur le terrain, le front, c'est ces endroits où, pacifiquement, on pose des exemples de vie, quoi. Ensemble. Donc, nous, on s'est spécialisé dans... l'accueil, le couchage, la nourriture, gérer la grande tribu avec des valeurs, la cohérence énergétique. Mais voilà, pour l'instant, donc du coup, on a la force et la disposition pour le faire, donc on y va à fond, on organise, on gère, on va faire que ça se passe bien pour les familles qui sont là, pour les enfants, pour les anciens, pour voir... enfin, c'est pas un regroupement de jeunes, quoi, c'est un regroupement familial. Et ça nous plaît. Pour nous, la famille, c'est ça. C'est cette grande secte de la famille des terriens, quoi.
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1: Vous connaissez Renée Losc, ouvrière mécanicienne, militante communiste et résistante de la première heure. Elle fut, avec Marie Michel, la seule femme du procès des 42, une parodie de procès de 45 francs-tireurs partisans qui se tint à Nantes en janvier 1943. Malgré un non-lieu, elle fut déportée à Ravensbrück puis à Mauthausen. Renée Bodic naît en 1910 à Nantes. Sa mère est blanchisseuse. Son père, Manœuvre, meurt pendant la Première Guerre mondiale. Renée est ouvrière mécanicienne chez Cholette, une entreprise de confection de vêtements militaires. À 20 ans, elle épouse Jean Losc, un ouvrier riveur à l'usine des Batignolles. Le couple s'installe dans le quartier Barbin, où naissent leurs trois premières filles. Puis, déménage dans la cité de la Halvec, où vit aussi Marcel Baron, dont je vous ai déjà parlé. Renée et Jean adhèrent au Parti communiste en 1935 et sont de celles qui permirent la victoire du Front populaire en 1936. Le couple maintient son adhésion au Parti communiste lorsque celui-ci devient illégal en 1939 et s'implique dans des actes de résistance dès 1940. Quand l'armée allemande arrive à Nantes en juin 40, Renée et son mari prennent le chemin de la lutte contre le gouvernement de Vichy et l'occupant nazi, malgré leurs 6 filles. Leur fils naîtra en décembre 41. Elle colle des affiches dans la rue la nuit, elle distribue des tracts à l'usine, elle récupère des tickets de rationnement, volés, pour aider les familles des évadés et des résistants qu'elle cache chez elle. Elle recopie parfois à la main des tracts et des affiches avec ses filles. Elle récupère des informations précieuses pour les actions de Louis Lepay, son ami d'enfance du quartier Barbin. Elle encadre le groupe des femmes des Batignolles avec Paul Vaillant, Marie Maisonneuve et Marcel Baron. La direction de la police nationale constate à l'été 1942 que, je cite, « les régions où l'activité terroriste est la plus importante sont celles du Nord, de la région parisienne, de la Meurthe-et-Moselle et de la Loire-Inférieure ». À la fin de l'été 1942, la Gestapo et leurs acolytes du SPAC, Service de police anticommuniste, une branche de la police française dédiée à la chasse aux communistes, organisent de vastes vagues d'arrestations pour démanteler la résistance. 143 personnes soupçonnées d'être communistes sont arrêtées. 101 Français et Françaises, 42 Espagnols. Renée est arrêtée le 28 septembre 1942, près de Concarneau, où elle s'était réfugiée avec deux de ses filles, après avoir participé à l'évasion du tribunal de Raymond Hervé, un des chefs de la résistance régionale. Reconduite à Nantes, elle est enfermée à la prison Lafayette et interrogée par la police française. Ses filles seront relâchées au bout d'un mois. Jean aussi est arrêté, le même jour qu'elle, le 9 septembre. Lui aussi est arrêté sous les yeux d'une de ses filles. En janvier 1943, Renée et Jean, et 43 de leurs camarades FTP, francs-tireurs et partisans, sont jugés au palais de justice de Nantes pour « faits de résistance » et « communisme ». Renée Losc et Marie Michel sont les deux seules femmes de ce grand procès, le procès des 42. Au vu des ravages dans l'opinion publique de l'exécution de 48 otages en octobre 1941, les Allemands et Vichy ont voulu organiser un simulacre de légalité, mais ce procès joué d'avance est une parodie qui n'a rien d'une décision de justice. Particulièrement médiatisé, le procès des 42 est un acte de propagande nazie dont l'objectif est de décrédibiliser les résistants et les résistantes communistes en les faisant passer pour des tueuses et ainsi briser l'élan patriotique. Après 15 jours d'audience et de faux débats conduits en allemand, 37 des 45 accusés sont condamnés à mort. Nous sommes sortis de la salle d'audience et nous avons traversé le grand hall central du tribunal. Là, mon mari a pu s'approcher de moi. Il m'a dit qu'il pensait que j'avais une chance, que si les autres gars étaient condamnés à mort, pour nous, les femmes, il y aurait un non-lieu et que nous allions certainement pouvoir bientôt sortir de prison. Jean est fusillé le 13 février 1943 avec 36 de ses camarades au champ de tir du Bel. Malgré un non-lieu, Renée va aller de prison en prison avant d'être déportée à Ravensbrück, puis transférée à Mauthausen en mars 1945. Elle est libérée de Mauthausen par la Croix-Rouge suédoise le 23 avril 1945. Elle a 35 ans, elle pèse 32 kilos. Elle arrive à Paris une semaine plus tard, perdu dans un grand manteau marron avec une croix blanche dans le dos, ses cheveux attachés en rouleau par une ficelle. De retour à Nantes, René retrouve ses camarades qui ont survécu et ses 7 enfants qui ont été accueillis ici ou là par la famille, les amis ou la Croix-Rouge. La famille se réinstalle à la Halvec. René ne parlera jamais à ses enfants de ce qu'elle a vécu pendant les 32 mois de détention, mais elle met beaucoup d'énergie à transmettre le souvenir de leur père et des camarades assassinés. Après la guerre, René est toujours militante communiste, engagée dans la mémoire de la guerre, de la résistance et de la déportation. En 1947, elle a sa 8e enfant avec Louis Conan, un ancien STO, et en 1952, elle s'installe à Sainte-Luce-sur-Loire, où elle tient le café de Bellevue et l'auberge des pêcheurs avec son compagnon. Elle répugne à faire les démarches et à constituer les dossiers nécessaires et ne touchera une pension en tant qu'ancienne déportée qu'au début des années 60. Ce n'est que dans les années 90, sollicitée par des historiens, qu'elle commence à raconter son histoire et à intervenir dans des écoles pour que plus jamais ça. Je suis arrivée à Ravensbrück après 8 jours de convoi, sans boire ni manger, ou presque. À ce moment-là, je n'ai aucune idée de ce que sont les camps. Mais lors des appels, chaque jour, je commence à réaliser. Les camarades tombaient sans que nous ayons le droit de les ramasser. Elle meurt en novembre 2003, quelques mois après l'inauguration de la place Jean Losc à Sainte-Luce-sur-Loire. Une salle municipale porte son nom.
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3: Bonjour Laurent.
4: Bonjour Laurence.
3: Comme tous les jours, vous nous présentez une nouveauté de la programmation musicale, une programmation que nous plaçons, je le rappelle, sous le signe de la diversité, de la parité et de la curiosité, Laurent.
4: Laurence, nous nous rendons aujourd'hui à Stockholm, là où ont grandi les 4 membres de Clutter, ça veut dire engorgement. Ils et elles ont commencé à jouer ensemble au lycée, il n'y a pas si longtemps. Leur premier single est sorti fin 2024, et les voici qui s'apprêtent à sortir leur premier album. Il s'intitule Sugar Rush et le fait est que leurs chansons sont assez addictives. Je vous propose d'écouter Grease Baby, une très entêtante chanson de Spleen Estival.
3: Merci Laurent, un titre que l'on retrouve à l'antenne dès cette semaine sur le site web de Radio et sur nos playlists New Music of the Week, et nous nous retrouvons demain pour encore plus de nouveautés, Laurent.

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2: Eh bien bonjour Thomas, on ouvre ce journal au Royaume-Uni où Keir Starmer vient d'annoncer sa démission.
3: Oui, bonjour Jonas, c'est devant le 10 Downing Street ce lundi matin que le Premier ministre a mis fin au suspense. Il quitte la direction du Parti travailliste et son poste de chef du gouvernement. Une sortie qui intervient à peine 2 ans après son arrivée au pouvoir en juillet 2024. Keir Starmer avait pourtant conduit le Labour à une victoire écrasante avec une majorité de 174 sièges mettant fin à 14 années de gouvernement conservateur. Il a confié que chacune de ses décisions avait été guidé par la volonté de faire passer en premier le pays qu'il aime.
2: Un départ qui ne sera toutefois pas immédiat.
3: Oui, Keir Starmer a précisé qu'il resterait en fonction jusqu'en septembre, le temps d'organiser sa succession. Les candidatures à la tête du Parti travailliste ouvriront le 9 juillet afin qu'un nouveau leader soit en place avant la prochaine session parlementaire de l'automne. Il a promis de tout faire pour assurer une transition dans les meilleures conditions et d'y avoir informé le roi de sa décision ce lundi matin même.
2: Mais comment en est-on arrivé là ?
3: Eh bien, le coup de grâce est sans doute venu jeudi dernier avec l'élection à la Chambre des communes de son rival au sein du parti, Andy Burnham, qui lorgne depuis des mois sur la succession de Keir Starmer. Avant ce scrutin, Keir Starmer assurait vouloir rester et se battre, mais il semble avoir jeté l'éponge après qu'une demi-douzaine de ministres lui aient demandé de partir.
2: Reste désormais à savoir qui prendra la relève.
3: Oui, le grand favori est précisément Andy Burnham, l'ancien maire du Grand Manchester, un vainqueur d'une élection partielle jeudi dernier, qui a fait son entrée au Parlement ce lundi même et apparaît comme le seul à même de pouvoir relancer un gouvernement travailliste fortement impopulaire. Il deviendra alors le 7e chef de gouvernement britannique en 10 ans.
2: Une chute pour Keir Starmer après des mois de crise.
3: Le Premier ministre était effectivement sous pression depuis des mois, effondrement de sa popularité, revers politique et un parti largement distancé dans les sondages par la droite radicale de Reform UK. Fait pour le moins inhabituel, c'est le président américain Donald Trump qui, le premier, avait annoncé ce départ dès dimanche, devançant l'intéressé lui-même.
2: Et on continue ce journal en Suisse où ce dimanche ont enfin débuté les négociations de paix entre les États-Unis et l'Iran.
3: Oui, une première séance qui s'est achevée tôt ce lundi au complexe de Bürgenstock sur les rives du lac de Lucerne. Côté américain, la délégation est conduite par le vice-président J.D. Vance, accompagné de l'émissaire spécial Steve Witkoff et de Jared Kushner, le gendre de Donald Trump. L'Iran, lui, est représenté par le président du Parlement, Mohammad Ghalibaf, et par le ministre des Affaires étrangères, Abbas Araghchi.
2: Des pourparlers qui ont débuté dans un climat de forte tension.
3: Oui, tout à fait. Ils ont été interrompus après quelques minutes seulement après leur ouverture. La délégation iranienne a quitté le bâtiment à la suite de nouvelles déclarations de Donald Trump. Le président américain avait menacé de reprendre les frappes sur l'Iran si le pays n'empêchait pas son allié, le Hezbollah, de causer des problèmes au Liban. Les discussions ont finalement pu reprendre en soirée, signe que ces négociations s'annoncent difficiles.
2: L'objectif reste de mettre fin durablement à la guerre au Proche-Orient, comme le prévoit le mémorandum d'entente signé la semaine dernière sous la médiation du Pakistan et du Qatar.
3: Oui, et selon ces deux pays médiateurs, Washington et Téhéran se sont entendus sur une feuille de route visant un accord définitif dans un délai de 60 jours avec le démarrage immédiat de discussions techniques. L'un des points clés sera la question du nucléaire. Dans le texte déjà signé, l'Iran promet qu'il ne se procurera ni ne développera d'armes nucléaires.
2: Les deux camps ont aussi convenu d'ouvrir une ligne de communication pour assurer un passage sûr aux navires commerciaux dans le détroit d'Ormuz, par lequel transitent habituellement près de 20% des hydrocarbures mondiaux.
3: Oui, Téhéran avait annoncé la refermeture après des attaques israéliennes contre le Hezbollah au Liban. Selon le protocole, le trafic doit être pleinement rétabli dans les 30 jours suivant le déminage du détroit.
2: Autre avancée, la création d'une cellule de gestion des conflits réunissant les parties et le Liban pour garantir l'arrêt des opérations militaires.
3: Oui, Abbas Araghchi lui fait état de progrès majeurs, mais rien ne semble vraiment acté, tandis que le premier ministre israélien Benjamin Netanyahou continue d'assurer que son armée ne se retirerait pas du sud Liban. Le chef de la diplomatie iranienne a par ailleurs annoncé la levée du blocus sur les exportations de pétrole, le déblocage de certains avoirs gelés et le lancement d'un vaste plan de reconstruction de l'Iran d'au moins de 300 milliards de dollars.
2: On termine ce journal en Ukraine et plus précisément en Crimée, la péninsule occupée par la Russie depuis 2024.
3: Les autorités pro-russes y ont suspendu la vente de carburant à la population, faute de stocks suffisants, une pénurie provoquée par les attaques de drones ukrainiens qui visent les infrastructures pétrolières et les voies d'accès au territoire pour entraver le ravitaillement russe. Le dernier de ces raids dans la nuit de samedi à dimanche a frappé un dépôt de carburant à Kerch. 4 personnes ont été tuées selon le chef de l'administration pro-russe.
2: Des frappes qui ne se limitent pas à la péninsule.
3: Oui, tôt ce lundi, les 4 aéroports de Moscou ont été brièvement fermés. La défense anti-aérienne dit avoir abattu près de 60 drones au-dessus de la capitale. À l'inverse, la Russie a lancé en une semaine quelques 2200 attaques de drones et 87 missiles sur l'Ukraine, selon Volodymyr Zelensky, qui appelle ses alliés à priver d'oxygène Vladimir Poutine sur les plans militaires, économiques et politiques.
2: Merci Thomas.
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2: Aujourd'hui, comme chaque mois, nous retrouvons Arnaud Wittmer, doctorant en sciences économiques à l'Université de Strasbourg. Bonjour Arnaud.
3: Bonjour Laurence.
2: Ce mois-ci, vous voulez nous parler de salaire et plus précisément de la nouvelle directive européenne sur la transparence des rémunérations qui devait entrer en vigueur le 7 juin dernier.
3: Oui, même si bon, dans les faits, ce n'est pas encore prêt à être appliqué dans tous les pays européens. Si on regarde en France, par exemple, on va avoir besoin d'un délai supplémentaire pour l'introduire.
2: Et concrètement, qu'est-ce que ça change ?
3: D'abord, le projet de directive, ça va s'attaquer à deux sujets en parallèle. L'embauche des employés, où les entreprises devront indiquer dans leurs offres d'emploi une fourchette salariale, et il leur sera aussi interdit de demander aux candidats leur rémunération passée. Et puis d'autre part, au sein des entreprises, les salariés vont avoir le droit de savoir ce que gagnent en moyenne leurs collègues qui font un travail équivalent. Pour ce second point, l'idée derrière la directive, c'est de réduire les inégalités de genre qui persistent dans les entreprises. Pour vous donner une idée, en France, selon l'Observatoire des inégalités, à temps de travail équivalent, il y a toujours environ 15% de différence entre le salaire des hommes et celui des femmes en 2026.
2: Ah ouais, ce n'est d'ailleurs pas la première directive européenne sur le sujet des salaires ces dernières années, si ma mémoire est bonne. Il y avait déjà eu une directive sur les salaires minimums.
3: Oui, c'était en 2022 et elle ne fixe pas un montant unique pour un salaire au niveau européen parce que l'Union européenne ne dispose pas des compétences pour le faire. Mais elle va contourner le problème en imposant aux États membres de définir leur minimum de salaire selon des critères objectifs. Et l'idée derrière ça, c'est d'encadrer et d'accélérer un mouvement de convergence des salaires entre l'Est et l'Ouest de l'Europe. La promesse, il y a 20 ans déjà, c'était que l'intégration au marché unique allait enclencher un rattrapage économique.
2: Rattrapage économique qui a eu lieu ?
3: Ça va dépendre des pays. Quand on regarde la Pologne, par exemple, son salaire minimum, il a quadruplé ou presque en 20 ans. Par contre, des pays comme la Bulgarie, la Hongrie ou la Slovaquie, même si elles voient leur salaire minimum respectif augmenter les dernières années, on constate que le salaire minimum de la Bulgarie reste de 620 euros. À l'autre côté, on a des pays comme le Luxembourg ou l'Allemagne qui ont un salaire minimum de 2000 euros ou plus. Ces évolutions de salaire minimum et plus généralement ces mouvements de salaire dans les pays européens, ils vont par contre avoir un impact sur autre chose, c'est-à-dire les inégalités salariales et ce, qu'elles soient de genre ou non.
2: Sur les inégalités de genre, justement, Arnaud Wittmer, est-ce qu'on peut dire que la France a progressé ?
3: En partie, oui, c'est ce que vont étudier Metz et Tanguy dans un article de 2022 en s'intéressant aux effets d'une loi française qui a contraint les entreprises à négocier sur le sujet de l'égalité professionnelle sous peine de sanctions financières. La plupart des politiques sur ce sujet, elles visent surtout à agir sur les écarts de salaire qui sont visibles à poste équivalent. Mais les inégalités, elles ne vont pas forcément disparaître. Elles peuvent se déplacer vers la progression de carrière, les promotions ou l'accès aux postes les mieux rémunérés. Ce que montrent Metz et Tanguy, justement, c'est que la child penalty, c'est-à-dire le coût professionnel associé à la naissance d'un enfant, est plus important dans les entreprises qui négocient sur le thème de l'égalité professionnelle. 5 ans après la naissance du premier enfant, les mères concernées ont une trajectoire salariale plus défavorable. Et si on veut lutter contre ces inégalités sur le long terme, il faut prendre le problème à l'envers. Par exemple, en forçant, entre guillemets, les pères à prendre des congés parentaux d'une durée similaire à ceux des femmes. Ainsi, on ne pourra plus les discriminer, ces femmes, sur ces toujours, entre guillemets, avantages.
2: Et au-delà du genre, les inégalités salariales en Europe en général, elles progressent ?
3: Dans la plupart des pays développés, oui. Pour les étudier, on part de deux types d'inégalités. Les inégalités qui vont être entre des entreprises, c'est-à-dire la différence de salaire qu'on va trouver entre deux établissements, et les inégalités au sein des entreprises, donc entre une personne peu qualifiée et une autre personne qualifiée, par exemple. Et ce que constatent Tomaszkowicz, Davy et Alias, c'est que les inégalités entre entreprises progressent très fortement. L'effet est plus fort dans le secteur privé que dans le secteur public, et c'est l'une des conséquences de la présence d'entreprises avec une très forte valeur ajoutée d'une part, et de l'externalisation de certaines activités d'autre part. Pour simplifier un peu et pour reprendre un peu notre respiration, Volkswagen, il va essayer d'arrêter de produire une pièce en interne, par exemple, et de la faire produire par une autre entreprise. L'activité la plus rémunératrice, donc par exemple le montage du véhicule, reste sous le contrôle de l'entreprise mère, et celle qui l'est le moins passe aux sous-traitants, et forcément, ça va impacter les inégalités entre les entreprises.
2: Et la France, là-dedans, elle suit le même mouvement ?
3: En apparence, non, puisque les inégalités salariales globales sont restées stables en France les 20 dernières années. Mais pour aller un peu plus loin, ce que vont montrer Babé Gocho et Paladino en 2025, c'est que cette stabilité cache deux tendances opposées. D'un côté, les inégalités entre entreprises ont augmenté de façon significative, ce qu'on a déjà mentionné auparavant, mais de l'autre côté, les inégalités au sein des entreprises ont diminué. D'une part, car les travailleurs de valeurs similaires tendent de plus en plus à se retrouver dans les mêmes firmes, et d'autre part, grâce à l'effet compensatoire du SMIC. Le problème dans tout ça, c'est qu'on ne parle que du salaire. Et même si les inégalités de salaire sont stables en France, on peut encore parler de dividendes, de patrimoine et de pouvoir d'achat des ménages pour nuancer le propos. Mais ce sera le sujet d'une prochaine chronique.
2: Merci beaucoup Arnaud Wittmer et on se dit à la rentrée prochaine. Belle journée.
3: Belle journée à vous aussi Laurence.
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1: Bonjour Quentin Dickinson.
2: Laurence Aubron, bonjour et bonjour à toutes et à tous.
1: Le 11 novembre 1918 à 11h, un armistice intervenait entre les alliés, France, Royaume-Uni, États-Unis principalement, et les puissances de l'Axe, Allemagne, Autriche, Hongrie, Turquie notamment. La Première Guerre mondiale était enfin terminée.
2: Terminée, oui, mais au prix de près de 20 millions de morts, 10 millions de militaires et 9 millions de civils. On comprend qu'en Europe de l'Ouest, on ait eu envie de tourner la page, d'oublier et de reconstruire les villes et les vies. Et dans les faits, en Europe centrale et orientale et dans les Balkans, la guerre se poursuivait, les frontières se redessinaient tous les jours, des populations entières étaient massacrées ou déportées. Souvent, des diplomates et des officiers français contribuaient, en tant que conseillers, à la consolidation des États nouvellement indépendants. Et ce fut, parmi bien d'autres, le cas du général Louis-Eugène Fauché.
1: Qu'est-ce que cet officier a de particulier, Quentin ?
2: Bien, pendant toute la première partie de sa carrière, en réalité, peu de choses à signaler. C'est cependant un organisateur, un formateur, un logisticien qui est apprécié de ses chefs au sein de l'administration centrale des armées. En 1918, il a 44 ans. Volontaire, il est nommé à la tête de la mission militaire française à Prague, dont la responsabilité consiste à former la nouvelle armée tchécoslovaque, indispensable à ce pays, enfin indépendant et souverain. Il s'investit entièrement dans ce mandat. Il définit les structures et l'encadrement des forces armées, accorde de l'importance à la formation continue des officiers et des sous-officiers. Il apprend même la langue tchèque. Il a l'entière confiance du président de la République tchécoslovaque, le professeur Tomáš Masaryk. Fait inhabituel, il restera à Prague près de 20 ans. Ce qui changera sa vie, ce sont les accords de Munich le 29 septembre 1938.
1: Et pour quelle raison ?
2: Ce jour-là, dans la capitale bavaroise, les chefs de gouvernement britanniques, Neville Chamberlain, et français, Édouard Daladier, pensent avoir acheté la paix pour une génération, comme le dira l'anglais, en autorisant le chancelier Hitler a annexé en Tchécoslovaquie les territoires sudètes à la population majoritairement germanophone. Dans les faits, cela signait l'arrêt de mort de la République tchécoslovaque. En dépit d'un traité d'alliance, l'alliant à celle-ci, la France renonce à s'engager militairement contre l'Allemagne. Léon Blum se dira partagé entre un lâche soulagement et la honte. La France déçoit, mais Fauché résiste.
1: Et Fauché résiste comment, Quentin Dickinson ?
2: Eh bien, il démissionne de l'armée française et se met à la disposition du gouvernement tchécoslovaque. Mais les événements se précipitent. Dès le printemps de 1939, devant la progression de l'armée allemande, il est forcé de rentrer en France. Il s'occupera de la formation, à Agde, des légions de l'armée tchécoslovaque en exil. Après la défaite militaire française et l'armistice du 22 juin 1940, le général de corps d'armée Fauché se retire chez lui à Saint-Mexant-l'École, d'où il organisera la résistance de la région sud-ouest. Arrêté par la Gestapo en 1944, il sera interné au camp de Füssen-Plansee, au pied des Alpes bavaroises, jusqu'à la fin de la guerre.
1: Et la paix revenue, Fauché ne retournera tout de même pas en Tchécoslovaquie.
2: Non, mais pour maintenir le lien, il créera l'association France-Tchécoslovaquie.
1: Clap de fin alors, vu son âge ?
2: Non, Fauché s'aperçoit qu'après le coup de Prague en 1948, son association, comme tout le pays, est aux mains des communistes appuyés par l'Union soviétique. Il en crée donc une autre, celle des amitiés franco-tchécoslovaques. À sa mort en 1964, c'est son fils, de mère tchécoslovaque, Václav Eugène Fauché, qui aura pris la relève, notamment par la publication mensuelle d'une petite revue intitulée simplement « L'amitié franco-tchécoslovaque ». Âgé de 92 ans, Václav Eugène Fauché vient de mourir. C'est à lui que je dois de pouvoir ce matin vous conter l'histoire de son père, qui reste pour les Tchèques aujourd'hui encore, ce général français qui avait su dire non à Hitler.
1: Merci beaucoup, Quentin Nickenson.

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1: Le 17 juin 2026, le ministre allemand de la Défense Boris Pistorius et son homologue polonais Władysław Kosiniak-Kamysz ont signé à Varsovie un nouvel accord de défense germano-polonais. La date a été choisie pour sa portée symbolique. Elle coïncide avec le 35e anniversaire du traité d'amitié et de bon voisinage de 1991 qui avait posé les bases des relations bilatérales après la réunification allemande. Parallèlement, le forum germano-polonais Polonais 2026 se tenait à Berlin. Pour en parler, je reçois Jeannette Sous. Bonjour Jeannette Sous.
2: Bonjour Laurence Aubran.
1: Le nouvel accord remplace l'accord cadre de 2011. Qu'apporte-t-il de nouveau et pourquoi l'ancien texte n'était-il plus adapté à la situation sécuritaire depuis 2022 ?
2: Le nouvel accord ne constitue pas une simple mise à jour, mais une réorientation en profondeur de la coopération militaire entre l'Allemagne et la Pologne. Il faut savoir que l'accord cadre de 2011 avait été conclu à une époque où la Russie n'était pas encore perçue comme une menace directe. L'annexion de la Crimée en 2014, puis surtout l'invasion à grande échelle de l'Ukraine en février 2022, ont complètement bouleversé ces hypothèses de départ. Le nouveau texte tient compte de cette réalité en élargissant la coopération à l'ensemble des dimensions militaires. Outre des exercices conjoints et le soutien logistique mutuel, il couvre désormais explicitement la coopération face aux menaces hybrides, ainsi que dans les domaines de l'armement, de la recherche et du développement. La défense aérienne, les acquisitions et le développement des capacités figurent également parmi les priorités.
1: La Pologne s'affirme de plus en plus comme état clé sur le flanc oriental de l'OTAN. Jeannette Sous, est-elle en passe de devenir l'un des états les plus influents de l'Union européenne en matière de défense, à l'image du rôle traditionnel de la France ?
2: Cette évolution est effectivement remarquable, Laurence. La Pologne consacre aujourd'hui plus de 4% de son PIB à la défense, soit la part la plus élevée de l'OTAN rapportée à la richesse nationale. Le nouvel accord souligne explicitement son inscription dans le cadre de l'OTAN de l'Union européenne. Il ne s'agit donc pas d'un simple arrangement bilatéral, mais d'un élément destiné à s'intégrer durablement dans l'architecture de sécurité européenne. L'intention déjà affichée par Berlin et Varsovie d'élargir à terme ce cadre de coopération à la Lituanie, à la Lettonie et à l'Estonie est particulièrement révélatrice. Une réunion consacrée à cette perspective est prévue à Varsovie en septembre 2026. Kosiniak-Kamysz a résumé l'enjeu en expliquant que la sécurité de la région baltique ne pouvait être garantie par deux États seulement et qu'elle nécessitait une coalition de pays volontaires. Cette ambition reflète également la réévaluation des garanties américaines sous la présidence de Donald Trump. Le premier ministre polonais Donald Tusk a rejeté les critiques selon lesquelles cet accord placerait la Pologne sous une domination allemande. Selon lui, il s'agit au contraire de renforcer la puissance polonaise par le partenariat et non par la dépendance.
1: Quel bilan peut-on tirer de ces 35 années de relations et dans quelle mesure la question des réparations continue-t-elle de peser sur les rapports bilatéraux ?
2: Alors, il convient de rappeler que les relations germano-polonaises ont considérablement progressé au cours des trois dernières décennies. La coopération est étroite sur les questions de sécurité, notamment concernant le soutien à l'Ukraine, et les échanges économiques, comme les contacts entre les sociétés, sont aujourd'hui très développés. La principale difficulté reste quand même liée au passé. L'Allemagne considère la question des réparations comme juridiquement close depuis la renonciation polonaise de 1953. En Pologne, toutefois, les destructions et les souffrances causées par l'occupation allemande pendant la Seconde Guerre mondiale demeurent un sujet sensible. Plus de 5 millions de citoyens polonais ont péri sous l'occupation allemande. L'impact politique de cette question dépend largement des gouvernements en place. Sous le PiS, elle a été souvent utilisée comme sujet de confrontation avec Berlin. Sous Donald Tusk, elle est davantage passée au second plan.
1: Et dans quelle mesure, le nouvel accord germano-polonais s'inscrit-il dans la coopération du Triangle de Weimar et comment les relations franco-polonaises ont-elles évolué ces dernières années ?
2: Alors tout d'abord, il faut distinguer le rôle symbolique du Triangle de Weimar de sa portée réelle. Il a été créé en 1991. Ce format est régulièrement mis en avant lors des grandes rencontres politiques, mais il n'a jamais acquis l'importance structurante du traité de l'Élysée dans les relations franco-allemandes. À l'origine, il reposait sur une relation asymétrique où l'Allemagne et la France constituaient le centre de gravité politique et où la Pologne occupait une position plus périphérique. Mais cette situation a profondément changé. La Pologne n'est plus un partenaire junior. Elle dispose aujourd'hui de l'effort de défense le plus important de l'Union européenne, rapporté au PIB, je l'ai déjà dit, et elle se trouve au cœur des enjeux liés à la guerre en Ukraine et entend peser directement sur les orientations de la politique de sécurité européenne. Le rapprochement franco-polonais observé ces dernières années est réel, mais il répond avant tout à des intérêts stratégiques. Paris a progressivement intégré la perception est-européenne de la menace russe, longtemps considérée à Varsovie comme insuffisamment prise en compte. Le traité de Nancy, signé en mai 2025, et l'intensification du dialogue bilatéral relèvent avant tout d'une adaptation pragmatique à la nouvelle situation sécuritaire créée par la guerre en Ukraine. Le triangle de Weimar en bénéficie, mais il demeure essentiellement un cadre de concertation plutôt qu'un véritable instrument d'action.
1: Et Jeannette Sous, c'est quoi la différence entre les relations franco-polonaises et germano-polonaises ?
2: Oui, alors, contrairement au traité franco-polonais de 2025, le traité de Nancy, l'accord qui a été signé avec l'Allemagne ne prévoit pas de garantie de sécurité mutuelle. Son statut juridique est également plus limité. Varsovie a opté pour un accord plutôt que pour un traité. Selon Radoslav Sikorski, ce choix reflète notamment les réserves persistantes du parti de la droite conservatrice polonaise à l'égard des relations avec l'Allemagne.
1: Merci beaucoup, Jeannette Sous.
2: Merci beaucoup, Laurence Aubin.

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1: En Europe, parmi les personnes LGBTQ+, plus d'une sur dix a subi une agression physique ou sexuelle au cours des 5 dernières années, d'après les chiffres de 2024 de l'Agence des droits fondamentaux. Et pourtant, partout dans le monde, des personnes résistent et célèbrent leur culture. C'est justement ce que propose Brios, la nouvelle expo de l'espace Cosmopolis à Nantes. Jusqu'au 12 juillet, l'expo met en avant les cultures queer en Amérique latine hispanophone, des histoires qui arrivent aujourd'hui jusqu'en France. Victoria Basurto, vous co-organisez l'expo avec Fernando González-Villa, Sara Linda Ibanez et Carmen Botello. Victoria Basurto, est-ce que vous pouvez nous présenter rapidement cette exposition ?
2: Brios est un projet qui est né il y a 2 ans d'une réflexion sur comment on peut aborder un sujet sur l'Amérique latine hispanophone pour essayer de d'égayer un peu le regard, l'envie, etc. Et Fernando, qui avait justement fait une visite au Mexique du musée de la mémoire LGBT à Guadalajara, et qui me dit, ça fait un moment que je voulais travailler sur ce sujet, etc. Et on arrive au mot Brios. C'est un mot qui n'a pas de traduction en français, et qui était quand même très intéressant, puisque el brillo, c'est la lumière qui produit un corps, mais c'est aussi le reflet qu'il reçoit. Et c'était une idée stimulante qui pouvait être rapprochée à l'idée d'identité, ce qui nous sommes et ce que la société nous renvoie. C'est toujours la même chose. Hein. Une des raisons qui nous a aussi motivés à faire cette expo, c'est qu'il n'y en avait pas eu en France. Il y a beaucoup des travaux qui existent au niveau universitaire. Cette représentation n'était pas faite par les personnes elles-mêmes et leur art. Pour nous, il était très important que l'ensemble des œuvres qu'on a parcourues soient faites par des personnes LGBTQIA.
1: Et par qui l'association Comal a-t-elle été soutenue financièrement pour cette exposition Brios ?
2: La ville de Nantes, qui a donné une subvention très importante à l'expo. Nous avons eu aussi des dons de la part de partenaires, notamment de Puerto Latino, qui est une épicerie latino-américaine à Nantes. Les artistes, puisque même si nous avons payé les droits d'accrochage, ils sont tout de même acceptés, enfin de nous prêter, pas de nous donner, les œuvres. Pour certains, on s'est débrouillé pour... Quand Fernando est allé au Mexique, il a rencontré les artistes sur place, il a ramené certaines œuvres. Moi, je suis allée en Colombie, j'ai rencontré les artistes colombiens, et puis j'ai amené certaines œuvres. Tout le monde était plus dans une logique de « Ah bah chouette, oui, carrément, on y est. » Voilà, donc chacun a porté un peu de soi, et à partir de ce sur quoi il pouvait contribuer ou elle pouvait contribuer à ce que cette expo soit une réalité.
1: Victoria Basurto, est-ce que vous pouvez nous présenter aussi un peu votre association franco-mexicaine, Comal ? Quel rôle joue-t-elle à Nantes ?
2: Alors, Comal est une association qui a plus d'une vingtaine d'années, qui a pour vocation donc ouvrir une fenêtre vers la culture mexicaine, pas dans l'appropriation culturelle ni dans l'exagération, mais plus un rapprochement. C'est une asso qui partage comment les quotidiens coexistent hein, au sud, au nord, à l'est, à l'ouest du Mexique, et rapprochés aussi avec des sujets qui sont proches, même si à 10 000, 12 000 kilomètres de Nantes, d'établir un dialogue, je disais, sur des sujets comme, par exemple, la migration, démythifier pour faire comprendre, en fait, derrière les têtes de mort que tout le monde porte aujourd'hui dans les t-shirts avec des fleurs ou autres. Il n'y a pas que ça, il n'y a pas que ces côtés folklore dans le mauvais sens du terme, et que les Nantais, tous ceux qui sont de passage, puissent mieux comprendre comment ça existe et coexiste avec la culture mexicaine d'aujourd'hui.
1: Vous travaillez pas mal sur les clichés, justement, dans l'expo, il y a une partie plus pédagogique, avec des mots comme cisgenre, c'est-à-dire le genre de défaut à la naissance, non-binaire, c'est-à-dire de se sentir ni homme ni femme, ou bien dead name, qui est le prénom de naissance d'une personne trans. Comment vous avez fait pour vous adresser au grand public ?
2: On est allé voir... Nocig, avec qui on a travaillé presque une journée sur les mots, les sens qu'on donnait, puisqu'on voulait que ce soit entendu et compris. C'était pas évident non plus, puisque moi, plus en tant qu'alliée, Il a fallu aussi que je puisse faire moi-même le travail des compréhensions, de mieux comprendre en fait qu'est-ce qu'il y a derrière tous ces mots-là, comment ça se définit en France, comment ça se définit en Amérique latine, puisqu'on consultait, on échangeait avec des personnes qui font partie des organisations des défenses des droits LGBTQIA en Amérique latine. C'est une association qui s'appelle Transa et qui fait déjà ce travail pédagogique des compréhensions, qui nous a beaucoup aidé pour le coup à faire ce qu'on a fait dans l'expo.
1: Victoria Basotto, l'expo, elle parcourt 14 pays avec une mise en contexte des luttes dans l'Amérique latine. Est-ce qu'on retrouve des échos avec ce qui se passe en Europe ?
2: Au-delà de la question, qui n'est pas une mince affaire, de continuer à insister et revendiquer les droits, c'est aussi une question qui se pose aujourd'hui en Europe, c'est-à-dire que comment est-ce qu'on construit une mémoire collective pour faire en sorte que ceux qui arrivent, eux aussi, ils puissent continuer à se dire « Ah, ok, en fait, ceci est bien plus ancien et voici les racines de ces luttes et les différentes formes de résistance qu'elles ont pu exercer au fil du temps. » Qu'on se trouve avec une seule personne morte sur le sol français, comme c'était le cas il y a même pas deux semaines, pour des crimes de genre, ça fait déjà un écho qui peut exister ici, comme ça a été le cas en Afrique, comme ça peut aussi être le cas dans n'importe quel pays d'Amérique latine.
1: Ce qu'on voit, c'est donc que les droits, ils évoluent différemment selon les pays. En Europe, l'Allemagne reconnaît par exemple déjà un troisième genre et la Belgique veut, quant à elle, supprimer la mention de sexe sur la carte d'identité. Dans l'expo, on voit cette fluidité de genre, eh bien, c'est pas totalement nouveau. Est-ce que vous pouvez notamment nous réexpliquer ce que sont les muches ?
2: La question des muches, c'est particulière, puisque dans cet état de Mexique, il existe officiellement trois genres. Donc on est homme, femme ou muche. Et les muches, c'est des femmes transgenres. Il y a d'autres pays en Amérique latine où le passeport, je ne me trompe pas, l'Argentine, vous pouvez décider homme, femme ou X. Ça, c'est des réformes qui sont beaucoup plus récentes. Hein. Enfin, là, on est pratiquement au 21e siècle où cette question se pose. Là où l'Argentine avait énormément des avancées, c'était depuis l'arrivée du président Milei, on est quand même dans une logique de régression. C'est tout le côté paradoxal, c'est-à-dire qu'il existe dans des peuples originaires des relations multiples qui n'étaient pas cataloguées d'homosexuels ou autres, c'est des noms qu'on a donnés bien plus tard. Et cette question des genres s'est posée moins, enfin pas pour toutes les communautés originaires, hein. Enfin on va pas exagérer non plus, il y en a plusieurs qui sont extrêmement conservatrices, mais du coup ça existait, ça coexistait déjà.
1: Et justement, Victoria Basotto, vous parliez de la régression des droits en Argentine. Il y a un troisième axe dans l'expo qui porte sur les discriminations, sur les inégalités de droits selon les pays. Finalement, qu'observent les associations sur ces violences dans l'actualité ?
2: Il existe plein de droits en Amérique latine hispanophone pour protéger la communauté LGBTQIA. Néanmoins, regardez la réalité et les chiffres aujourd'hui. Et ça, c'est les associations qui alertent, des associations LGBTQIA en Amérique latine, notamment Transa, qui a aussi un rôle très fort de lanceur d'alerte, sur les nombres de personnes qui sont assassinées pour des questions de genre. Selon les zones géographiques dont elles parlent, enfin le pays et à l'intérieur des pays aussi, les différences sont assez conséquentes. Dans des régions dont la violence est quand même assez importante dans les formes de relations et d'accès au pouvoir, comme en Amérique latine, il est question de ces alertes sert aussi à ne pas normaliser les choses. Une personne, c'est déjà grave. Comment est-ce qu'on les explique pour pouvoir trouver les racines et pouvoir les faire d'un côté la réparation nécessaire aux personnes qui restent, mais aussi de pouvoir les légiférer en conséquence. De dire, attention, il y avait tant de personnes LGBTQIA parce que, en fait, il ne s'agit pas juste d'un acte de violence délibéré, comme ça, gratuit. C'était vissé, c'était de rendre visible tout ça.
1: Eh bien, merci Victoria Basurto pour ces explications. Je rappelle, vous êtes coordinatrice de l'expo Brios sur les cultures queer en Amérique latine hispanophone qui se tient du 6 juin au 12 juillet à l'espace Cosmopolis à Nantes.
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1: Vous connaissez Renée Losc, ouvrière mécanicienne, militante communiste et résistante de la première heure. Elle fut, avec Marie-Michel, la seule femme du procès des 42. Une parodie de procès de 45 francs-tireurs partisans qui se tint à Nantes en janvier 1943. Malgré un non-lieu, elle fut déportée à Ravensbrück puis à Mauthausen. Renée Baudic naît en 1910 à Nantes. Sa mère est blanchisseuse. Son père, Manœuvre, meurt pendant la Première Guerre mondiale. Renée est ouvrière mécanicienne chez Cholette, une entreprise de confection de vêtements militaires. À 20 ans, elle épouse Jean Losc, un ouvrier riveur à l'usine des Batignolles. Le couple s'installe dans le quartier Barbin, où naissent leurs trois premières filles. Puis, déménage dans la cité de la Halvec, où vit aussi Marcel Baron, dont je vous ai déjà parlé. Renée et Jean adhèrent au Parti communiste en 1935 et sont de celles qui permirent la victoire du Front populaire en 1936. Le couple maintient son adhésion au Parti communiste lorsque celui-ci devient illégal en 1939 et s'implique dans des actes de résistance dès 1940. Quand l'armée allemande arrive à Nantes en juin 1940, Renée et son mari prennent le chemin de la lutte contre le gouvernement de Vichy et l'occupant nazi, malgré leurs 6 filles. Leur fils naîtra en décembre 1941. Elle colle des affiches dans la rue la nuit, elle distribue des tracts à l'usine, elle récupère des tickets de rationnement, volés, pour aider les familles des évadés et des résistants qu'elle cache chez elle. Elle recopie parfois à la main des tracts et des affiches avec ses filles. Elle récupère des informations précieuses pour les actions de Louis Lepay, son ami d'enfance du quartier Barbin. Elle encadre le groupe des femmes des Batignolles avec Paul Vaillant, Marie Maisonneuve et Marcel Baron. La direction de la police nationale constate à l'été 1942 que, je cite, « les régions où l'activité terroriste est la plus importante sont celles du Nord, de la région parisienne, de la Meurthe-et-Moselle et de la Loire-Inférieure ». À la fin de l'été 1942, la Gestapo et leurs acolytes du SPAC, Service de police anticommuniste, une branche de la police française dédiée à la chasse aux communistes, organisent de vastes vagues d'arrestations pour démanteler la résistance. 143 personnes soupçonnées d'être communistes sont arrêtées. 101 Français et Françaises, 42 Espagnols. Renée est arrêtée le 28 septembre 1942 près de Concarneau, où elle s'était réfugiée avec deux de ses filles après avoir participé à l'évasion du tribunal de Raymond Hervé, un des chefs de la résistance régionale. Reconduite à Nantes, elle est enfermée à la prison Lafayette et interrogée par la police française. Ses filles seront relâchées au bout d'un mois. Jean aussi est arrêté, le même jour qu'elle, le 9 septembre. Lui aussi est arrêté sous les yeux d'une de ses filles. En janvier 1943, Renée et Jean, et 43 de leurs camarades FTP, francs-tireurs et partisans, sont jugés au palais de justice de Nantes pour « faits de résistance » et « communisme ». Renée Losc et Marie-Michel sont les deux seules femmes de ce grand procès, le procès des 42. Au vu des ravages dans l'opinion publique de l'exécution de 48 otages en octobre 1941, les Allemands et Vichy ont voulu organiser un simulacre de légalité, mais ce procès joué d'avance est une parodie qui n'a rien d'une décision de justice. Particulièrement médiatisé, le procès des 42 est un acte de propagande nazie dont l'objectif est de décrédibiliser les résistants et les résistantes communistes en les faisant passer pour des tueuses et ainsi briser l'élan patriotique. Après 15 jours d'audience et de faux débats conduits en allemand, 37 des 45 accusés sont condamnés à mort. Nous sommes sortis de la salle d'audience et nous avons traversé le grand hall central du tribunal. Là, mon mari a pu s'approcher de moi. Il m'a dit qu'il pensait que j'avais une chance, que si les autres gars étaient condamnés à mort, pour nous, les femmes, il y aurait un non-lieu et que nous allions certainement pouvoir bientôt sortir de prison. Jean est fusillé le 13 février 1943 avec 36 de ses camarades au champ de tir du Bel. Malgré un non-lieu,

0: lieu, René va aller de prison en prison avant d'être déporté à Ravensbrück, puis transféré à Mauthausen en mars 1945. Elle est libérée de Mauthausen par la Croix-Rouge suédoise le 23 avril 1945. Elle a 35 ans, elle pèse 32 kilos. Elle arrive à Paris une semaine plus tard, perdue dans un grand manteau marron avec une croix blanche dans le dos, ses cheveux attachés en rouleau par une ficelle. De retour à Nantes, René retrouve ses camarades qui ont survécu et ses 7 enfants qui ont été accueillis ici ou là par la famille, les amis ou la Croix-Rouge. La famille se réinstalle à la Halvec. René ne parlera jamais à ses enfants de ce qu'elle a vécu pendant les 32 mois de détention, mais elle met beaucoup d'énergie à transmettre le souvenir de leur père et des camarades assassinés. Après la guerre, René est toujours militante communiste, engagée dans la mémoire de la guerre, de la résistance et de la déportation. En 1947, elle a sa 8e enfant avec Louis Conant, un ancien STO, et en 1952, elle s'installe à Sainte-Luce-sur-Loire, où elle tient le café de Bellevue et l'auberge des pêcheurs avec son compagnon. Elle répugne à faire les démarches et à constituer les dossiers nécessaires et ne touchera une pension en tant qu'ancienne déportée qu'au début des années 60. Ce n'est que dans les années 90, sollicitée par des historiens, qu'elle commence à raconter son histoire et à intervenir dans des écoles pour que plus jamais ça. Je suis arrivée à Ravensbrück après 8 jours de convoi, sans boire ni manger, ou presque. À ce moment-là, je n'ai aucune idée de ce que sont les camps. Mais lors des appels, chaque jour, je commence à réaliser. Les camarades tombaient sans que nous ayons le droit de les ramasser. Elle meurt en novembre 2003, quelques mois après l'inauguration de la place Jean Losque à Sainte-Luce-sur-Loire. Une salle municipale porte son nom.
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0: 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Virginie Chadler.
1: Je vais voir les Grecs, les Suédois, les Italiens. Donc, y a plein de mobilité à l'accord un peu partout en Europe.
2: À Nantes, les centres socioculturels de l'accord envoient chaque année plusieurs centaines de personnes en Europe. Salariés, jeunes de quartiers prioritaires. Derrière ces mobilités, il y a notamment un financement, le programme Erasmus+, qui a versé 367 000 euros à l'association cette année pour le secteur éducation des adultes.
3: On a décidé cette année, de par les différentes accréditations et mobilités en fait, qui se sont passées sur l'année 2025-2026, de donner une couleur un peu européenne en amont de la Assemblée générale et donc d'organiser un forum avec toutes les personnes qui ont eu la chance de vivre une mobilité cette année, que ce soit des usagers, des bénévoles ou des salariés, donc des personnels et des apprenants.
2: Zoé Fouquet pilote les projets européens à l'accord. Grâce à une accréditation européenne obtenue récemment, l'asso peut envoyer ses équipes en stage d'observation à l'étranger, ce qu'on appelle le job shadowing.
3: C'est aussi super intéressant de se dire, moi demain je suis animatrice dans un centre de loisirs, j'ai envie de monter en compétence sur la prévention des violences sexistes et sexuelles chez les 7-11 ans. Peut-être qu'il y a une super structure qui fait ça en Espagne, par exemple, et d'aller me former pendant 5 jours sur ces méthodologies-là.
2: Avant de partir, chaque bénéficiaire suit une préparation au programme, une initiation à l'histoire et aux institutions européennes.
4: En 1992, quel traité a officiellement créé l'Union européenne ? Ouais, voilà.
2: Ces mobilités ne s'arrêtent pas aux adultes. Émy Barraud est chargée des séjours et mobilités européennes à l'accord.
5: On fait partir entre 200-250 jeunes en échange de jeunes européens. Et sur les projets de participation des jeunes, on est sur une cinquantaine de jeunes, ados et jeunes de 16-25 par an.
2: Ces jeunes travaillent sur la citoyenneté européenne, visitent les institutions, parlements, commissions. Cet été, l'accord organise 2 semaines d'échanges.
5: Par exemple, cet été, il y a un échange de jeunes avec l'Espagne. Et donc, on a 15 jeunes français qui vont rencontrer 15 jeunes espagnols pendant 2 semaines.
2: Mais voyager n'est pas toujours évident, explique Zoé Fouquet.
3: Nous, un gros frein qu'on a, c'est des gens qui n'ont potentiellement jamais pris l'avion ou jamais pris le train. Et donc, ça peut être très perturbant. Donc on va accompagner au maximum en faisant des formations pré-départ.
2: Pour d'autres, il y a aussi le problème de la langue. Marlène Erdkung est venue d'Allemagne effectuer un service de volontariat dans une maison de quartier de l'accord dans le cadre du corps européen de solidarité.
6: On a déjà parlé un peu le français, mais la barrière de langue, c'est vrai et ça existe et ça peut être un peu dur au début. Mais je pense en étranger, on vraiment apprend très très vite et en travaillant avec des habitants, des personnes qui viennent de la France, on vraiment apprend vraiment vite. Donc, c'est qu'un problème au début.
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2: Ici, c'est pareil, en fait, c'était un magasin d'informatique. C'était pas en bon état, il y avait des câbles un peu partout, on a refait toute l'électricité. On a réussi à financer ça avec les fonds européens au départ. Bah, ça permet en fait de... même à des bénévoles, assez facilement faire la radio avec une tablette qui télécommande la console. On a quelques musiciens qui viennent de temps en temps faire un peu d'acoustique. On a une grande télé, parce que l'idée, c'est aussi de nous mettre en relation avec les 15 autres radios pour créer ce projet régional qui dépend de 15 radios. Il a fallu créer une plateforme commune de partage des programmes. Donc en gros, le REACT-EU a financé le matériel radiophonique, le matériel informatique et les infrastructures numériques, et un peu de com aussi. Donc on a essayé de mettre pas mal de choses dans ce REACT-EU qui nous a pris 2 ans. Il y a Ebenezer qui est là.
3: Je m'appelle Enora, et je suis chargée des programmes en langue bretonne ici sur l'antenne de Radio Boa. On est basé à Quimperlé. On fait des émissions ici dans les 3 langues, français, breton et gallo.
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3: Radio Boa, elle a été montée par la Corlab, la coordination des radios locales et associatives de Bretagne. Et il y a une quinzaine de radios qui se sont fédérées pour arriver ensemble sur le DAB+, qui est une nouvelle façon d'émettre à la radio. Nous, à Radio Boa, là dans la grille, on a une centaine d'émissions à peu près. On parle de ce qui se passe aujourd'hui en Bretagne, avec ce point de vue autour des transitions sociales, des transitions culturelles, des transitions environnementales.
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9: Bonjour à toutes et à tous, vous écoutez Radio Boa en DAB+, sur une bonne partie de la Bretagne, et c'est bien. Vous êtes dans le chaudron, au cœur de ce qui bouillonne culturellement en Bretagne.
3: Toutes ces questions-là, elles se retrouvent dans l'émission phare, par exemple, de Radio Kerné, qui s'appelle Hoizende, qui est diffusée le matin. Elles se retrouvent aussi dans l'émission Awilem Fen, qui est coproduite par RKB et RBG. Et puis, on en a beaucoup d'autres qui sont envoyées aussi par Pume FM en gallo, par Radio Naonet aussi avec Goulou Nose. C'est un grand plaisir en tout cas de diffuser leurs émissions.
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3: Quelque part, on entend un peu plus de français sur les ondes de Boa, mais pour rétablir un peu l'équilibre, on a choisi d'allouer ces créneaux-là du prime time aux bretons et aux gallo, donc matin, midi et soir. C'est hyper réjouissant de se retrouver ensemble sur un projet comme ça, où on peut entendre des radios de toute la Bretagne et de voir ce qu'on peut faire ensemble. C'est aussi un genre de laboratoire un peu technique, de pratique.
2: Ici, c'est un peu l'endroit où tout part, en fait, le cœur du réacteur. Et on a l'ordinateur de diffusion, l'ordinateur qu'on appelle serveur, qui permet d'automatiser aussi certaines remontées, enfin la plupart des remontées de programmes, via l'application numérique qu'on a fait construire, via les fonds européens également. On a plus de 110 programmes qui viennent de 15 radios actuellement, qui remontent automatiquement sur le serveur pour être joués sur le diffuseur. Je ne vais pas rentrer trop dans la technique, mais c'est l'architecture qu'on a réussi à monter et qui fonctionne, qui est prouvée désormais depuis 3 ans. Quoi. On a une radio qui a de la gueule grâce à ça et qui est une radio régionale. C'est une radio régionale associative, il n'y en a pas deux en France. On a été la première, il y a un petit réseau comme au Pays Basque, 3-4 radios qui se sont groupées ensemble pour défendre la langue basque. Voilà. Donc moi je suis Nicolas Milis, coordinateur d'antenne de Radio Bois depuis son lancement sur les ondes le 12 juillet 2023. Le soutien de la région Bretagne a été d'abord tout à fait déterminant pour la construction du projet. Et c'est à cette occasion que dans nos échanges avec la direction de la culture à la région Bretagne, ils nous ont mis sur la piste d'un financement européen. Très particulier à l'époque, on sortait du Covid, et ensuite est arrivée une subvention particulière qui est un FEDER, mais qui s'est appelé REACT-EU, pour permettre de financer des projets post-Covid. On a pu utiliser une partie de ce financement pour nos salaires, mais ça a été minime par rapport à l'objectif qui était de l'investissement sur du matériel radio, informatique et sur l'infrastructure numérique. On est pas loin des 300 000 euros sur le tout. Et ça représente l'aide européenne, 85% environ du budget total. Pendant toute l'époque du Covid, nos radios associatives ont joué un rôle assez fort dans le lien social maintenu avec les gens sur les territoires. Donc oui, il y a cette idée, effectivement, post-Covid, de se dire on a besoin de médias indépendants, associatifs, en dehors du service public, en dehors des radios commerciales. L'esprit de ce projet REACT-EU, c'était clairement le côté numérique. Une radio régionale doit avoir des infrastructures solides, avec une activité qui va crescendo. C'est un peu la vitrine des radios locales. Donc un projet local régional, qui parle de la Bretagne, qui fait parler les Bretons. C'était ça le projet de Radio Boa, mais avec cette dimension où on n'était que sur le DAB+, et qu'on avait besoin de relier aussi les 15 radios avec Radio Boa d'une façon numérique. Et c'est ce que le REACT-EU, volet numérique, nous a permis de faire.
5: Oh, prends peine à moi.
3: Hop là, Radio Boa.
5: Aïe.
3: J'ai tendance à dire que, en fait, j'ai une langue maternelle et une langue paternelle. Moi, on m'a parlé le français quand j'étais enfant, ma mère plutôt, et mon père m'a parlé breton. Et en fait, j'ai grandi avec les deux langues. Très rapidement, quand je suis arrivée sur le marché du travail, je me suis vraiment rendu compte que c'était vraiment une plus-value. Ça fait qu'on a un lien avec les auditeuristes et avec les personnes qu'on va voir en interview qui est plus facile, et ça, c'est vraiment très précieux. On le sait grâce à une étude qui est sortie en 2025 sur des chiffres de 2024, qui nous raconte qu'en fait, il resterait à peu près 100 000 locuteuristes de langue bretonne en Bretagne. À peu près pareil pour la part d'habitants et habitantes en Bretagne qui parlent le gallo. Ça veut dire qu'on n'est pas très nombreux. Et en plus, comme on a des niveaux différents, parce qu'il y a des gens qui sont en train d'apprendre la langue bretonne, allez, sur un quart d'heure que je vais enregistrer pour avoir 10 minutes d'interview à la fin, je peux monter en 10 minutes ou je peux monter en 2-3 heures. Donc ça nous rajoute une charge mentale, une charge de travail et tout ça. Mais on sait pourquoi on le fait. Et on est OK avec ça. Hélas, aujourd'hui, la langue bretonne n'est pas très présente dans l'espace public. En fait, on voit que ça correspond aussi à une demande sociale. Il y a un attachement fort parce que une langue, elle véhicule plein de choses. Et si on perd la langue, on perd un outil de communication particulier avec les nôtres. Et en fait, il y a une dimension vraiment affective. Il y a une énorme richesse dans la langue bretonne, ça c'est clair. Parce qu'il y a des façons de voir le monde, des façons de parler du monde, qui ont une influence directe aussi sur les liens entre les gens. L'exemple qu'on a tendance à donner, c'est avec le mot glace. Glace, ça veut dire bleu. Mais en fait, ça veut dire vert aussi. Parce que ça veut dire aussi le vert naturel, le vert des feuilles. C'est lié à une histoire millénaire, quoi. La France étant un pays très centralisé, en fait, c'est un peu un ovni dans le reste de l'Union européenne, parce que la plupart des autres États, en fait, c'est des États qui sont fédéraux. Ailleurs en Europe, c'est normal. qu'il y ait de l'argent qui soit alloué aux autres langues qui existent sur le territoire. Et même, elles ont un statut. Nous, la langue bretonne, la langue galaise, pareil pour le basque, pour l'alsacien, pareil pour l'occitan, etc. Bah, en fait, on n'a pas de statut, on n'existe pas légalement, pas vraiment. Et ça ne nous donne aucun droit, en fait. Et c'est problématique. Quand on veut monter des écoles, quand on veut faire des choses en langue bretonne, ça veut dire qu'il faut trouver d'autres moyens de faire les choses. La plupart des gens autour du monde parlent plusieurs langues. On n'a pas le curseur au même endroit. C'est juste une question de normes et de référentiels, en fait.
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1: Bonjour Quentin Dickinson.
2: Laurence Aubon, bonjour et bonjour à toutes et à tous.
1: Le 11 novembre 1918 à 11h, un armistice intervenait entre les alliés, France, Royaume-Uni, États-Unis principalement, et les puissances de l'Axe, Allemagne, Autriche, Hongrie, Turquie notamment. La Première Guerre mondiale était enfin terminée.
2: Terminée, oui, mais au prix de près de 20 millions de morts, 10 millions de militaires et 9 millions de civils. On comprend qu'en Europe de l'Ouest, on ait eu envie de tourner la page, d'oublier et de reconstruire les villes et les vies. Et dans les faits, en Europe centrale et orientale et dans les Balkans, la guerre se poursuivait, les frontières se redessinaient tous les jours, des populations entières étaient massacrées ou déportées. Souvent, des diplomates et des officiers français contribuaient, en tant que conseillers, à la consolidation des États nouvellement indépendants. Et ce fut, parmi bien d'autres, le cas du général Louis-Eugène Fauché.
1: Qu'est-ce que cet officier de particulier, Quentin ?
2: Bien, pendant toute la première partie de sa carrière, en réalité, peu de choses à signaler. C'est cependant un organisateur, un formateur, un logisticien qui est apprécié de ses chefs au sein de l'administration centrale des armées. En 1918, il a 44 ans. Volontaire, il est nommé à la tête de la mission militaire française à Prague, dont la responsabilité consiste à former la nouvelle armée tchécoslovaque, indispensable à ce pays, enfin indépendant et souverain. Il s'investit entièrement dans ce mandat. Il définit les structures et l'encadrement des forces armées, accorde de l'importance à la formation continue des officiers et des sous-officiers. Il apprend même la langue tchèque. Il a l'entière confiance du président de la République tchécoslovaque, le professeur Tomáš Masaryk. Fait inhabituel, il restera à Prague près de 20 ans. Ce qui changera sa vie, ce sont les accords de Munich le 29 septembre 1938.
1: Et pour quelle raison ?
2: Ce jour-là, dans la capitale bavaroise, les chefs de gouvernement britanniques, Neville Chamberlain, et français, Édouard Daladier, pensent avoir acheté la paix pour une génération, comme le dira l'anglais, en autorisant le chancelier Hitler a annexé en Tchécoslovaquie les territoires sudètes à la population majoritairement germanophone. Dans les faits, cela signait l'arrêt de mort de la République tchécoslovaque. En dépit d'un traité d'alliance, l'alliant à celle-ci, la France renonce à s'engager militairement contre l'Allemagne. Léon Blum se dira partagé entre un lâche soulagement et la honte. La France déçoit, mais Fauché résiste.
1: Et Fauché résiste comment, Quentin Dickinson ?
2: Eh bien, il démissionne de l'armée française et se met à la disposition du gouvernement tchécoslovaque. Mais les événements se précipitent. Dès le printemps de 1939, devant la progression de l'armée allemande, il est forcé de rentrer en France. Il s'occupera de la formation, à Agde, des légions de l'armée tchécoslovaque en exil. Après la défaite militaire française et l'armistice du 22 juin 1940, le général de corps d'armée Fauché se retire chez lui à Saint-Mexant-l'École, d'où il organisera la résistance de la région sud-ouest. Arrêté par la Gestapo en 1944, il sera interné au camp de Füssen-Plansee, au pied des Alpes bavaroises, jusqu'à la fin de la guerre.
1: Et la paix revenue, Fauché ne retournera tout de même pas en Tchécoslovaquie.
2: Non, mais pour maintenir le lien, il créera l'association France-Tchécoslovaquie.
1: Clap de fin alors, vu son âge ?
2: Non, Fauché s'aperçoit qu'après le coup de Prague en 1948, son association, comme tout le pays, est aux mains des communistes appuyés par l'Union soviétique. Il en crée donc une autre, celle des amitiés franco-tchécoslovaques. À sa mort en 1964, c'est son fils, de mère tchécoslovaque, Václav Eugène Fauché, qui aura pris la relève, notamment par la publication mensuelle d'une petite revue intitulée simplement « L'amitié franco-tchécoslovaque ». Âgé de 92 ans, Václav Eugène Fauché vient de mourir. C'est à lui que je dois de pouvoir ce matin vous conter l'histoire de son père, qui reste pour les Tchèques aujourd'hui encore, ce général français qui avait su dire non à Hitler.
1: Merci beaucoup, Quentin Dickinson.

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3: Bonjour Thomas, on ouvre ce journal en évoquant la canicule qui frappe l'Europe occidentale et qui place la France au cœur d'un épisode d'une intensité et d'une précocité inédite.
4: Oui, bonjour Jana. Entamé le 17 juin, la vague de chaleur poursuit son plateau ce mardi sans répit. 54 départements sont placés en vigilance rouge, le niveau d'alerte maximal, un record depuis la création du dispositif, exposant plus de 90% de la population française à des températures extrêmes et exceptionnelles. Ce lundi, la température la plus élevée du pays a été relevée à Château-Meillan, dans le centre, avec 43,3 degrés. Et ce mardi, le thermomètre approche ou dépasse les 40 degrés dans de nombreuses grandes villes, autour de 40 degrés à Paris et jusqu'à 42 degrés à Lyon, Dijon ou Strasbourg.
3: Une chaleur qui fait déjà des victimes et face à l'urgence, les autorités multiplient les mesures.
4: Oui, des centaines d'écoles ont fermé leurs portes ou écourté leur journée. De nombreux trains ont été supprimés, notamment les RER et les Transiliens dans l'Île-de-France. Le président Emmanuel Macron a réuni une cellule interministérielle de crise. La consommation d'alcool a été restreinte dans plusieurs lieux publics. Certains musées et sites culturels ont de leur côté fermé leurs portes et la région parisienne recommande le télétravail et d'éviter les déplacements.
3: Un épisode qui dépasse les frontières françaises.
4: Oui, l'Espagne a placé plusieurs régions en alerte rouge au-delà de 40 degrés. Madrid a ouvert un abri climatique pour les sans-abri. Le Royaume-Uni a déclenché pour lui une rare alerte rouge, chaleur extrême. En Belgique aussi, la chaleur s'installe. Le pays passe progressivement en code orange. Des trains ont été supprimés aux heures de pointe. Et selon l'Institut Royal Météorologique, la semaine pourrait être la plus chaude jamais enregistrée. L'Organisation Mondiale de la Santé parle d'une urgence sanitaire, tandis que les climatologues rappellent que le réchauffement d'origine humaine rend ces épisodes plus fréquents et plus intenses. En France, le plateau devrait se maintenir jusqu'à jeudi avant une dégradation orageuse attendue vendredi.
3: Eh bien, on continue ce journal en évoquant cette nouvelle tentative de rapprochement entre la France et l'Allemagne sur le terrain de la défense après quelques tentatives malheureuses.
4: Paris et Berlin ont annoncé effectivement ce lundi un accord sur la stratégie et la gouvernance du groupe franco-allemand KNDS, l'un des principaux fabricants de chars du continent, né en 2015 de la fusion du français Nexter et de l'allemand KMW. Les deux États veulent donc devenir co-actionnaires à parité. La France détient aujourd'hui 50% du capital et l'Allemagne va monter à 40%. L'accord ouvre la voie à une introduction en bourse à Paris et à Francfort pour une opération qui valoriserait le groupe entre 15 et 18 milliards d'euros.
3: Un accord qui intervient dans un contexte particulier.
4: Oui, il survient 2 semaines après l'échec du SCAF, le projet d'avion de combat du futur abandonné début juin faute d'entente entre les industriels français et allemands impliqués sur le dossier Dassault et Airbus notamment. Le rapprochement autour de KNDS apparaît donc comme une volonté de sauver sur le terrain terrestre ce qui a échoué dans les airs.
3: Mais reste un enjeu majeur, le char du futur.
4: KNDS est effectivement l'un des piliers du programme MGCS, le char de combat du futur, censé remplacer le Leclerc français, le Léopard 2 allemand à l'horizon 2040. Un programme commun mené aussi avec l'allemand Rheinmetall et le français Thales, mais jusqu'ici au point mort. L'accord de lundi pourrait contribuer à relancer ce projet. Reste une étape, côté allemand, le volet budgétaire doit encore être approuvé par la Bundestag.
3: Un dossier qui s'inscrit dans un vaste mouvement de réarmement.
4: Effectivement, partout en Europe, les États augmentent leurs dépenses militaires face à la menace persistante de la guerre russe en Ukraine et aux doutes sur la fiabilité des États-Unis. KNDS, qui a réalisé l'an dernier 4,4 milliards d'euros de chiffre d'affaires, ne produit pas que des chars. Ces véhicules blindés comme le Puma ou le Boxer sont de plus en plus recherchés alors que les armées européennes reconstituent des stocks épuisés par les livraisons à l'Ukraine.
3: Et on termine ce journal en restant sur le terrain militaire, en évoquant cette nouvelle réunion consacrée à l'Ukraine.
4: Oui, les dirigeants des principales puissances militaires européennes se sont réunis mercredi 24 juin à Berlin, alors que l'Europe cherche à peser davantage dans les efforts pour mettre fin à la guerre. Réunis autour du chancelier Frédéric Merz, ils seront rejoints en visioconférence par le secrétaire général de l'OTAN, Mark Rutte.
3: Une nouvelle réunion alors que les frappes se poursuivent.
4: Oui, dans la nuit, la Russie a lancé 135 drones sur l'Ukraine, dont 118 118 ont été interceptés. Ce lundi, au moins 7 personnes sont mortes pendant des frappes russes, dont 3 membres d'une même famille. De son côté, l'armée ukrainienne a revendiqué une attaque contre une usine de missiles Iskander sur le territoire russe. Selon le gouverneur régional, elle a fait 5 morts.
3: Et certains craignent que le soutien européen à l'Ukraine ne pâtisse du départ de Keir Starmer, un des principaux soutiens de Kiev en Europe.
4: Oui, à Londres, le Premier ministre Keir Starmer, fervent soutien de Kiev, a annoncé sa démission ce lundi, poussé vers la sortie par son propre camp. Volodymyr Zelensky, mais aussi Emmanuel Macron et Ursula von der Leyen ont salué son engagement en faveur de l'Ukraine. Reste désormais une question, celle de savoir si Londres maintiendra le même niveau de soutien une fois son successeur désigné.
3: Merci Thomas.
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0: Bonjour, je suis Jeannette Zuss, chercheuse au comité d'études de relations franco-allemandes, le CERFA. 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
1: Le 17 juin 2026, le ministre allemand de la Défense Boris Pistorius et son homologue polonais Władysław Kosiniak-Kamysz ont signé à Varsovie un nouvel accord de défense germano-polonais. La date a été choisie pour sa portée symbolique. Elle coïncide avec le 35e anniversaire du traité d'amitié et de bon voisinage de 1991 qui avait posé les bases des relations bilatérales après la réunification allemande. Parallèlement,

0: Le Forum germano-polonais 2026 se tenait à Berlin. Pour en parler, je reçois Jeannette Sous. Bonjour Jeannette Sous.
1: Bonjour Laurence Auvran.
0: Le nouvel accord remplace l'accord cadre de 2011. Qu'apporte-t-il de nouveau et pourquoi l'ancien texte n'était-il plus adapté à la situation sécuritaire depuis 2022 ?
1: Le nouvel accord ne constitue pas une simple mise à jour, mais une réorientation en profondeur de la coopération militaire entre l'Allemagne et la Pologne. Il faut savoir que l'accord cadre de 2011 avait été conclu à une époque où la Russie n'était pas encore perçue comme une menace directe. L'annexion de la Crimée en 2014, puis surtout l'invasion à grande échelle de l'Ukraine en février 2022, ont complètement bouleversé ces hypothèses de départ. Le nouveau texte tient compte de cette réalité en élargissant la coopération à l'ensemble des dimensions militaires. Outre des exercices conjoints et le soutien logistique mutuel, il couvre désormais explicitement la coopération face aux menaces hybrides, ainsi que dans les domaines de l'armement, de la recherche et du développement. La défense aérienne, les acquisitions et le développement des capacités figurent également parmi les priorités.
0: La Pologne s'affirme de plus en plus comme État clé sur le flanc oriental de l'OTAN. Jeannette Sous, est-elle en passe de devenir l'un des États les plus influents de l'Union européenne en matière de défense, à l'image du rôle traditionnel de la France ?
1: Cette évolution est effectivement remarquable, Laurence. La Pologne consacre aujourd'hui plus de 4% de son PIB à la défense, soit la part la plus élevée de l'OTAN rapportée à la richesse nationale. Le nouvel accord souligne explicitement son inscription dans le cadre de l'OTAN de l'Union européenne. Il ne s'agit donc pas d'un simple arrangement bilatéral, mais d'un élément destiné à s'intégrer durablement dans l'architecture de sécurité européenne. L'intention déjà affichée par Berlin et Varsovie d'élargir à terme ce cadre de coopération à la Lituanie, à la Lettonie et à l'Estonie est particulièrement révélatrice. Une réunion consacrée à cette perspective est prévue à Varsovie en septembre 2026. Kozhinyak Kamysz a résumé l'enjeu en expliquant que la sécurité de la région baltique ne pouvait être garantie par deux États seulement et qu'elle nécessitait une coalition de pays volontaires. Cette ambition reflète également la réévaluation des garanties américaines sous la présidence de Donald Trump. Le premier ministre polonais Donald Tusk a rejeté les critiques selon lesquelles cet accord placerait la Pologne sous une domination allemande. Selon lui, il s'agit au contraire de renforcer la puissance polonaise par le partenariat et non par la dépendance.
0: Quel bilan peut-on tirer de ces 35 années de relations et dans quelle mesure la question des réparations continue-t-elle de peser sur les rapports bilatéraux ?
1: Alors, il convient de rappeler que les relations germano-polonaises ont considérablement progressé au cours des trois dernières décennies. La coopération est étroite sur les questions de sécurité, notamment concernant le soutien à l'Ukraine, et les échanges économiques, comme les contacts entre les sociétés, sont aujourd'hui très développés. La principale difficulté reste quand même liée au passé. L'Allemagne considère la question des réparations comme juridiquement close depuis la renonciation polonaise de 1953. En Pologne, toutefois, les destructions et les souffrances causées par l'occupation allemande pendant la Seconde Guerre mondiale demeurent un sujet sensible. Plus de 5 millions de citoyens polonais ont péri sous l'occupation allemande. L'impact politique de cette question dépend largement des gouvernements en place. Sous le PiS, elle a été souvent utilisée comme sujet de confrontation avec Berlin. Sous Donald Tusk, elle est davantage passée au second plan.
0: Et dans quelle mesure, Jeannette, le nouvel accord germano-polonais s'inscrit-il dans la coopération du Triangle de Weimar et comment les relations franco-polonaises ont-elles évolué ces dernières années ?
1: Alors tout d'abord, il faut distinguer le rôle symbolique du Triangle de Weimar de sa portée réelle. Il a été créé en 1991. Ce format est régulièrement mis en avant lors des grandes rencontres politiques, mais il n'a jamais acquis l'importance structurante du traité de l'Élysée dans les relations franco-allemandes. À l'origine, il reposait sur une relation asymétrique où l'Allemagne et la France constituaient le centre de gravité politique et où la Pologne occupait une position plus périphérique. Mais cette situation a profondément changé. La Pologne n'est plus un partenaire junior. Elle dispose aujourd'hui de l'effort de défense le plus important de l'Union européenne, rapporté au PIB, je l'ai déjà dit, et elle se trouve au cœur des enjeux liés à la guerre en Ukraine et entend peser directement sur les orientations de la politique de sécurité européenne. Le rapprochement franco-polonais observé ces dernières années est réel, mais il répond avant tout à des intérêts stratégiques. Paris a progressivement intégré la perception est-européenne de la menace russe, longtemps considérée à Varsovie comme insuffisamment prise en compte. Le traité de Nancy, signé en mai 2025, et l'intensification du dialogue bilatéral relèvent avant tout d'une adaptation pragmatique à la nouvelle situation sécuritaire créée par la guerre en Ukraine. Le triangle Weimar en bénéficie, mais il demeure essentiellement un cadre de concertation plutôt qu'un véritable instrument d'action.
0: Et Jeannette Sous, c'est quoi la différence entre les relations franco-polonaises et germano-polonaises ?
1: Oui, alors, contrairement au traité franco-polonais de 2025, le traité de Nancy, l'accord qui a été signé avec l'Allemagne ne prévoit pas de garantie de sécurité mutuelle. Son statut juridique est également plus limité. Varsovie a opté pour un accord plutôt que pour un traité. Selon Radoslav Sikorski, ce choix reflète notamment les réserves persistantes du parti de la droite conservatrice polonaise à l'égard des relations avec l'Allemagne.
0: Merci beaucoup, Jeannette Sous.
1: Merci beaucoup, Laurence Aubin. 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
1: Oxyde nitreux, plus connu sous le nom de protoxyde d'azote, il est utilisé en médecine et en pâtisserie. Mais depuis plusieurs années, son usage est détourné. Inhalé, il provoque des sensations d'euphorie. Pour Laurent Castillo, eurodéputé du groupe Patriote pour l'Europe et médecin de profession, cette pratique plébiscitée par les jeunes a des conséquences sur la santé et la sécurité.
2: Ce gaz d'hilarant, dont, qui n'a rien d'hilarant, hein, c'est un véritable drame. Alors les conséquences, elles sont à la fois médicales, elles peuvent aller de troubles neurologiques jusqu'au coma, hein, des paralysies de la moelle avec le décès. Hein. Mais aussi le deuxième versant, c'est sur la sécurité, les conséquences du protoxyde d'azote et qu'on est totalement déconnecté des réalités et donc on a des conduites et une conduite automobile totalement suicidaire pour soi mais aussi pour les autres.
1: Aussi, les bonbonnes jetées ont un fort impact environnemental. Pour l'eurodéputé, la solution c'est de classer le protoxyde d'azote comme dangereux pour n'être réservé seulement qu'aux professionnels.
2: L'objectif est de limiter sa vente uniquement aux professionnels. Ce qui veut dire que dès qu'on a sur soi du protoxyde d'azote, on est en infraction, c'est une première étape. Mais comme toujours dans les addictions, il faut voir les deux volets. Le volet prévention, informer notre jeunesse qui paye les conséquences lourdes de ce protoxyde d'azote. Il faut aussi interdire la vente. C'est ce qu'on est en train de faire au niveau de la Commission européenne.
1: Informer les jeunes, c'est une priorité pour la ville de Strasbourg. Pour Mourad Walid, adjoint en charge de la jeunesse, il ne faut surtout pas punir, mais sensibiliser.
3: L'objectif n'est pas forcément de rentrer dans un processus de répression à tout va, mais l'idée c'est surtout d'être dans la prévention. Et pour ça, c'est d'apporter une réponse via les canaux qui existent et qui touchent tout particulièrement ce public. C'est de mobiliser les acteurs avec lesquels on travaille au niveau de mes services. Donc bien évidemment, les principaux restent les centres socioculturels qui œuvrent dans chaque quartier de Strasbourg. Mais aussi mobiliser les différentes associations qui touchent le public d'adolescents principalement, aux associations sportives qui touchent un public aussi parfois qu'on a du mal à capter.
1: Pas facile d'endiguer cette tendance, surtout quand la consommation de protoxyde d'azote est à portée de main.
3: La facilité de ce protoxyde d'azote, c'est l'accessibilité de façon tarifaire, des produits accessibles à tous, consommables sans vraiment cadre légal qui l'interdit.
1: Un cadre légal qui devrait voir le jour en février prochain. L'Union européenne propose d'interdire la vente de bonbonnes de protoxyde d'azote au grand public d'ici 2027.
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2: En Europe, parmi les personnes LGBTQ+, plus d'une sur dix a subi une agression physique ou sexuelle au cours des 5 dernières années, d'après les chiffres de 2024 de l'Agence des droits fondamentaux. Et pourtant, partout dans le monde, des personnes résistent et célèbrent leur culture. C'est justement ce que propose Brios, la nouvelle expo de l'espace Cosmopolis à Nantes. Jusqu'au 12 juillet, l'expo met en avant les cultures queer en Amérique latine hispanophone, des histoires qui arrivent aujourd'hui jusqu'en France. Victoria Bazurto, vous co-organisez l'expo avec Fernando González Villa, Sarah Linda Ibanez et Carmen Botello. Victoria Bazurto, est-ce que vous pouvez nous présenter rapidement cette exposition ?
3: Brios est un projet qui est né il y a 2 ans, d'une réflexion sur comment on peut aborder un sujet sur l'Amérique latine hispanophone pour essayer d'égayer un peu le regard, l'envie, etc. Et Fernando, qui avait justement fait une visite au Mexique du musée de la mémoire LGBT à Guadalajara, et qui me dit, ça fait un moment que je voulais travailler sur ce sujet, etc. Et on arrive au mot Brios. C'est un mot qui n'a pas de traduction en français, et qui était quand même très intéressant, puisque el brillo, c'est la lumière qui produit un corps, mais c'est aussi le reflet qu'il reçoit. Et c'était une idée stimulante qui pouvait être rapprochée à l'idée d'identité, ce qui nous sommes et ce que la société nous renvoie. C'est toujours pas la même chose, hein. Une des raisons qui nous a aussi motivés à faire cette expo, c'est qu'il n'y en avait pas eu en France. Il y a beaucoup des travaux qui existent au niveau universitaire. Cette représentation n'était pas faite par les personnes elles-mêmes et leur art. Pour nous, il était très important que l'ensemble des œuvres qu'on a parcourues soient faites par des personnes LGBTQIA.
2: Et par qui l'association Comal a-t-elle été soutenue financièrement pour cette exposition Brios ?
3: La ville de Nantes, qui a donné une subvention très importante à l'expo. Nous avons eu aussi des dons de la part de partenaires, notamment de Puerto Latino, qui est une épicerie latino-américaine à Nantes. Les artistes, puisque même si nous avons payé les droits d'accrochage, ils sont tout de même acceptés, enfin de nous prêter, pas de nous donner, les œuvres. Pour certains, on s'est débrouillé pour... Quand Fernando est allé au Mexique, il a rencontré les artistes sur place, il a ramené certaines œuvres. Moi, je suis allée en Colombie, j'ai rencontré les artistes colombiens, et puis j'ai amené certaines œuvres. Tout le monde était plus dans une logique de... Ah bah chouette, oui, carrément, on y est. Voilà, donc chacun a porté un peu de soi, et à partir de ce sur quoi il pouvait contribuer ou elle pouvait contribuer à ce que cette expo soit une réalité.
2: Victoria Bazurto, est-ce que vous pouvez nous présenter aussi un peu votre association franco-mexicaine, Comal ? Quel rôle joue-t-elle à Nantes ?
3: Alors, Comal est une association qui a plus d'une vingtaine d'années, qui a pour vocation donc ouvrir une fenêtre vers la culture mexicaine, pas dans l'appropriation culturelle ni dans l'exagération, mais plus un rapprochement. C'est une asso qui partage comment les quotidiens et coexistent au sud, au nord, à l'est, au l'ouest du Mexique, et rapprochés aussi avec des sujets qui sont proches, même si à 10 000, 12 000 kilomètres de Nantes. D'établir un dialogue, je disais, sur des sujets comme, par exemple, la migration, démythifier pour faire comprendre, en fait, derrière les têtes de mort que tout le monde porte aujourd'hui dans les t-shirts avec des fleurs ou autres. Il n'y a pas que ça, il n'y a pas que ces côtés folklore dans le mauvais sens du terme, et que les Nantais tous ceux qui sont de passage puissent mieux comprendre comment ça existe et coexiste avec la culture mexicaine d'aujourd'hui.
2: Vous travaillez pas mal sur les clichés, justement, dans l'expo. Il y a une partie plus pédagogique avec des mots comme cisgenre, c'est-à-dire le genre de défaut à la naissance, non-binaire, c'est-à-dire de se sentir ni homme ni femme, ou bien dead name, qui est le prénom de naissance d'une personne trans. Comment vous avez fait pour vous adresser au grand public ?
3: On est allé voir Nocig, avec qui on a travaillé presque une journée sur les mots, les sens qu'on donnait, parce qu'on voulait que ce soit entendu et compris. C'était pas évident non plus, puisque moi, plus en tant qu'allié, il a fallu aussi que je puisse faire moi-même le travail des compréhensions, de mieux comprendre en fait qu'est-ce qu'il y a derrière tous ces mots-là, comment ça se définit en France, comment ça se définit en Amérique latine, puisqu'on consultait, on échangeait avec des personnes qui font partie des organisations des défenses des droits LGBTQIA en Amérique latine. C'est une association qui s'appelle Transa et qui fait déjà ce travail pédagogique des compréhensions, qui nous a beaucoup aidé pour le coup à faire ce qu'on a fait dans l'expo.
2: Victoria Basotto, l'expo, elle parcourt 14 pays avec une mise en contexte des luttes dans l'Amérique latine. Est-ce qu'on retrouve des échos avec ce qui se passe en Europe ?
3: Au-delà de la question, qui n'est pas une mince affaire, de continuer à insister et revendiquer les droits, c'est aussi une question qui se pose aujourd'hui en Europe, c'est-à-dire que comment est-ce qu'on construit une mémoire collective pour faire en sorte que ceux qui arrivent, eux aussi, ils puissent continuer à se dire « Ah, ok, en fait, ceci est bien plus ancien et voici les racines de ces luttes et les différentes formes de résistance qu'elles ont pu exercer au fil du temps. » Qu'on se trouve avec une seule personne morte sur le sol français, comme c'était le cas il y a même pas deux semaines, pour des crimes de genre, ça fait déjà un écho qui peut exister ici, comme ça a été le cas en Afrique, comme ça peut aussi être le cas dans n'importe quel pays d'Amérique latine.
2: Ce qu'on voit, c'est donc que les droits, ils évoluent différemment selon les pays. En Europe, l'Allemagne reconnaît par exemple déjà un troisième genre et la Belgique veut, quant à elle, supprimer la mention de sexe sur la carte d'identité. Dans l'expo, on voit cette fluidité de genre, eh bien, c'est pas totalement nouveau. Est-ce que vous pouvez notamment nous réexpliquer ce que sont les muches ?
3: La question des muches est particulière puisque dans cet état de Mexique, il existe officiellement trois genres. Donc on est homme, femme ou muche. Et les muches, c'est des femmes transgenres. Il y a d'autres pays en Amérique latine où le passeport, je ne me trompe pas, l'Argentine, vous pouvez décider homme, femme ou X. Ça, c'est des réformes qui sont beaucoup plus récentes. Hein. Enfin, là, on est pratiquement au 21e siècle où cette question se pose. Là où l'Argentine avait énormément des avancées, c'était depuis l'arrivée du président Milei, on est quand même dans une logique de régression. C'est tout le côté paradoxal, c'est-à-dire qu'il existe dans des peuples originaires des relations multiples qui n'étaient pas cataloguées d'homosexuels ou autres, c'est des noms qu'on a donnés bien plus tard. Et cette question des genres s'est posée moins, enfin pas pour toutes les communautés originaires, enfin on ne va pas exagérer non plus, il y en a plusieurs qui sont extrêmement conservatrices, mais du coup... Ça existait, ça coexistait déjà.
2: Et justement, Victoria Basotto, vous parliez de la régression des droits en Argentine. Il y a un troisième axe dans l'expo qui porte sur les discriminations, sur les inégalités de droits selon les pays. Finalement, qu'observent les associations sur ces violences dans l'actualité ?
3: Il existe plein de droits en Amérique latine hispanophone pour protéger la communauté LGBTQIA. Néanmoins, regardez la réalité et les chiffres aujourd'hui. Et ça, c'est les associations qui alertent, des associations LGBTQIA en Amérique latine, notamment Transa, qui a aussi un rôle très fort de lanceur d'alerte, sur les nombres de personnes qui sont assassinées pour des questions de genre. Selon les zones géographiques dont elles parlent, enfin les pays, et à l'intérieur des pays aussi, les différences sont assez conséquentes. Dans des régions dont la violence est quand même assez importante, dans les formes de relations et d'accès au pouvoir, comme en Amérique latine, il est question de ces alertes sert aussi à ne pas normaliser les choses. Une personne c'est déjà grave. Comment est-ce qu'on les explique pour pouvoir trouver les racines et pouvoir les faire, d'un côté, la réparation nécessaire aux personnes qui restent, mais aussi de pouvoir les légiférer en conséquence. De dire, attention, il y avait tant de personnes LGBTQIA parce que, en fait, il ne s'agit pas juste d'un acte de violence délibéré, comme ça, gratuit. C'était visser, voilà. C'était de rendre visible tout ça.
2: Eh bien, merci Victoria Bazurto pour ces explications. Je rappelle, vous êtes coordinatrice de l'expo Brios sur les cultures queer en Amérique latine hispanophone qui se tient du 6 juin au 12 juillet à l'espace Cosmopolis à Nantes.
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1: Vous connaissez Renée Losque, ouvrière mécanicienne, militante communiste et résistante de la première heure. Elle fut, avec Marie-Michel, la seule femme du procès des 42. Une parodie de procès de 45 francs-tireurs partisans qui se tint à Nantes en janvier 1943. Malgré un non-lieu, elle fut déportée à Ravensbrück puis à Mauthausen. Renée Baudic naît en 1910 à Nantes. Sa mère est blanchisseuse. Son père, Manœuvre, meurt pendant la Première Guerre mondiale. Renée est ouvrière mécanicienne chez Cholette, une entreprise de confection de vêtements militaires. À 20 ans, elle épouse Jean Losque, un ouvrier riveur à l'usine des Batignolles. Le couple s'installe dans le quartier Barbin, où naissent leurs trois premières filles. Puis, déménage dans la cité de la Halvec, où vit aussi Marcel Baron, dont je vous ai déjà parlé. Renée et Jean adhèrent au Parti communiste en 1935 et sont de celles qui permirent la victoire du Front populaire en 1936. Le couple maintient son adhésion au Parti communiste lorsque celui-ci devient illégal en 1939 et s'implique dans des actes de résistance dès 1940. Quand l'armée allemande arrive à Nantes en juin 1940, Renée et son mari prennent le chemin de la lutte contre le gouvernement de Vichy et l'occupant nazi, malgré leurs 6 filles. Leur fils naîtra en décembre 1941. Elle colle des affiches dans la rue la nuit, elle distribue des tracts à l'usine, elle récupère des tickets de rationnement, volés, pour aider les familles des évadés et des résistants qu'elle cache chez elle. Elle recopie parfois à la main des tracts et des affiches avec ses filles. Elle récupère des informations précieuses pour les actions de Louis Lepay, son ami d'enfance du quartier Barbin. Elle encadre le groupe des femmes des Batignolles avec Paul Vaillant, Marie Maisonneuve et Marcel Baron. La direction de la police nationale constate à l'été 1942 que, je cite, « les régions où l'activité terroriste est la plus importante sont celles du Nord, de la région parisienne, de la Meurthe-et-Moselle et de la Loire-Inférieure ». À la fin de l'été 1942, la Gestapo et leurs acolytes du SPAC, Service de police anticommuniste, une branche de la police française dédiée à la chasse aux communistes, organisent de vastes vagues d'arrestations pour démanteler la résistance. 143 personnes soupçonnées d'être communistes sont arrêtées. 101 Français et Françaises, 42 Espagnols. Renée est arrêtée le 28 septembre 1942, près de Concarneau, où elle s'était réfugiée avec deux de ses filles, après avoir participé à l'évasion du tribunal de Raymond Hervé, un des chefs de la résistance régionale. Reconduite à Nantes, elle est enfermée à la prison Lafayette et interrogée par la police française. Ses filles seront relâchées au bout d'un mois. Jean aussi est arrêté, le même jour qu'elle, le 9 septembre. Lui aussi est arrêté sous les yeux d'une de ses filles. En janvier 1943, Renée et Jean, et 43 de leurs camarades FTP, francs-tireurs et partisans, sont jugés au palais de justice de Nantes pour « faits de résistance » et « communisme ». Renée Losque et Marie-Michel sont les deux seules femmes de ce grand procès, le procès des 42. Au vu des ravages dans l'opinion publique de l'exécution de 48 otages en octobre 1941, les Allemands et Vichy ont voulu organiser un simulacre de légalité, mais ce procès joué d'avance est une parodie qui n'a rien d'une décision de justice. Particulièrement médiatisé, le procès des 42 est un acte de propagande nazie dont l'objectif est de décrédibiliser les résistants et les résistantes communistes en les faisant passer pour des tueuses et ainsi briser l'élan patriotique. Après 15 jours d'audience et de faux débats conduits en allemand, 37 des 45 accusés sont condamnés à mort. Nous sommes sortis de la salle d'audience et nous avons traversé le grand hall central du tribunal. Là, mon mari a pu s'approcher de moi. Il m'a dit qu'il pensait que j'avais une chance, que si les autres gars étaient condamnés à mort, pour nous, les femmes, il y aurait un non-lieu et que nous allions certainement pouvoir bientôt sortir de prison. Jean est fusillé le 13 février 1943 avec 36 de ses camarades au champ de tir du Bel. Malgré un non-lieu, Renée va aller de prison en prison avant d'être déportée à Ravensbrück, puis transférée à Mauthausen en mars 1945. Elle est libérée de Mauthausen par la Croix-Rouge suédoise le 23 avril 1945. Elle a 35 ans, elle pèse 32 kilos. Elle arrive à Paris une semaine plus tard, perdue dans un grand manteau marron avec une croix blanche dans le dos, ses cheveux attachés en rouleau par une ficelle. De retour à Nantes, Renée retrouve ses camarades qui ont survécu et ses 7 enfants qui ont été accueillis ici ou là par la famille, les amis ou la Croix-Rouge. La famille se réinstalle à la Halvec. Renée ne parlera jamais à ses enfants de ce qu'elle a vécu pendant les 32 mois de détention, mais elle met beaucoup d'énergie à transmettre le souvenir de leur père et des camarades assassinés. Après la guerre, Renée est toujours militante communiste, engagée dans la mémoire de la guerre, de la résistance et de la déportation. En 1947, elle a sa 8e enfant avec Louis Conant, un ancien STO, et en 1952, elle s'installe à Sainte-Luce-sur-Loire, où elle tient le café de Bellevue et l'auberge des pêcheurs avec son compagnon. Elle répugne à faire les démarches et à constituer les dossiers nécessaires et ne touchera une pension en tant qu'ancienne déportée qu'au début des années 60. Ce n'est que dans les années 90, sollicitée par des historiens, qu'elle commence à raconter son histoire et à intervenir dans des écoles pour que plus jamais ça. Je suis arrivée à Ravensbrück après 8 jours de convoi, sans boire ni manger, ou presque. À ce moment-là, je n'ai aucune idée de ce que sont les camps. Mais lors des appels, chaque jour, je commence à réaliser. Les camarades tombaient sans que nous ayons le droit de les ramasser. Elle meurt en novembre 2003, quelques mois après l'inauguration de la place Jean Losque à Sainte-Luce-sur-Loire. Une salle municipale porte son nom.
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1: Je vais voir les Grecs, les Suédois, les Italiens. Donc, y a plein de mobilité à l'accord un peu partout en Europe.
2: À Nantes, les centres socioculturels de l'accord envoient chaque année plusieurs centaines de personnes en Europe. Salariés, jeunes de quartiers prioritaires. Derrière ces mobilités, il y a notamment un financement, le programme Erasmus+, qui a versé 367 000 euros à l'association cette année pour le secteur éducation des adultes.
3: On a décidé cette année, de par les différentes accréditations et mobilités en fait, qui se sont passées sur l'année 2025-2026, de donner une couleur un peu européenne en amont de l'Assemblée Générale et donc d'organiser un forum avec toutes les personnes qui ont eu la chance de vivre une mobilité cette année, que ce soit des usagers, des bénévoles ou des salariés, donc des personnels et des apprenants.
2: Zoé Fouquet pilote les projets européens à l'accord. Grâce à une accréditation européenne obtenue récemment, l'asso peut envoyer ses équipes en stage d'observation à l'étranger, ce qu'on appelle le job shadowing.
3: C'est aussi super intéressant de se dire, moi demain je suis animatrice dans un centre de loisirs, j'ai envie de monter en compétence sur la prévention des violences sexistes et sexuelles chez les 7-11 ans. Peut-être qu'il y a une super structure qui fait ça en Espagne par exemple, et d'aller me former pendant 5 jours sur ces méthodologies-là.
2: Avant de partir, chaque bénéficiaire suit une préparation au programme, une initiation à l'histoire et aux institutions européennes.
4: En 1992, quel traité a officiellement créé l'Union européenne ? Ouais, voilà.
2: Ces mobilités ne s'arrêtent pas aux adultes. Émy Barraud est chargée des séjours et mobilités européennes à l'accord.
5: On fait partir entre 200-250 jeunes en échange de jeunes européens. Et sur les projets de participation des jeunes, on est sur une cinquantaine de jeunes, ados et jeunes de 16-25 par an.
2: Ces jeunes travaillent sur la citoyenneté européenne, visitent les institutions, parlement, commission. Cet été, l'accord organise 2 semaines d'échanges.
5: Par exemple, cet été, il y a un échange de jeunes avec l'Espagne. Et donc, on a 15 jeunes français qui vont rencontrer 15 jeunes espagnols pendant 2 semaines.
2: Mais voyager n'est pas toujours évident, explique Zoé Fouquet.
3: Nous, un gros frein qu'on a, c'est des gens qui n'ont potentiellement jamais pris l'avion ou jamais pris le train. Et donc, ça peut être très perturbant. Donc on va accompagner au maximum en faisant des formations pré-départ.
2: Pour d'autres, il y a aussi le problème de la langue. Marlène Erdkung est venue d'Allemagne effectuer un service de volontariat dans une maison de quartier de l'accord dans le cadre du corps européen de solidarité.
6: On a déjà parlé un peu le français, mais la barrière de langue, c'est vrai et ça existe et ça peut être un peu dur au début. Mais je pense qu'en étranger, on vraiment apprend très très vite et en travaillant avec des habitants, des personnes qui viennent de la France, on vraiment apprend vraiment vite. Donc c'est qu'un problème au début.
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1: Bonjour Quentin Dickinson.
2: Laurence Aubron, bonjour et bonjour à toutes et à tous.
1: Le 11 novembre 1918 à 11h, un armistice intervenait entre les alliés, France, Royaume-Uni, États-Unis principalement, et les puissances de l'Axe, Allemagne, Autriche, Hongrie, Turquie notamment. La Première Guerre mondiale était enfin terminée.
2: Terminé, oui, mais au prix de près de 20 millions de morts, 10 millions de militaires et 9 millions de civils. On comprend qu'en Europe de l'Ouest, on ait eu envie de tourner la page, d'oublier et de reconstruire les villes et les vies. Et dans les faits, en Europe centrale et orientale et dans les Balkans, la guerre se poursuivait, les frontières se redessinaient tous les jours, des populations entières étaient massacrées ou déportées. Souvent, des diplomates et des officiers français contribuaient, en tant que conseillers, à la consolidation des États nouvellement indépendants. Et ce fut, parmi bien d'autres, le cas du général Louis-Eugène Fauché.
1: Qu'est-ce que cet officier a de particulier, Quentin ?
2: Bien, pendant toute la première partie de sa carrière, en réalité, peu de choses à signaler. C'est cependant un organisateur, un formateur, un logisticien qui est apprécié de ses chefs au sein de l'administration centrale des armées. En 1918, il a 44 ans. Volontaire, il est nommé à la tête de la mission militaire française à Prague, dont la responsabilité consiste à former la nouvelle armée tchécoslovaque, indispensable à ce pays, enfin indépendant et souverain. Il s'investit entièrement dans ce mandat. Il définit les structures et l'encadrement des forces armées, accorde de l'importance à la formation continue des officiers et des sous-officiers. Il apprend même la langue tchèque. Il a l'entière confiance du président de la République tchécoslovaque, le professeur Tomáš Masaryk. Fait inhabituel, il restera à Prague près de 20 ans. Ce qui changera sa vie, ce sont les accords de Munich le 29 septembre 1938.
1: Et pour quelle raison ?
2: Ce jour-là, dans la capitale bavaroise, les chefs de gouvernement britanniques, Neville Chamberlain, et français, Édouard Daladier, pensent avoir acheté la paix pour une génération, comme le dira l'anglais, en autorisant le chancelier Hitler annexé en Tchécoslovaquie des territoires sudètes à la population majoritairement germanophone. Dans les faits, cela signait l'arrêt de mort de la République tchécoslovaque. En dépit d'un traité d'alliance, l'alliant à celle-ci, la France renonce à s'engager militairement contre l'Allemagne. Léon Blum se dira partagé entre un lâche soulagement et la honte. La France déçoit, mais Fauché résiste.
1: Et Fauché résiste comment, Quentin Dickinson ?
2: Eh bien, il démissionne de l'armée française et se met à la disposition du gouvernement tchécoslovaque. Mais les événements se précipitent. Dès le printemps de 1939, devant la progression de l'armée allemande, il est forcé de rentrer en France. Il s'occupera de la formation, à Agde, des légions de l'armée tchécoslovaque en exil.

0: Après la défaite militaire française et l'armistice du 22 juin 1940, le général de corps d'armée Fauché se retire chez lui à Saint-Mexant-l'École, d'où il organisera la résistance de la région sud-ouest. Arrêté par la Gestapo en 1944, il sera interné au camp de Füssen-Plansee, au pied des Alpes bavaroises, jusqu'à la fin de la guerre.
1: Et la paix revenue, Fauché ne retournera tout de même pas en Tchécoslovaquie.
0: Non, mais pour maintenir le lien, il créera l'association France-Tchécoslovaquie.
1: Clap de fin alors, vu son âge ?
0: Non, Fauché s'aperçoit qu'après le coup de Prague en 1948, son association, comme tout le pays, est aux mains des communistes appuyés par l'Union soviétique. Il en crée donc une autre, celle des amitiés franco-tchécoslovaques. À sa mort en 1964, c'est son fils, de mère tchécoslovaque, Václav Eugène Fauché, qui aura pris la relève, notamment par la publication mensuelle d'une petite revue intitulée simplement « L'amitié franco-tchécoslovaque ». Âgé de 92 ans, Václav Eugène Fauché vient de mourir. C'est à lui que je dois de pouvoir ce matin vous conter l'histoire de son père, qui reste pour les Tchèques aujourd'hui encore ce général français qui avait su dire non à Hitler.
1: Merci beaucoup, Quentin Nickinson.

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1: Le 17 juin 2026, le ministre allemand de la Défense Boris Pistorius et son homologue polonais Władysław Kosiniak-Kamysz ont signé à Varsovie un nouvel accord de défense germano-polonais. La date a été choisie pour sa portée symbolique. Elle coïncide avec le 35e anniversaire du traité d'amitié et de bon voisinage de 1991 qui avait posé les bases des relations bilatérales après la réunification allemande. Parallèlement, le forum germano-polonais Polonais 2026 se tenait à Berlin. Pour en parler, je reçois Jeannette Sous. Bonjour Jeannette Sous.
2: Bonjour Laurence Auvran.
1: Le nouvel accord remplace l'accord cadre de 2011. Qu'apporte-t-il de nouveau et pourquoi l'ancien texte n'était-il plus adapté à la situation sécuritaire depuis 2022 ?
2: Le nouvel accord ne constitue pas une simple mise à jour, mais une réorientation en profondeur de la coopération militaire entre l'Allemagne et la Pologne. Il faut savoir que l'accord cadre de 2011 avait été conclu à une époque où la Russie n'était pas encore perçue comme une menace directe. L'annexion de la Crimée en 2014, puis surtout l'invasion à grande échelle de l'Ukraine en février 2022, ont complètement bouleversé ces hypothèses de départ. Le nouveau texte tient compte de cette réalité en élargissant la coopération à l'ensemble des dimensions militaires. Outre des exercices conjoints et le soutien logistique mutuel, il couvre désormais explicitement la coopération face aux menaces hybrides, ainsi que dans les domaines de l'armement, de la recherche et du développement. La défense aérienne, les acquisitions et le développement des capacités figurent également parmi les priorités.
1: La Pologne s'affirme de plus en plus comme État clé sur le flanc oriental de l'OTAN. Jeannette Sous, est-elle en passe de devenir l'un des États les plus influents de l'Union européenne en matière de défense, à l'image du rôle traditionnel de la France ?
2: Cette évolution est effectivement remarquable, Laurence. La Pologne consacre aujourd'hui plus de 4% de son PIB à la défense, soit la part la plus élevée de l'OTAN rapportée à la richesse nationale. Le nouvel accord souligne explicitement son inscription dans le cadre de l'OTAN de l'Union européenne. Il ne s'agit donc pas d'un simple arrangement bilatéral, mais d'un élément destiné à s'intégrer durablement dans l'architecture de sécurité européenne. L'intention déjà affichée par Berlin et Varsovie d'élargir à terme ce cadre de coopération à la Lituanie, à la Lettonie et à l'Estonie est particulièrement révélatrice. Une réunion consacrée à cette perspective est prévue à Varsovie en septembre 2026. Kosiniak-Kamysz a résumé l'enjeu en expliquant que la sécurité de la région baltique ne pouvait être garantie par deux États seulement et qu'elle nécessitait une coalition de pays volontaires. Cette ambition reflète également la réévaluation des garanties américaines sous la présidence de Donald Trump. Le premier ministre polonais Donald Tusk a rejeté les critiques selon lesquelles cet accord placerait la Pologne sous une domination allemande. Selon lui, il s'agit au contraire de renforcer la puissance polonaise par le partenariat et non par la dépendance.
1: Quel bilan peut-on tirer de ces 35 années de relations et dans quelle mesure la question des réparations continue-t-elle de peser sur les rapports bilatéraux ?
2: Alors, il convient de rappeler que les relations germano-polonaises ont considérablement progressé au cours des trois dernières décennies. La coopération est étroite sur les questions de sécurité, notamment concernant le soutien à l'Ukraine, et les échanges économiques, comme les contacts entre les sociétés, sont aujourd'hui très développés. La principale difficulté reste quand même liée au passé. L'Allemagne considère la question des réparations comme juridiquement close depuis la renonciation polonaise de 1953. En Pologne, toutefois, les destructions et les souffrances causées par l'occupation allemande pendant la Seconde Guerre mondiale demeurent un sujet sensible. Plus de 5 millions de citoyens polonais ont péri sous l'occupation allemande. L'impact politique de cette question dépend largement des gouvernements en place. Sous le PiS, elle a été souvent utilisée comme sujet de confrontation avec Berlin. Sous Donald Tusk, elle est davantage passée au second plan.
1: Et dans quelle mesure, Jeannette, le nouvel accord germano-polonais s'inscrit-il dans la coopération du Triangle de Weimar et comment les relations franco-polonaises ont-elles évolué ces dernières années ?
2: Alors tout d'abord, il faut distinguer le rôle symbolique du Triangle de Weimar de sa portée réelle. Il a été créé en 1991. Ce format est régulièrement mis en avant lors des grandes rencontres politiques, mais il n'a jamais acquis l'importance structurante du traité de l'Élysée dans les relations franco-allemandes. À l'origine, il reposait sur une relation asymétrique où l'Allemagne et la France constituaient le centre de gravité politique et où la Pologne occupait une position plus périphérique. Mais cette situation a profondément changé. La Pologne n'est plus un partenaire junior. Elle dispose aujourd'hui de l'effort de défense le plus important de l'Union européenne, rapporté au PIB, je l'ai déjà dit, et elle se trouve au cœur des enjeux liés à la guerre en Ukraine et entend peser directement sur les orientations de la politique de sécurité européenne. Le rapprochement franco-polonais observé ces dernières années est réel, mais il répond avant tout à des intérêts stratégiques. Paris a progressivement intégré la perception est-européenne de la menace russe, longtemps considérée à Varsovie comme insuffisamment prise en compte. Le traité de Nancy, signé en mai 2025, et l'intensification du dialogue bilatéral relèvent avant tout d'une adaptation pragmatique à la nouvelle situation sécuritaire créée par la guerre en Ukraine. Le triangle de Weimar en bénéficie, mais il demeure essentiellement un cadre de concertation plutôt qu'un véritable instrument d'action.
1: Et Jeannette Sousse, c'est quoi la différence entre les relations franco-polonaises et germano-polonaises ?
2: Oui, alors, contrairement au traité franco-polonais de 2025, le traité de Nancy, l'accord qui a été signé avec l'Allemagne ne prévoit pas de garantie de sécurité mutuelle. Son statut juridique est également plus limité. Varsovie a opté pour un accord plutôt que pour un traité. Selon Radoslav Sikorski, ce choix reflète notamment les réserves persistantes d'une partie de la droite conservatrice polonaise à l'égard des relations avec l'Allemagne.
1: Merci beaucoup, Jeannette Sousse.
2: Merci beaucoup, Laurence Aubin. 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
3: Bonjour Thomas, on ouvre ce journal en évoquant la canicule qui frappe l'Europe occidentale et qui place la France au cœur d'un épisode d'une intensité et d'une précocité inédite.
4: Oui, bonjour Jonah. Entamée le 17 juin, la vague de chaleur poursuit son plateau ce mardi sans répit. 54 départements sont placés en vigilance rouge, le niveau d'alerte maximal, un record depuis la création du dispositif, exposant plus de 90% de la population française à des températures extrêmes et exceptionnelles. Ce lundi, la température la plus élevée du pays a été relevée à Château-Meillan, dans le centre, avec 43,3 degrés. Et ce mardi, le thermomètre approche ou dépasse les 40 degrés dans de nombreuses grandes villes, autour de 40 degrés à Paris et jusqu'à 42 degrés à Lyon, Dijon ou Strasbourg.
3: Une chaleur qui fait déjà des victimes et face à l'urgence, les autorités multiplient les mesures.
4: Oui, des centaines d'écoles ont fermé leurs portes ou écourté leur journée. De nombreux trains ont été supprimés, notamment les RER et les Transiliens dans l'Île-de-France. Le président Emmanuel Macron a réuni une cellule interministérielle de crise. La consommation d'alcool a été restreinte dans plusieurs lieux publics. Certains musées et sites culturels ont de leur côté fermé leurs portes et la région parisienne recommande le télétravail et d'éviter les déplacements.
3: Un épisode qui dépasse les frontières françaises.
4: Oui, l'Espagne a placé plusieurs régions en alerte rouge au-delà de 40 degrés. Madrid a ouvert un abri climatique pour les sans-abri. Le Royaume-Uni a déclenché pour lui une rare alerte rouge chaleur extrême. En Belgique aussi, la chaleur s'installe. Le pays passe progressivement en code orange. Des trains ont été supprimés aux heures de pointe. Et selon l'Institut Royal Météorologique, la semaine pourrait être la plus chaude jamais enregistrée. L'Organisation Mondiale de la Santé parle d'une urgence sanitaire, tandis que les climatologues rappelle que le réchauffement d'origine humaine rend ces épisodes plus fréquents et plus intenses. En France, le plateau devrait se maintenir jusqu'à jeudi avant une dégradation orageuse attendue vendredi.
3: Eh bien, on continue ce journal en évoquant cette nouvelle tentative de rapprochement entre la France et l'Allemagne sur le terrain de la défense après quelques tentatives malheureuses.
4: Paris et Berlin ont annoncé effectivement ce lundi un accord sur la stratégie et la gouvernance du groupe franco-allemand KNDS, l'un des principaux fabricants de chars du continent, né en 2015 de la fusion du français Nexter et de l'allemand KMW. Les deux États veulent en devenir co-actionnaires à parité. La France détient aujourd'hui 50% du capital et l'Allemagne va monter à 40%. L'accord ouvre la voie à une introduction en bourse à Paris et à Francfort pour une opération qui valoriserait le groupe entre 15 et 18 milliards d'euros.
3: Un accord qui intervient dans un contexte particulier.
4: Oui, il survient deux semaines après l'échec du SCAF, le projet d'avion de combat du futur abandonné début juin, faute d'entente entre les industriels français et allemands impliqués sur le dossier, Dassault et Airbus notamment. Le rapprochement autour de KNDS apparaît donc comme une volonté de sauver sur le terrain terrestre ce qui a échoué dans les airs.
3: Mais reste un enjeu majeur, le char du futur.
4: KNDS est effectivement l'un des piliers du programme MGCS, le char de combat du futur, censé remplacer le Leclerc français, le Léopard 2 allemand à l'horizon 2040. Un programme commun mené aussi avec l'allemand Rheinmetall et le français Thales, mais jusqu'ici au point mort. L'accord de lundi pourrait contribuer à relancer ce projet. Reste une étape, côté allemand, le volet budgétaire doit encore être approuvé par la Bundestag.
3: Un dossier qui s'inscrit dans un vaste mouvement de réarmement.
4: Effectivement, partout en Europe, les États augmentent leurs dépenses militaires face à la menace persistante de la guerre russe en Ukraine et aux doutes sur la fiabilité des États-Unis. KNDS, qui a réalisé l'an dernier 4,4 milliards d'euros de chiffre d'affaires, ne produit pas que des chars. Ces véhicules blindés comme le Puma ou le Boxer sont de plus en plus recherchés alors que les armées européennes reconstituent des stocks épuisés par les livraisons à l'Ukraine.
3: Et on termine ce journal en restant sur le terrain militaire, en évoquant cette nouvelle réunion consacrée à l'Ukraine.
4: Oui, les dirigeants des principales puissances militaires européennes se sont réunis mercredi 24 juin à Berlin, alors que l'Europe cherche à peser davantage dans les efforts pour mettre fin à la guerre. Réunis autour du chancelier Frédéric Merz, ils seront rejoints en visioconférence par le secrétaire général de l'OTAN, Mark Rutte.
3: Une nouvelle réunion alors que les frappes se poursuivent.
4: Oui, dans la nuit, la Russie a lancé 135 drones sur l'Ukraine, dont 119 18 ont été interceptés. Ce lundi, au moins 7 personnes sont mortes pendant des frappes russes, dont 3 membres d'une même famille. De son côté, l'armée ukrainienne a revendiqué une attaque contre une usine de missiles Iskander sur le territoire russe. Selon le gouverneur régional, elle a fait 5 morts.
3: Et certains craignent que le soutien européen à l'Ukraine ne pâtisse du départ de Keir Starmer, un des principaux soutiens de Kiev en Europe.
4: Oui, à Londres, le Premier ministre Keir Starmer, fervent soutien de Kiev, a annoncé sa démission ce lundi, poussé vers la sortie par son propre camp. Volodymyr Zelensky, mais aussi Emmanuel Macron et Ursula von der Leyen ont salué son engagement en faveur de l'Ukraine. Reste désormais une question, celle de savoir si Londres maintiendra le même niveau de soutien une fois son successeur désigné.
3: Merci Thomas.
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1: Jusqu'à la fin du mois, Euradio vous emmène dans plusieurs expositions à voir cet été à Paris. Aujourd'hui, nous sommes à côté de l'Hôtel de Ville, au Mémorial de la Shoah, pour une exposition consacrée à Simone Veil, Mes sœurs et moi. L'exposition nous plonge dans le quotidien de l'ancienne présidente du Parlement européen, décédée en 2017, et de ses deux sœurs, Madeleine et Denise, avant l'occupation allemande. Entre chants de cigales et photos de bord de mer, de nombreuses photographies retracent une enfance préservée avant le basculement. Sophie Nagy-Scard est la responsable des activités culturelles du mémorial.
2: Ce qui est intéressant dans l'exposition, finalement, c'est aussi de voir les rapports familiaux, de voir voilà, une enfance heureuse, dans une famille qui n'était pas spécialement argentée d'ailleurs, et puis qui très vite va être touchée par les mesures antisémites, qui va être empêchée, notamment le papa, de gagner de l'argent. Comment certains membres de la famille vont vraiment se mettre à travailler, abandonner leurs études pour pouvoir se nourrir la famille.
1: L'exposition se penche aussi sur son grand frère, Jean, photographe prometteur disparu avec son père dans un convoi en route vers la Lituanie. On peut d'ailleurs voir des négatifs dans une des salles de l'exposition.
2: La Shoah, c'est pas simplement des gens qui disparaissent, ce sont aussi des avenirs qui ne verront jamais le jour. Donc on voit dans ces photos qui ont été réalisées lorsque c'est un jeune homme qui avait 16-17 ans, on voit que c'était déjà un photographe très talentueux. Donc s'il n'était pas mort dans la Shoah, peut-être il serait devenu un grand photographe, ou ça on ne le saura jamais.
1: L'exposition s'appuie presque intégralement sur la correspondance entre les trois sœurs, retranscrite à l'écran par de célèbres actrices françaises.
2: Isabelle Huppert qui symbolise Milou, qui lit les textes de Milou. Et puis vous avez Marina Foïs qui fait la voix, qui lit les écrits de Simone Veil. Et Dominique Raymond qui lit Denise. Et donc on a un échange entre les sœurs qui commence donc assez vite à leur jeunesse et puis jusqu'à la fin de leur vie, alors jusqu'à la fin de la vie de Madeleine. Comment ça se passe après pour les deux sœurs quand Madeleine meurt, puisque c'est vraiment un énorme choc, évidemment, c'est la sœur aînée, c'est elle qui était là quand la maman est morte. Donc il y avait beaucoup de questions qui n'avaient pas été posées parce qu'elle est morte très rapidement, elle meurt à 29 ans. Et puis ça va se terminer sur à la fin de leur vie, en particulier sur une lettre que Denise va écrire à sa sœur Simone, mais qu'elle ne lui enverra jamais, dans laquelle elle lui dit, elle fait part finalement de leur impossibilité à communiquer, comme ça se passe souvent dans les familles.
1: Yasmina, une visiteuse profondément marquée par l'exposition, retient la force des trois sœurs survivantes.
3: Je trouve que l'hommage en fait qui est fait aux sœurs de Simone est aussi très touchant, parce que ça permet de voir, après la perte de son père dans les camps, comment ces trois femmes, ces trois sœurs ont réussi à dépasser l'horreur et à avoir la reconnaissance dont ils avaient besoin pour arriver à être, comme l'a été Simone Veil, une sommité.
1: L'exposition Simone Veil, Mes sœurs et moi, visible

0: cet été au mémorial de la Shoah a été prolongé jusqu'au 15 octobre. Le parcours permanent comme l'exposition sont gratuits pour tous, mais on peut faire un don.
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1: Bonjour Thomas, on ouvre ce journal en évoquant la canicule qui frappe l'Europe occidentale et qui place la France au cœur d'un épisode d'une intensité et d'une précocité inédite.
2: Oui, bonjour Jana. Entamée le 17 juin, la vague de chaleur poursuit son plateau ce mardi sans répit. 54 départements sont placés en vigilance rouge, le niveau d'alerte maximal, un record depuis la création du dispositif, exposant plus de 90% de la population française à des températures extrêmes et exceptionnelles. Ce lundi, la température la plus élevée du pays a été relevée à Château-Meillan, dans le centre, avec 43,3 degrés. Et ce mardi, le thermomètre approche ou dépasse les 40 degrés dans de nombreuses grandes villes, autour de 40 degrés à Paris et jusqu'à 42 degrés à Lyon, Dijon ou Strasbourg.
1: Une chaleur qui fait déjà des victimes et face à l'urgence, les autorités multiplient les mesures.
2: Oui, des centaines d'écoles ont fermé leurs portes ou écourté leur journée. De nombreux trains ont été supprimés, notamment les RER et les Transiliens en Ile-de-France. Le président Emmanuel Macron a réuni une cellule interministérielle de crise. La consommation d'alcool a été restreinte dans plusieurs lieux publics. Certains musées et sites culturels ont de leur côté fermé leurs portes et la région parisienne recommande le télétravail et d'éviter les déplacements.
1: Un épisode qui dépasse les frontières françaises.
2: Oui, l'Espagne a placé plusieurs régions en alerte rouge au-delà de 40 degrés. Madrid a ouvert un abri climatique pour les sans-abri. Le Royaume-Uni a déclenché pour lui une rare alerte rouge, chaleur extrême. En Belgique aussi, la chaleur s'installe. Le pays passe progressivement en code orange. Des trains ont été supprimés aux heures de pointe. Et selon l'Institut Royal Météorologique, la semaine pourrait être la plus chaude jamais enregistrée. L'Organisation Mondiale de la Santé parle d'une urgence sanitaire, tandis que les climatologues rappelle que le réchauffement d'origine humaine rend ces épisodes plus fréquents et plus intenses. En France, le plateau devrait se maintenir jusqu'à jeudi avant une dégradation orageuse attendue vendredi.
1: Eh bien, on continue ce journal en évoquant cette nouvelle tentative de rapprochement entre la France et l'Allemagne sur le terrain de la défense après quelques tentatives malheureuses.
2: Paris et Berlin ont annoncé effectivement ce lundi un accord sur la stratégie et la gouvernance du groupe franco-allemand KNDS, l'un des principaux fabricants de chars du continent, né en 2015 de la fusion du français Nexter et de l'allemand KMW. Les deux États veulent donc devenir co-actionnaires à parité. La France détient aujourd'hui 50% du capital et l'Allemagne va monter à 40%. L'accord ouvre la voie à une introduction en bourse à Paris et à Francfort pour une opération qui valoriserait le groupe entre 15 et 18 milliards d'euros.
1: Un accord qui intervient dans un contexte particulier.
2: Oui, il survient deux semaines après l'échec du SCAF, le projet d'avion de combat du futur abandonné début juin, faute d'entente entre les industriels français et allemands impliqués sur le dossier, Dassault et Airbus notamment. Le rapprochement autour de KNDS apparaît donc comme une volonté de sauver sur le terrain terrestre ce qui a échoué dans les airs.
1: Mais il reste un enjeu majeur, le char du futur.
2: KNDS est effectivement l'un des piliers du programme MGCS, le char de combat du futur, censé remplacer le Leclerc français, le Léopard 2 allemand à l'horizon 2040. Un programme commun mené aussi avec l'allemand Rheinmetall et le français Thales, mais jusqu'ici au point mort. L'accord de lundi pourrait contribuer à relancer ce projet. Reste une étape, côté allemand, le volet budgétaire doit encore être approuvé par la Bundestag.
1: Un dossier qui s'inscrit dans un vaste mouvement de réarmement.
2: Effectivement, partout en Europe, les États augmentent leurs dépenses militaires face à la menace persistante de la guerre russe en Ukraine et aux doutes sur la fiabilité des États-Unis. KNDS, qui a réalisé l'an dernier 4,4 milliards d'euros de chiffre d'affaires, ne produit pas que des chars. Ces véhicules blindés comme le Puma ou le Boxer sont de plus en plus recherchés, alors que les armées européennes reconstituent des stocks épuisés par les livraisons à l'Ukraine.
1: Et on termine ce journal en restant sur le terrain militaire, en évoquant cette nouvelle réunion consacrée à l'Ukraine.
2: Oui, les dirigeants des principales puissances militaires européennes se sont réunis mercredi 24 juin à Berlin, alors que l'Europe cherche à peser davantage dans les efforts pour mettre fin à la guerre. Réunis autour du chancelier Friedrich Merz, ils seront rejoints en visioconférence par le secrétaire général de l'OTAN, Mark Rutte.
1: Une nouvelle réunion alors que les frappes se poursuivent.
2: Oui, dans la nuit, la Russie a lancé 135 drones sur l'Ukraine, dont 118 ont été interceptés. Ce lundi, au moins 7 personnes sont mortes pendant des frappes russes, dont 3 membres d'une même famille. De son côté, l'armée ukrainienne a revendiqué une attaque contre une usine de missiles Iskander sur le territoire russe. Selon le gouverneur régional, elle a fait 5 morts.
1: Et certains craignent que le soutien européen à l'Ukraine ne pâtisse du départ de Keir Starmer, un des principaux soutiens de Kiev en Europe.
2: Oui, à Londres, le premier ministre Keir Starmer, fervent soutien de Kiev, a annoncé sa démission ce lundi, poussé vers la sortie par son propre camp. Volodymyr Zelensky, mais aussi Emmanuel Macron et Ursula von der Leyen ont salué son engagement en faveur de l'Ukraine. Reste désormais une question, celle de savoir si Londres maintiendra le même niveau de soutien une fois son successeur désigné.
1: Merci Thomas.
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3: Bonsoir à toutes et à tous, bienvenue sur Euradio. Au programme ce soir, défense européenne avec le rapprochement entre Berlin et Varsovie, salaire et transparence en Europe, mémoire avec une résistante encore trop méconnue, reportage à Strasbourg sur le protoxyde d'azote, innovation culturelle avec des lunettes connectées et enfin un détour par l'histoire européenne et les enjeux géopolitiques des biotechnologies. Vous écoutez les Soirinales et nous sommes ensemble jusqu'à 19h. Plus de 4% du PIB consacré à la défense. La Pologne devient un acteur militaire incontournable en Europe. Un partenariat stratégique se renforce aujourd'hui avec l'Allemagne dans un contexte de guerre à l'Est. Jeannette Sousse nous éclaire sur ce partenariat qui redessine l'architecture de sécurité européenne.
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3: Le 17 juin 2026, le ministre allemand de la Défense Boris Pistorius et son homologue polonais Władysław Kosiniak-Kamysz ont signé à Varsovie un nouvel accord de défense germano-polonais. La date a été choisie pour sa portée symbolique. Elle coïncide avec le 35e anniversaire du traité d'amitié et de bon voisinage de 1991 qui avait posé les bases des relations bilatérales après la réunification allemande. Parallèlement, le forum germano-polonais 2026 se tenait à Berlin. Pour en parler, je reçois Jeannette Sousse. Bonjour Jeannette Sousse.
5: Bonjour Laurence Aubran.
3: Le nouvel accord remplace l'accord cadre de 2011. Qu'apporte-t-il de nouveau et pourquoi l'ancien texte n'était-il plus adapté à la situation sécuritaire depuis 2022 ?
5: Le nouvel accord ne constitue pas une simple mise à jour, mais une réorientation en profondeur de la coopération militaire entre l'Allemagne et la Pologne. Il faut savoir que l'accord cadre de 2011 avait été conclu à une époque où la Russie n'était pas encore perçue comme une menace directe. L'annexion de la Crimée en 2014, puis surtout l'invasion à grande échelle de l'Ukraine en février 2022, ont complètement bouleversé ces hypothèses de départ. Le nouveau texte tient compte de cette réalité en élargissant la coopération à l'ensemble des dimensions militaires. Outre des exercices conjoints et le soutien logistique mutuel, il couvre désormais explicitement la coopération face aux menaces hybrides, ainsi que dans les domaines de l'armement, de la recherche et du développement. La défense aérienne, les acquisitions et le développement des capacités figurent également parmi les priorités.
3: La Pologne s'affirme de plus en plus comme État clé sur le flanc oriental de l'OTAN. Jeannette Sousse, est-elle en passe de devenir l'un des États les plus influents de l'Union européenne en matière de défense, à l'image du rôle traditionnel de la France ?
5: Cette évolution est effectivement remarquable, Laurence. La Pologne consacre aujourd'hui plus de 4% de son PIB à la défense, soit la part la plus élevée de l'OTAN rapportée à la richesse nationale. Le nouvel accord souligne explicitement son inscription dans le cadre de l'OTAN de l'Union européenne. Il ne s'agit donc pas d'un simple arrangement bilatéral, mais d'un élément destiné à s'intégrer durablement dans l'architecture de sécurité européenne. L'intention déjà affichée par Berlin et Varsovie d'élargir à terme ce cadre de coopération à la Lituanie, à la Lettonie et à l'Estonie est particulièrement révélatrice. Une réunion consacrée à cette perspective est prévue à Varsovie en septembre 2026. Kosiniak-Kamysz a résumé l'enjeu en expliquant que la sécurité de la région baltique ne pouvait être garantie par deux États seulement et qu'elle nécessitait une coalition de pays volontaires. Cette ambition reflète également la réévaluation des garanties américaines sous la présidence de Donald Trump. Le premier ministre polonais Donald Tusk a rejeté les critiques selon lesquelles cet accord placerait la Pologne sous une domination allemande. Selon lui, il s'agit au contraire de renforcer la puissance polonaise par le partenariat et non par la dépendance.
3: Quel bilan peut-on tirer de ces 35 années de relations et dans quelle mesure la question des réparations continue-t-elle de peser sur les rapports bilatéraux ?
5: Alors, il convient de rappeler que les relations germano-polonaises ont considérablement progressé au cours des trois dernières décennies. La coopération est étroite sur les questions de sécurité, notamment concernant le soutien à l'Ukraine, et les échanges économiques, comme les contacts entre les sociétés, sont aujourd'hui très développés. La principale difficulté reste quand même liée au passé. L'Allemagne considère la question des réparations comme juridiquement close depuis la renonciation polonaise de 1953. En Pologne, toutefois, les destructions et les souffrances causées par l'occupation allemande pendant la Seconde Guerre mondiale demeurent un sujet sensible. Plus de 5 millions de citoyens polonais ont péri sous l'occupation allemande. L'impact politique de cette question dépend largement des gouvernements en place. Sous le PiS, elle a été souvent utilisée comme sujet de confrontation avec Berlin. Sous Donald Tusk, elle est davantage passée au second plan.
3: Et dans quelle mesure, le nouvel accord germano-polonais s'inscrit-il dans la coopération du triangle de Weimar et comment les relations franco-polonaises ont-elles évolué ces dernières années?
5: Alors tout d'abord, il faut distinguer le rôle symbolique du triangle de Weimar de sa portée réelle. Il a été créé en 1991. Ce format est régulièrement mis en avant lors des grandes rencontres politiques, mais il n'a jamais acquis l'importance structurante du traité de l'Élysée dans les relations franco-allemandes. À l'origine, il reposait sur une relation asymétrique où l'Allemagne et la France constituaient le centre de gravité politique et où la Pologne occupait une position plus périphérique. Mais cette situation a profondément changé. La Pologne n'est plus un partenaire junior. Elle dispose aujourd'hui de l'effort de défense le plus important de l'Union européenne, rapporté au PIB, je l'ai déjà dit, et elle se trouve au cœur des enjeux liés à la guerre en Ukraine et entend peser directement sur les orientations de la politique de sécurité européenne. Le rapprochement franco-polonais observé ces dernières années est réel, mais il répond avant tout à des intérêts stratégiques. Paris a progressivement intégré la perception est-européenne de la menace russe, longtemps considérée à Varsovie comme insuffisamment prise en compte. Le traité de Nancy, signé en mai 2025, et l'intensification du dialogue bilatéral relèvent avant tout d'une adaptation pragmatique à la nouvelle situation sécuritaire créée par la guerre en Ukraine. Le triangle de Weimar en bénéficie, mais il demeure essentiellement un cadre de concertation plutôt qu'un véritable instrument d'action.
3: Et Jeannette Sous, c'est quoi la différence entre les relations franco-polonaises et germano-polonaises ?
5: Oui, alors, contrairement au traité franco-polonais de 2025, le traité de Nancy, l'accord qui a été signé avec l'Allemagne ne prévoit pas de garantie de sécurité mutuelle. Son statut juridique est également plus limité. Varsovie a opté pour un accord plutôt que pour un traité. Selon Radoslav Sikorski, ce choix reflète notamment les réserves persistantes d'une partie de la droite conservatrice polonaise à l'égard des relations avec l'Allemagne.
3: Merci beaucoup, Jeannette Sous.
5: Merci beaucoup, Laurence Aubin.
3: Vous écoutez les Soirinales sur E-Radio et nous sommes ensemble jusqu'à 19h. Afficher les salaires dès l'embauche, une petite révolution pour des millions de travailleurs européens. Mais derrière cette transparence, les écarts restent marqués entre États membres. Décryptage avec Arnaud Wittmer.
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3: Aujourd'hui, comme chaque mois, nous retrouvons Arnaud Wittmer, doctorant en sciences économiques à l'Université de Strasbourg. Bonjour Arnaud.
6: Bonjour Laurence.
3: Ce mois-ci, vous voulez nous parler de salaire et plus précisément de la nouvelle directive européenne sur la transparence des rémunérations qui devait entrer en vigueur le 7 juin dernier.
6: Oui, même si bon, dans les faits, ce n'est pas encore prêt à être appliqué dans tous les pays européens. Si on regarde en France, par exemple, on va avoir besoin d'un délai supplémentaire pour l'introduire.
3: Et concrètement, qu'est-ce que ça change ?
6: D'abord, le projet de directive, ça va s'attaquer à deux sujets en parallèle. L'embauche des employés, où les entreprises devront indiquer dans leurs offres d'emploi une fourchette salariale, et il leur sera aussi interdit de demander aux candidats leur rémunération passée. Et puis d'autre part, au sein des entreprises, les salariés vont avoir le droit de savoir ce que gagnent en moyenne leurs collègues qui font un travail équivalent. Pour ce second point, l'idée derrière la directive, c'est de réduire les inégalités de genre qui persistent dans les entreprises. Pour vous donner une idée, en France, selon l'Observatoire des inégalités, à temps de travail équivalent, il y a toujours environ 15% de différence entre le salaire des hommes et celui des femmes en 2026.
3: Ah ouais, ce n'est d'ailleurs pas la première directive européenne sur le sujet des salaires ces dernières années, si ma mémoire est bonne. Il y avait déjà eu une directive sur les salaires minimums.
6: Oui, c'était en 2022 et elle ne fixe pas un montant unique pour un salaire au niveau européen parce que l'Union européenne ne dispose pas des compétences pour le faire. Mais elle va contourner le problème en imposant aux États membres de définir leur minimum de salaire selon des critères objectifs. Et l'idée derrière ça, c'est d'encadrer et d'accélérer un mouvement de convergence des salaires entre l'Est et l'Ouest de l'Europe. La promesse, il y a 20 ans déjà, c'était que l'intégration au marché unique allait enclencher un rattrapage économique.
3: Rattrapage économique qui a eu lieu ?
6: Ça va dépendre des pays. Quand on regarde la Pologne, par exemple, son salaire minimum, il a quadruplé ou presque en 20 ans. Par contre, des pays comme la Bulgarie, la Hongrie ou la Slovaquie, même si elles voient leur salaire minimum respectif augmenter les dernières années, on constate que le salaire minimum de la Bulgarie reste de 620 euros. À l'autre côté, on a des pays comme le Luxembourg ou l'Allemagne qui ont un salaire minimum de 2000 euros ou plus. Ces évolutions de salaire minimum et plus généralement ces mouvements de salaire dans les pays européens, ils vont par contre avoir un impact sur autre chose, c'est-à-dire les inégalités salariales et ce qu'elles soient de genre ou non.
3: Sur les inégalités de genre justement, Arnaud Widmer, est-ce qu'on peut dire que la France a progressé ?
6: En partie, oui, c'est ce que vont étudier Metz et Tanguy dans un article de 2022 en s'intéressant aux effets d'une loi française qui a contraint les entreprises à négocier sur le sujet de l'égalité professionnelle sous peine de sanctions financières. La plupart des politiques sur ce sujet, elles visent surtout à agir sur les écarts de salaire qui sont visibles à poste équivalent. Mais les inégalités, elles ne vont pas forcément disparaître. Elles peuvent se déplacer vers la progression de carrière, les promotions ou l'accès aux postes les mieux rémunérés. Ce que montrent Metz et Tanguy, justement, c'est que la child penalty, c'est-à-dire le coût professionnel associé à la naissance d'un enfant, est plus important dans les entreprises qui négocient sur le thème de l'égalité professionnelle. 5 ans après la naissance du premier enfant, les mères concernées ont une trajectoire salariale plus défavorable. Et si on veut lutter contre ces inégalités sur le long terme, il faut prendre le problème à l'envers. Par exemple, en forçant, entre guillemets, les pères à prendre des congés parentaux d'une durée similaire à ceux des femmes. Ainsi, on ne pourra plus les discriminer ces femmes sur ces toujours, entre guillemets, avantages.
3: Et au-delà du genre, les inégalités salariales en Europe en général, elles progressent ?
6: Dans la plupart des pays développés, oui. Pour les étudier, on part de 2 types d'inégalités. Les inégalités qui vont être entre des entreprises, c'est-à-dire la différence de salaire qu'on va trouver entre 2 établissements, et les inégalités au sein des entreprises, donc entre une personne peu qualifiée et une autre personne qualifiée, par exemple. Et ce que constatent Tomaszkowicz, Davy et Alias, c'est que les inégalités entre entreprises progressent très fortement. L'effet est plus fort dans le secteur privé que dans le secteur public, et c'est l'une des conséquences de la présence d'entreprises avec une très forte valeur ajoutée d'une part, et de l'externalisation de certaines activités d'autre part. Pour simplifier un peu et pour reprendre un peu notre respiration, Volkswagen, il va essayer d'arrêter de produire une pièce en interne, par exemple, et de la faire produire par une autre entreprise. L'activité la plus rémunératrice, donc par exemple le montage du véhicule, reste sous le contrôle de l'entreprise mère, et celle qui l'est le moins passe aux sous-traitants, et forcément, ça va impacter les inégalités entre les entreprises.
3: Et la France, là-dedans, elle suit le même mouvement ?
6: En apparence, non, puisque les inégalités salariales globales sont restées stables en France les 20 dernières années. Mais pour aller un peu plus loin, ce que vont montrer Babé Gocho et Paladino en 2025, c'est que cette stabilité cache 2 tendances opposées. D'un côté, les inégalités entre entreprises ont augmenté de façon significative, ce qu'on a déjà mentionné auparavant, mais de l'autre côté, les inégalités au sein des entreprises ont diminué. D'une part, car les travailleurs de valeurs similaires tendent de plus en plus à se retrouver dans les mêmes firmes, et d'autre part, grâce à l'effet compensatoire du SMIC. Le problème dans tout ça, c'est qu'on ne parle que du salaire. Et même si les inégalités de salaire sont stables en France, on peut encore parler de dividendes, de patrimoine et de pouvoir d'achat des ménages pour nuancer le propos. Mais ce sera le sujet d'une prochaine chronique.
3: Merci beaucoup Arnaud Widmer et on se dit à la rentrée prochaine. Belle journée.
6: Belle journée à vous aussi Laurence.
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3: Elles sont encore largement absentes des manuels scolaires. Moins de 20% des figures historiques mises en avant sont des femmes en Europe. Pourtant, certaines ont joué un rôle clé dans la résistance. C'est le cas de Renée Losc.
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7: Vous connaissez Renée Losc ? Ouvrière mécanicienne, militante communiste et résistante de la première heure, elle fut, avec Marie Michel, la seule femme du procès des 42. Une parodie de procès de 45 francs-tireurs partisans qui se tint à Nantes en janvier 1943. Malgré un non-lieu, elle fut déportée à Ravensbrück puis à Mauthausen. Renée Bodick naît en 1910 à Nantes. Sa mère est blanchisseuse. Son père, manœuvre, meurt pendant la Première Guerre mondiale. Renée est ouvrière mécanicienne chez Cholette, une entreprise de confection de vêtements militaires. À 20 ans, elle épouse Jean Losque, un ouvrier riveur à l'usine des Batignolles. Le couple s'installe dans le quartier Barbin, où naissent leurs trois premières filles. Puis, déménage dans la cité de la Halvèque, où vit aussi Marcel Baron, dont je vous ai déjà parlé. Renée et Jean adhèrent au Parti communiste en 1935 et sont de celles qui permirent la victoire du Front populaire en 1936. Le couple maintient son adhésion au Parti communiste lorsque celui-ci devient illégal en 1939 et s'implique dans des actes de résistance dès 1940. Quand l'armée allemande arrive à Nantes en juin 1940, Renée et son mari prennent le chemin de la lutte contre le gouvernement de Vichy et l'occupant nazi, malgré leurs 6 filles. Leur fils naîtra en décembre 1941. Elle colle des affiches dans la rue la nuit, elle distribue des tracts à l'usine, elle récupère des tickets de rationnement, volés, pour aider les familles des évadés et des résistants qu'elle cache chez elle. Elle recopie parfois à la main des tracts et des affiches avec ses filles. Elle récupère des informations précieuses pour les actions de Louis Lepay, son ami d'enfance du quartier Barbin. Elle encadre le groupe des femmes des Batignolles avec Paul Vaillant, Marie Maisonneuve et Marcel Baron. La direction de la police nationale constate à l'été 1942 que, je cite, « les régions où l'activité terroriste est la plus importante sont celles du Nord, de la région parisienne, de la Meurthe-et-Moselle et de la Loire-Inférieure ». À la fin de l'été 1942, la Gestapo et leurs acolytes du SPAC, Service de police anticommuniste, une branche de la police française dédiée à la chasse aux communistes, organisent de vastes vagues d'arrestations pour démanteler la résistance. 143 personnes soupçonnées d'être communistes sont arrêtées. 101 Français et Françaises, 42 Espagnols. Renée est arrêtée le 28 septembre 1942, près de Concarneau, où elle s'était réfugiée avec deux de ses filles, après avoir participé à l'évasion du tribunal de Raymond Hervé, un des chefs de la résistance régionale. Reconduite à Nantes, elle est enfermée à la prison Lafayette et interrogée par la police française. Ses filles seront relâchées au bout d'un mois. Jean aussi est arrêté, le même jour qu'elle, le 9 septembre. Lui aussi est arrêté sous les yeux d'une de ses filles. En janvier 1943, René et Jean, et 43 de leurs camarades FTP, francs-tireurs et partisans, sont jugés au palais de justice de Nantes pour « faits de résistance » et « communisme ». René Losque et Marie-Michel sont les deux seules femmes de ce grand procès, le procès des 42. Au vu des ravages dans l'opinion publique de l'exécution de 48 otages en octobre 1941, les Allemands et Vichy ont voulu organiser un simulacre de légalité, mais ce procès joué d'avance est une parodie qui n'a rien d'une décision de justice. Particulièrement médiatisé, le procès des 42 est un acte de propagande nazie dont l'objectif est de décrédibiliser les résistants et les résistantes communistes en les faisant passer pour des tueuses et ainsi briser l'élan patriotique. Après 15 jours d'audience et de faux débats conduits en allemand, 37 des 45 accusés sont condamnés à mort. Nous sommes sortis de la salle d'audience et nous avons traversé le grand hall central du tribunal. Là, mon mari a pu s'approcher de moi. Il m'a dit qu'il pensait que j'avais une chance, que si les autres gars étaient condamnés à mort, pour nous, les femmes, il y aurait un non-lieu et que nous allions certainement pouvoir bientôt sortir de prison. Jean est fusillé le 13 février 1943 avec 36 de ses camarades au champ de tir du Bel. Malgré un non-lieu, René va aller de prison en prison avant d'être déporté à Ravensbrück, puis transféré à Mauthausen en mars 1945. Elle est libérée de Mauthausen par la Croix-Rouge suédoise le 23 avril 1945. Elle a 35 ans, elle pèse 32 kilos. Elle arrive à Paris une semaine plus tard, perdue dans un grand manteau marron avec une croix blanche dans le dos, ses cheveux attachés en rouleau par une ficelle. De retour à Nantes, René retrouve ses camarades qui ont survécu et ses 7 enfants qui ont été accueillis ici ou là par la famille, les amis ou la Croix-Rouge. La famille se réinstalle à la Halvèque. René ne parlera jamais à ses enfants de ce qu'elle a vécu pendant les 32 mois de détention, mais elle met beaucoup d'énergie à transmettre le souvenir de leur père et des camarades assassinés. Après la guerre, René est toujours militante communiste. engagée dans la mémoire de la guerre, de la résistance et de la déportation. En 1947, elle a sa huitième enfant avec Louis Conan, un ancien STO, et en 1952, elle s'installe à Sainte-Luce-sur-Loire, où elle tient le café de Bellevue et l'auberge des pêcheurs avec son compagnon. Elle répugne à faire les démarches et à constituer les dossiers nécessaires et ne touchera une pension en tant qu'ancienne déportée qu'au début des années 60. Ce n'est que dans les années 90, sollicitée par des historiens, qu'elle commence à raconter son histoire et à intervenir dans des écoles pour que plus jamais ça. Je suis arrivée à Ravensbrück après 8 jours de convoi, sans boire ni manger, ou presque. À ce moment-là, je n'ai aucune idée de ce que sont les camps. Mais lors des appels, chaque jour, je commence à réaliser. Les camarades tombaient sans que nous ayons le droit de les ramasser. Elle meurt en novembre 2003, quelques mois après l'inauguration de la place Jean Losc à Sainte-Luce-sur-Loire. Une salle municipale porte son nom.
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3: Bonjour Laurent.
9: Bonjour Laurence.
3: Comme tous les jours, vous nous présentez une nouveauté de la programmation musicale. Une programmation que nous plaçons, je le rappelle, sous le signe de la diversité, de la parité et de la curiosité, Laurent.
9: Laurence, nous nous rendons aujourd'hui à Stockholm, là où ont grandi les 4 membres de Clutter, ça veut dire engorgement. Ils et elles ont commencé à jouer ensemble au lycée, il n'y a pas si longtemps. Leur premier single est sorti fin 2024, et les voici qui s'apprêtent à sortir leur premier album. Il s'intitule Sugar Rush, et le fait est que leurs chansons sont assez addictives. Je vous propose d'écouter Grease Baby, une très entêtante chanson de spleen estival.
3: Merci Laurent, un titre que l'on retrouve à l'antenne dès cette semaine sur le site web de Radio et sur nos playlists New Music of the Week. Et nous nous retrouvons demain pour encore plus de nouveautés, Laurent.

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4: Il est 18h30 et vous écoutez les Soirinales sur Euradio. Médecine, cuisine, mais aussi fêtes et soirées, le protoxyde d'azote a conquis un usage récréatif massif, notamment chez les adolescents. En Europe, plusieurs pays ont déjà légiféré, les Pays-Bas notamment, dès 2023. À Strasbourg, un arrêté municipal pris le 11 juin dernier entend mettre fin à la détention et à l'usage détourné de cartouches. Mais l'interdiction suffit-elle ? Reportage de Charlotte Bachelard à retrouver dans une dizaine de minutes. Et si la technologie pouvait faire tomber certaines barrières, celle de l'accessibilité ? Notre invité du soir a conçu une solution qui change concrètement ce que l'on voit au théâtre. Imaginez des surtitres qui s'affichent directement dans vos lunettes en français, en anglais ou en langue des signes pendant un opéra ou une pièce de théâtre. C'est la promesse de Panthéa, une start-up française qui équipe déjà plusieurs grandes institutions culturelles et qui s'exporte désormais à Prague, Turin et Berlin. Karl de Possin, cofondateur de Panthéa, est notre invité ce soir au micro de Lola Sauty-Oyer.
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5: Des lunettes connectées qui affichent les surtitres directement dans le champ de vision du spectateur en français, en anglais, en langue des signes, individuellement, sans écran collectif, sans contrainte de placement dans la salle. C'est la solution développée par Panthéa, une société active dans le spectacle vivant depuis plusieurs années. Son cofondateur Karl de Possin est avec nous aujourd'hui sur Euradio. Karl, bonjour et merci d'être avec nous. Alors comment est né, pour commencer, Panthéa ? De quelle envie, de quel constat ?
6: Le point de départ, c'était d'abord un projet touristique. J'étais colocataire avec un ami australien et qui était venu en France pour découvrir la culture française et qui s'est retrouvé au bout de quelques mois dans des bars australiens à boire des bières australiennes avec des amis australiens à cause de la barrière de la langue. Et moi, j'aimais beaucoup le théâtre et ça faisait vraiment partie de ma culture pour le coup. Et j'enrageais un peu de ne pas pouvoir lui faire découvrir. Donc, avec mes associés, on s'est dit que si on apportait la traduction vers l'anglais dans les théâtres parisiens, on allait pouvoir les remplir avec plein d'anglo-saxons. D'année en année, on a enrichi notre offre parce qu'on a eu beaucoup de demandes venant plutôt du champ de l'accessibilité, avec l'intérêt des surtitres. Du coup, on appelle ça des surtitres au théâtre ou à l'opéra parce que c'est au-dessus de la scène en général. Donc l'intérêt de surtitre pour l'accessibilité, pour les personnes sourdes et malentendantes. Et donc on a ensuite combiné ça dans des solutions individualisées qui permettaient de choisir, un peu comme un audio guide dans un musée, entre une langue étrangère pour les allophones, les gens qui ne parlent pas français, ou des supports d'accessibilité pour les personnes sourdes ou malentendantes.
5: Concrètement alors, ces supports, ces solutions que vous avez développées, elles ressemblent à quoi ?
6: Alors notre grande innovation, notre grande particularité, c'est qu'on a développé une solution sur lunettes connectées. Nos premières expérimentations au Festival d'Avignon, c'était il y a 12 ans maintenant. Et le principe, c'est que c'est comme un smartphone, sauf que vous avez l'affichage dans votre champ de vision. Donc vous portez les lunettes sur le nez, elles sont transparentes, mais vous avez un écran virtuel devant vous qui va projeter du contenu. Et donc typiquement, les surtitres, vous allez pouvoir les placer exactement dans votre champ de vision très confortablement et ça va vous permettre de regarder le spectacle sans avoir à baisser les yeux sur un écran ou à le lever sur un écran, un grand écran s'il y en a un dans la salle.
5: Est-ce que les dispositifs qui ont été mis au point par Panthéa ont un impact sur la fréquentation des salles ? Est-ce que c'est quelque chose que vous avez pu mesurer ?
6: Alors je pourrais vous en parler pendant des heures, mais il y a un phénomène déjà important, c'est que très souvent ces gens sont accompagnés. Donc quand on parle de l'effet économique, il y a la personne et son entourage. L'exemple typique, c'est un grand-père et ses 8 petits-enfants. Il ne peut pas les emmener au théâtre parce qu'il n'entend plus bien. Si aujourd'hui, il peut y aller, c'est 9 billets qui sont vendus. Et puis, si en plus, il veut leur proposer la meilleure expérience, il va prendre la meilleure catégorie. Si par contre, il est modeste, il va pouvoir prendre une catégorie moins élevée. Avec les lunettes, on a la même qualité d'accessibilité. On n'est pas obligé d'être à un endroit particulier dans la salle pour en profiter, contrairement aux écrans traditionnels. Voilà, donc l'effet économique, il est direct et indirect. Ça, c'est un premier point important qui est toujours un peu difficile à quantifier, mais qui est réel. Bon, l'autre chose, c'est qu'il y a une mission de service public pour, en tout cas, les lieux de service public et une mission d'intérêt général pour les lieux privés, puisqu'on a aussi des lieux privés qui s'en emparent, qui, elle, est de dire bah, notre rôle dans la société, c'est de faire en sorte qu'un maximum de gens se sentent les bienvenus. C'est presque plus de la médiation au sens large que purement le estampillé de l'accessibilité. Et après, sur les lieux, alors c'est plus facile de faire des statistiques sur les lieux avec une forte fréquence d'utilisation. Et donc, à l'Opéra de Lille, il y a systématiquement des néerlandophones qui viennent, qui ne venaient pas avant. Donc ça, c'est des personnes en plus dans la fréquentation. Et à la Comédie-Française, le public anglo-saxon est vraiment significatif et c'est des gens qui venaient pas du tout avant ou alors qui venaient seulement s'ils étaient vraiment projet de bilingue.
5: Entre 2023 et 2025, Panthéa s'est développé dans les Hauts-de-France avec le projet Chrysalide. Comment est né ce projet ?
6: C'est un projet, le projet Chrysalide qui est né de l'après-Covid. On avait eu une aide du ministère de la Culture pour explorer la possibilité d'avoir non plus seulement du texte, mais aussi de l'audio pour les personnes aveugles, et surtout la langue des signes en vidéo. Donc passer d'une solution texte à une solution multimédia. On avait fait une expérimentation qui avait été plutôt couronnée de succès, qui a été déployée à la salle Allende à Mont-Saint-Baril, qui était la rose des vents déportée. Et donc comme c'était très prometteur, on a monté ce projet à Chrysalide pour développer cette solution multimédia de façon industrielle, enfin de façon massive. Et donc, on s'est associé avec trois partenaires dans les Hauts-de-France, La Rose des Vents, avec qui on a fait la première expérimentation, Le Tandem, qui est une scène nationale à Douai et à Arras, et l'Opéra de Lille, ce qui nous a permis aussi d'avoir des typologies de spectacles et de tailles de salles assez variées. Et de mener ce projet sur 3 années, donc en 2023, 2024 et 2025.
5: Quels sont les résultats alors de ce projet qui a été mené, je le rappelle, pendant 3 ans ? Est-ce que le dispositif aujourd'hui a séduit d'autres salles ?
6: Oui, alors il y a eu surtout qu'en milieu de projet, la Comédie-Française a souhaité adopter le dispositif de façon pérenne. Et c'est la salle qui a le plus de représentations en France. Ils jouent 400 fois par an. Donc, c'est vraiment, ça a été pour nous un énorme changement d'échelle. Et c'est venu de l'Opéra de Lille parce que on avait proposé le dispositif pour Falstaff, l'opéra. Et c'était une mise en scène de Denis Podalydès et scénographie d'Éric Ruff, qui était l'administrateur général de la Comédie Française à l'époque. Donc l'équipe de la Comédie Française a vu le dispositif, a été séduit et s'est dit, bah tiens, on veut ça chez nous. Donc en fait, ça a essaimé en cours de projet de façon pérenne. Depuis, il y a plein d'autres lieux qui ont commencé à l'adopter. L'Opéra de Lille a pérennisé le dispositif et le propose maintenant systématiquement pour leur représentation. La Rose des Vents et le Tandem, ils sont équipés et ils le proposent projet par projet, parce qu'en fait, c'est des lieux qui ont une programmation moins régulière que la Comédie Française, par exemple, qui joue tous les jours, 7 jours sur 7. Mais donc oui, le dispositif est pérennisé et avec vraiment le double intérêt de l'accessibilité. Enfin, en fait, moi, j'appelle ça aussi l'accessibilité, mais disons l'accessibilité au sens lutte contre le handicap et accessibilité au sens déploiement international. Et l'Opéra de Lille, aujourd'hui, le dispositif, il sert à la fois des personnes qui ont des problèmes d'audition et à des étrangers qui viennent de Belgique ou des Pays-Bas et qui viennent voir l'opéra et qui vont avoir les surtitres en néerlandais, du coup. À la suite du projet Chrysalide, le Théâtre du Nord, qui se trouve juste en face de l'opéra, s'est emparé aussi du dispositif et il le propose pour la première fois pour la pièce Lorenzaccio, qui a joué au Théâtre du Nord, qui a un succès extraordinaire et qui va partir en tournée dans toute la France. Voilà, donc aussi que vous me demandiez si ça avait fait des petits, dans les Hauts-de-France et à Lille, et même de l'autre côté de la rue, c'est le cas. Et on est très heureux parce que c'est une production aussi où il y a de la langue des signes sur scène, il y a un travail d'intégration des problématiques d'accessibilité qui a été fait dans la conception artistique. Et donc, pour nous, ça peut qu'encourager les gens à se précipiter pour aller le voir.
5: Il y a aussi eu des usages qu'on n'avait peut-être pas anticipés au départ.
6: Un autre exemple qui a été assez emblématique il y a 2 ans, il y a un spectacle où les surtitres ont été proposés en ukrainien. en lien avec un centre de réfugiés de la ville de Lille, voilà, qui était un peu un manifeste de souhaiter la bienvenue à ces gens en disant on a fait l'effort de traduire en ukrainien. Et du coup, l'effort à faire était relativement modeste, puisqu'il y a déjà toute la structure, les lunettes, les opérateurs, les pistes. Donc, il y avait juste à rajouter l'ukrainien pour se rendre accessible à cette population-là. L'idée, c'est que ces outils, ils ont un certain coût. Et donc, quand on les met en place pour plein de besoins différents, c'est beaucoup plus facile à pérenniser, à justifier auprès de toutes les parties prenantes, que ce soit le public, les artistes, l'administration du lieu ou les donneurs d'ordre, les tutelles, les mécènes. On se dit, c'est pas à fond perdu, quoi. Voilà, c'est un investissement aussi qui va être cumulable avec d'autres choses. Et il y a un côté assez beau, je trouve, à se dire qu'on fait quelque chose pour les personnes sourdes et que ça va bénéficier aux étrangers et vice-versa.
5: Partie d'une expérimentation régionale, le projet Chrysalide a donc contribué à installer durablement ce type de dispositif dans le paysage du spectacle vivant français. Pour en savoir plus sur Panthéa et sur les salles équipées, rendez-vous sur panthéa.fr. Carl de Possin, je rappelle que vous êtes le cofondateur de Panthéa. Merci d'avoir pris le temps de répondre à mes questions.
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7: Oxyde nitreux, plus connu sous le nom de protoxyde d'azote, il est utilisé en médecine et en pâtisserie. Mais depuis plusieurs années, son usage est détourné. Inhalé, il provoque des sensations d'euphorie. Pour Laurent Castillo, eurodéputé du groupe Patriote pour l'Europe et médecin de profession, cette pratique plébiscitée par les jeunes a des conséquences sur la santé et la sécurité.
8: Ce gaz d'hilarant, qui n'a rien d'hilarant, hein, c'est un véritable drame. Alors les conséquences, elles

0: impact environnemental. Pour le redéputé, la solution, c'est de classer le protoxyde d'azote comme dangereux pour n'être réservé seulement qu'aux professionnels.
1: L'objectif est de limiter sa vente uniquement aux professionnels. Ce qui veut dire que dès qu'on a sur soi du protoxyde d'azote, on est en infraction, c'est une première étape. Mais comme toujours dans les addictions, il faut voir les deux volets. Le volet prévention, informer notre jeunesse qui paye les conséquences lourdes de ce protoxyde d'azote. Il faut aussi interdire la vente, c'est ce qu'on est en train de faire au niveau de la Commission européenne.
0: Informer les jeunes, c'est une priorité pour la ville de Strasbourg. Pour Mourad Walit, adjoint en charge de la jeunesse, il ne faut surtout pas punir, mais sensibiliser.
2: L'objectif n'est pas forcément de rentrer dans un processus de répression à tout va, mais l'idée c'est surtout d'être dans la prévention. Et pour ça, c'est d'apporter une réponse via les canaux qui existent et qui touchent tout particulièrement ce public. C'est de mobiliser les acteurs avec lesquels on travaille au niveau de mes services. Donc bien évidemment, les principaux restent les centres socioculturels qui œuvrent dans chaque quartier de Strasbourg. Mais aussi mobiliser les différentes associations qui touchent le public d'adolescents principalement, aux associations sportives qui touchent un public aussi parfois qu'on a du mal à capter.
0: Pas facile d'endiguer cette tendance, surtout quand la consommation de protoxyde d'azote est à portée de main.
2: La facilité de ce protoxyde d'azote, c'est l'accessibilité de façon tarifaire, des produits accessibles à tous, consommables sans vraiment cadre légal qui l'interdit.
0: Un cadre légal qui devrait voir le jour en février prochain. L'Union européenne propose d'interdire la vente de bonbonnes de protoxyde d'azote au grand public d'ici 2027.
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6: Retour maintenant sur une histoire méconnue du continent sur Euradio. C'est une histoire qui commence en 1918 dans les ruines de l'Empire austro-hongrois et qui s'achève en 1964 à Paris. Entre les deux, un général français, Louis-Eugène Fauché, a passé de longues années à Prague pour bâtir l'armée d'un pays tout juste né, la Tchécoslovaquie. Il sera l'un des rares officiers à démissionner de l'armée française pour protester contre les accords de Munich signés en septembre 1938. Aujourd'hui, les Tchèques se souviennent encore de lui comme du général qui avait su dire non à Hitler, Quentin Dickinson.
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6: Bonjour Quentin Dickinson.
8: Laurence Aubron, bonjour et bonjour à toutes et à tous.
6: Le 11 novembre 1918 à 11h, un armistice intervenait entre les alliés, France, Royaume-Uni, États-Unis principalement, et les puissances de l'Axe, Allemagne, Autriche, Hongrie, Turquie notamment. La Première Guerre mondiale était enfin terminée.
8: Terminée, oui, mais au prix de près de 20 millions de morts, 10 millions de militaires et 9 millions de civils. On comprend qu'en Europe de l'Ouest, on ait eu envie de tourner la page, d'oublier et de reconstruire les villes et les vies. Et dans les faits, en Europe centrale et orientale et dans les Balkans, la guerre se poursuivait, les frontières se redessinaient tous les jours, des populations entières étaient massacrées ou déportées. Souvent, des diplomates et des officiers français contribuaient, en tant que conseillers, à la consolidation des États nouvellement indépendants. Et ce fut, parmi bien d'autres, le cas du général Louis-Eugène Fauché.
6: Qu'est-ce que cet officier a de particulier, Quentin ?
8: Bien, pendant toute la première partie de sa carrière, en réalité, peu de choses à signaler. C'est cependant un organisateur, un formateur, un logisticien qui est apprécié de ses chefs au sein de l'administration centrale des armées. En 1918, il a 44 ans. Volontaire, il est nommé à la tête de la mission militaire française à Prague, dont la responsabilité consiste à former la nouvelle armée tchécoslovaque, indispensable à ce pays, enfin indépendant et souverain. Il s'investit entièrement dans ce mandat. Il définit les structures et l'encadrement des forces armées, accorde de l'importance à la formation continue des officiers et des sous-officiers. Il apprend même la langue tchèque. Il a l'entière confiance du président de la République tchécoslovaque, le professeur Tomáš Masaryk. Fait inhabituel, il restera à Prague près de 20 ans.

0: qui changera sa vie, ce sont les accords de Munich, le 29 septembre 1938.
1: Et pour quelle raison ?
0: Ce jour-là, dans la capitale bavaroise, les chefs de gouvernement britanniques, Neville Chamberlain, et français, Édouard Daladier, pensent avoir acheté la paix pour une génération, comme le dira l'anglais, en autorisant le chancelier Hitler à annexer en Tchécoslovaquie les territoires sudètes à la population majoritairement germanophone. Dans les faits, cela signait l'arrêt de mort de la République tchécoslovaque. En dépit d'un traité d'alliance, l'alliant à celle-ci, la France renonce à s'engager militairement contre l'Allemagne. Léon Blum se dira partagé entre un lâche soulagement et la honte. La France déçoit, mais Fauché résiste.
1: Et Fauché résiste comment, Quentin Dickinson ?
0: Eh bien, il démissionne de l'armée française et se met à la disposition du gouvernement tchécoslovaque. Mais les événements se précipitent. Dès le printemps de 1939, devant la progression de l'armée allemande, il est forcé de rentrer en France. Il s'occupera de la formation, à Agde, des légions de l'armée tchécoslovaque en exil. Après la défaite militaire française et l'armistice du 22 juin 1940, le général de corps d'armée Fauché se retire chez lui à Saint-Mexant-l'École, d'où il organisera la résistance de la région sud-ouest. Arrêté par la Gestapo en 1944, il sera interné au camp de Füssen-Plansee, au pied des Alpes bavaroises, jusqu'à la fin de la guerre.
1: Et la paix revenue, Fauché ne retournera tout de même pas en Tchécoslovaquie.
0: Non, mais pour maintenir le lien, il créera l'association France-Tchécoslovaquie.
1: Clap de fin alors, vu son âge ?
0: Non, Fauché s'aperçoit qu'après le coup de Prague en 1948, son association, comme tout le pays, est aux mains des communistes appuyés par l'Union soviétique. Il en crée donc une autre, celle des amitiés franco-tchécoslovaques. À sa mort en 1964, c'est son fils, de mère tchécoslovaque, Václav Eugène Fauché, qui aura pris la relève, notamment par la publication mensuelle d'une petite revue intitulée simplement « L'amitié franco-tchécoslovaque ». Âgé de 92 ans, Václav Eugène Fauché vient de mourir. C'est à lui que je dois de pouvoir ce matin vous conter l'histoire de son père, qui reste pour les Tchèques aujourd'hui encore ce général français qui avait su dire non à Hitler.
1: Merci beaucoup, Quentin Dickinson. 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
1: Les rapports de force en Europe ne cessent de se redessiner. Aujourd'hui, c'est sur le terrain des biotechnologies que se joue une nouvelle partie, avec la Chine en acteur central. Le Parlement européen vient d'adopter une nouvelle réglementation sur les techniques génomiques, les NGT, une décision présentée comme agricole et climatique, mais qui révèle aussi un enjeu géopolitique majeur. L'Europe entend garder la main sur l'économie du vivant. Pékin a déjà inscrit ces technologies parmi ses priorités industrielles, au même titre que les semi-conducteurs. Elisa Camia nous explique ce que l'Europe a vraiment voté et pourquoi cela ressemble à une course contre la montre.
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3: Jusqu'à la fin du mois, Euradio vous emmène dans plusieurs expositions à voir cet été à Paris. Aujourd'hui, nous sommes à côté de l'Hôtel de Ville, au Mémorial de la Shoah, pour une exposition consacrée à Simone Veil, Mes Sœurs et Moi. L'exposition nous plonge dans le quotidien de l'ancienne présidente du Parlement européen, décédée en 2017, et de ses deux sœurs, Madeleine et Denise, avant l'occupation allemande. Entre chants de cigales et photos de bord de mer, de nombreuses photographies retracent une enfance préservée avant le basculement. Sophie Nagy-Giscard est la responsable des activités culturelles du mémorial.
4: Ce qui est intéressant dans l'exposition, finalement, c'est aussi de voir les rapports familiaux, de voir voilà, une enfance heureuse dans une famille qui n'était pas spécialement argentée d'ailleurs, et puis qui très vite va être touchée par les mesures antisémites, qui va être empêchée, notamment le papa, de gagner de l'argent. Comment certains membres de la famille vont vraiment se mettre à travailler, abandonner leurs études pour pouvoir se nourrir la famille.
3: L'exposition se penche aussi sur son grand frère, Jean, photographe prometteur disparu avec son père dans un convoi en route vers la Lituanie. On peut d'ailleurs voir des négatifs dans une des salles de l'exposition.
4: La Shoah, c'est pas simplement voilà, des gens qui disparaissent, ce sont aussi des avenirs qui ne verront jamais le jour. Quoi. Donc on voit dans ces photos qui ont été réalisées lorsque c'est un jeune homme qui avait 16-17 ans, on voit que c'était déjà un photographe très talentueux. Donc s'il n'était pas mort dans la Shoah, peut-être il serait devenu un grand photographe, ou ça, on ne le saura jamais.
3: L'exposition s'appuie presque intégralement sur la correspondance entre les trois sœurs, retranscrite à l'écran par de célèbres actrices françaises.
4: Isabelle Huppert qui symbolise Milou, qui lit les textes de Milou. Et puis vous avez Marina Foïs qui fait la voix, qui lit les écrits de Simone Veil. Et Dominique Raymond qui lit Denise. Et donc on a un échange entre les sœurs qui commence donc assez vite à leur jeunesse, et puis jusqu'à la fin de leur vie, alors jusqu'à la fin de la vie de Madeleine. Comment ça se passe après pour les deux sœurs quand Madeleine meurt, puisque c'est vraiment un énorme choc, évidemment, c'est la sœur aînée, c'est elle qui était là quand la maman est morte. Donc il y avait beaucoup de questions qui n'avaient pas été posées, parce qu'elle est morte très rapidement, elle meurt à 29 ans. Et puis ça va se terminer sur, à la fin de leur vie, en particulier sur une lettre que Denise va écrire à sa sœur Simone, mais qu'elle ne lui enverra jamais, dans laquelle elle lui dit, elle fait part finalement de leur impossibilité à communiquer, comme ça se passe souvent dans les familles.
3: Yasmina, une visiteuse profondément marquée par l'exposition, retient la force des trois sœurs survivantes.
5: Je trouve que l'hommage en fait qui est fait aux sœurs de Simone est aussi très touchant, quoi, parce que ça permet de voir, après la perte de son père dans les camps, comment ces trois femmes, ces trois sœurs ont réussi à dépasser l'horreur et à avoir la reconnaissance dont ils avaient besoin pour arriver à être, comme l'a été Simone Veil, une sommité.
3: L'exposition Simone Veil, Mes sœurs et moi, visible cet été au Mémorial de la Shoah, a été prolongée jusqu'au 15 octobre. Le parcours permanent comme l'exposition sont gratuits pour tous, mais on peut faire un don.
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1: Bonjour Elisa Camia.
6: Bonjour Laurence.
1: La semaine dernière, le Parlement européen a adopté la nouvelle réglementation des nouvelles techniques génomiques. Quels sont, Elisa, les objectifs principaux qui ont conduit l'Union européenne à adopter un nouveau cadre sur ces nouvelles techniques génomiques ?
6: L'adoption de ce nouveau cadre européen sur les NGT répond d'abord à des objectifs européens qui sont très classiques, compétitivité agricole, innovation et adaptation au changement climatique. On est donc dans une logique d'ajustement de l'agriculture aux contraintes actuelles, mais on peut aussi y voir une dimension géopolitique. La réforme s'inscrit dans un contexte où certaines puissances accélèrent fortement, notamment la Chine, et elle peut donc aussi être vue comme une réponse au risque de décrochage technologique dans les biotechnologies et l'économie du vivant.
1: Comment la Chine a-t-elle intégré les biotechnologies et les nouvelles techniques génomiques dans sa stratégie nationale ?
6: La Chine a progressivement intégré ces nouvelles techniques génomiques et plus largement les biotechnologies dans une véritable stratégie de puissance. Elles ne sont plus seulement vues comme des outils d'amélioration agronomique, mais comme des instruments de sécurité nationale et de souveraineté alimentaire. Cette approche est particulièrement visible dans le 15e plan quinquennal, où nouvelles protéines et biomanufactures s'inscrivent dans une stratégie industrielle globale. Pékin beaucoup articule recherche, industrialisation, propriété intellectuelle et sécurisation des chaînes alimentaires dans une logique systémique cohérente.
1: Et comment cette stratégie chinoise se traduit-elle concrètement en termes de capacité technologique et industrielle ?
6: Cette stratégie se traduit par une montée en puissance rapide des capacités chinoises, investissement massif en recherche génomique, procédures d'autorisation accélérée, essor des infrastructures de bioproduction et constitution de portefeuilles de brevets. Les biotechnologies s'imposent ainsi comme un champ central de la compétition mondiale, au même titre que les semi-conducteurs ou l'intelligence artificielle.
1: Elisa Camia, dans ce contexte international, comment interpréter cette réforme européenne sur les NGT ?
6: Dans ce contexte, la réforme européenne apparaît comme une réorientation stratégique. L'enjeu n'est pas seulement d'autoriser des nouvelles techniques, mais d'éviter un désavantage structurel face à des juridictions plus rapides et mieux intégrées industriellement. L'objectif est de réduire un écart réglementaire qui freinait le passage de la recherche à l'application commerciale.
1: Et au-delà de la réglementation, quel est le véritable enjeu stratégique autour des NGT ?
6: Le cœur du sujet ne réside pas uniquement dans la question de l'autorisation des NGT, il se déplace progressivement vers celui de la propriété et du contrôle des innovations. L'assouplissement réglementaire ne garantit pas un accès libre aux technologies, mais peut au contraire renforcer le rôle des mécanismes de propriété intellectuelle dans la structuration du marché.
1: Et quel rôle joue la Chine dans cette recomposition des rapports de force technologiques ?
6: Dans cette perspective, la montée en puissance chinoise dans les biotechnologies renforce les interrogations européennes. L'enjeu n'est plus seulement de savoir qui développe les innovations, mais qui en fixe les conditions d'utilisation et d'industrialisation à l'échelle mondiale. Si la Chine poursuit son intégration verticale entre recherche, industrie et propriété intellectuelle, elle pourrait progressivement occuper une position structurante dans la définition des standards de l'économie du vivant.
1: Merci beaucoup Elisa Camia, je rappelle que vous êtes experte en politique publique.
6: Merci beaucoup Laurence, à bientôt.
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0: pour ce tour d'horizon européen de ce mardi 23 juin. Retrouvez toutes nos émissions, reportages et chroniques en podcast sur euradio.fr et sur vos plateformes de streaming. Dans quelques instants, place à vos programmes régionaux. Dès 20h, Novorama et à 21h, Solénoïde. D'ici là, prenez soin de vous, restez curieuses et curieux et très bonne soirée à toutes et à tous.
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2: En Europe, parmi les personnes LGBTQ+, plus d'une sur dix a subi une agression physique ou sexuelle au cours des 5 dernières années, d'après les chiffres de 2024 de l'Agence des droits fondamentaux. Et pourtant, partout dans le monde, des personnes résistent et célèbrent leur culture. C'est justement ce que propose Brios, la nouvelle expo de l'espace Cosmopolis à Nantes. Jusqu'au 12 juillet, l'expo met en avant les cultures queer en Amérique latine hispanophone, des histoires qui arrivent aujourd'hui jusqu'en France. Victoria Bazurto, vous co-organisez l'expo avec Fernando González Villa, Sarah Linda Ibanez et Carmen Botello. Victoria Bazurto, est-ce que vous pouvez nous présenter rapidement cette exposition ?
3: Brios est un projet qui est né il y a 2 ans, d'une réflexion sur comment on peut aborder un sujet sur l'Amérique latine hispanophone pour essayer de d'égayer un peu le regard, l'envie, etc. Et Fernando, qui avait justement fait une visite au Mexique du musée de la mémoire LGBT à Guadalajara, et qui me dit, ça fait un moment que je voulais travailler sur ce sujet, etc. Et on arrive au mot Brios. C'est un mot qui n'a pas de traduction en français, et qui était quand même très intéressant, puisque el brillo, c'est la lumière qui produit un corps, mais c'est aussi le reflet qu'il reçoit. Et c'était une idée stimulante qui pouvait être rapprochée à l'idée d'identité, ce qui nous sommes et ce que la société nous renvoie. C'est toujours la même chose. Hein. Une des raisons qui nous a aussi motivés à faire cette expo, c'est qu'il n'y en avait pas eu en France. Il y a beaucoup des travaux qui existent au niveau universitaire. Cette représentation n'était pas faite par les personnes elles-mêmes et leur art. Pour nous, il était très important que l'ensemble des œuvres qu'on a parcourues soient faites par des personnes LGBTQIA.
2: Et par qui l'association Comal a-t-elle été soutenue financièrement pour cette exposition Brios ?
3: La ville de Nantes, qui a donné une subvention très importante à l'expo. Nous avons eu aussi des dons de la part de partenaires, notamment de Puerto Latino, qui est une épicerie latino-américaine à Nantes. Les artistes, puisque même si nous avons payé les droits d'accrochage, ils sont tout de même acceptés, enfin de nous prêter, pas de nous donner. Les œuvres, pour certains, on s'est débrouillé pour... Quand Fernand est allé au Mexique, il a rencontré les artistes sur place, il a ramené certaines œuvres. Moi, je suis allée en Colombie, j'ai rencontré les artistes colombiens, et puis j'ai amené certaines œuvres. Tout le monde était plus dans une logique de... Ah bah chouette, oui, carrément, on y est. Voilà, donc chacun a porté un peu de soi, et à partir de ce sur quoi il pouvait contribuer ou elle pouvait contribuer à ce que cette expo soit une réalité.
2: Victoria Bazurto, est-ce que vous pouvez nous présenter aussi un peu votre association franco-mexicaine, Comal ? Quel rôle joue-t-elle à Nantes ?
3: Alors, Comal est une association qui a plus d'une vingtaine d'années, qui a pour vocation donc ouvrir une fenêtre vers la culture mexicaine, pas dans l'appropriation culturelle ni dans l'exagération, mais plus un rapprochement. C'est une asso qui partage comment les quotidiens et coexistent au sud, au nord, à l'est, ou l'ouest du Mexique, et rapprochés aussi avec deux sujets qui sont proches, même si à 10 000, 12 000 kilomètres de Nantes. D'établir un dialogue, je disais, sur des sujets comme, par exemple, la migration, démythifier pour faire comprendre, en fait, derrière les têtes de mort que tout le monde porte aujourd'hui dans les t-shirts avec des fleurs ou autres. Il n'y a pas que ça, il n'y a pas que ces côtés folklore dans le mauvais sens du terme, et que les Nantais, tous ceux qui sont de passage, puissent mieux comprendre comment ça existe et coexiste avec la culture mexicaine d'aujourd'hui.
2: Vous travaillez pas mal sur les clichés, justement, dans l'expo, il y a une partie plus pédagogique, avec des mots comme cisgenre, c'est-à-dire le genre de défaut à la naissance, non-binaire, c'est-à-dire de se sentir ni homme ni femme, ou bien dead name, qui est le prénom de naissance d'une personne trans. Comment vous avez fait pour vous adresser au grand public ?
3: On est allé voir nos sigles, avec qui on a travaillé presque une journée sur les mots, les sens qu'on donnait, parce qu'on voulait que ce soit entendu et compris. C'était pas évident non plus, puisque moi, plus en tant qu'alliée, il a fallu aussi que je puisse faire moi-même le travail des compréhensions, de mieux comprendre en fait qu'est-ce qu'il y a derrière tous ces mots-là, comment ça se définit en France, comment ça se définit en Amérique latine, puisqu'on consultait, on échangeait avec des personnes qui font partie des organisations des défenses des droits LGBTQIA en Amérique latine. C'est une association qui s'appelle Transa et qui fait déjà ce travail pédagogique des compréhensions, qui nous a beaucoup aidé pour le coup à faire ce qu'on a fait dans l'expo.
2: Victoria Basotto, l'expo, elle parcourt 14 pays avec une mise en contexte des luttes dans l'Amérique latine. Est-ce qu'on retrouve des échos avec ce qui se passe en Europe ?
3: Au-delà de la question, qui n'est pas une mince affaire, de continuer à insister et revendiquer les droits, c'est aussi une question qui se pose aujourd'hui en Europe, c'est-à-dire que comment est-ce qu'on construit une mémoire collective pour faire en sorte que ceux qui arrivent, eux aussi, ils puissent continuer à se dire « Ah, ok, en fait, ceci est bien plus ancien et voici les racines de ces luttes et les différentes formes de résistance qu'elles ont pu exercer au fil du temps. » Qu'on se trouve avec une seule personne morte sur le sol français, comme c'était le cas il y a même pas deux semaines, pour des crimes de genre, ça fait déjà un écho qui peut exister ici, comme ça a été le cas en Afrique, comme ça peut aussi être le cas dans n'importe quel pays d'Amérique latine.
2: Ce qu'on voit, c'est donc que les droits, ils évoluent différemment selon les pays. En Europe, l'Allemagne reconnaît par exemple déjà un troisième genre et la Belgique veut, quant à elle, supprimer la mention de sexe sur la carte d'identité. Dans l'expo, on voit cette fluidité de genre, eh bien, c'est pas totalement nouveau. Est-ce que vous pouvez notamment nous réexpliquer ce que sont les muches ?
3: La question des muches, c'est particulière, puisque dans cet état de Mexique, il existe officiellement trois genres. Donc on est homme, femme ou muche. Et les muches, c'est des femmes transgenres. Il y a d'autres pays en Amérique latine où le passeport, je ne me trompe pas, l'Argentine, vous pouvez décider homme, femme ou X. Ça, c'est des réformes qui sont beaucoup plus récentes. Hein. Enfin, là, on est pratiquement au 21e siècle où cette question se pose. Là où l'Argentine avait énormément des avancées, c'était depuis l'arrivée du président Milei, on est quand même dans une logique de régression. C'est tout le côté paradoxal, c'est-à-dire qu'il existe dans des peuples originaires des relations multiples qui n'étaient pas cataloguées d'homosexuels ou autres, c'est des noms qu'on a donnés bien plus tard, et cette question des genres s'est posée moins, enfin pas pour toutes les communautés originaires, enfin on va pas exagérer non plus, il y en a plusieurs qui sont extrêmement conservatrices, mais du coup ça existait, ça coexistait déjà.
2: Et justement, Victoria Basotto, vous parliez de la régression des droits en Argentine. Il y a un troisième axe dans l'expo qui porte sur les discriminations, sur les inégalités de droits selon les pays. Finalement, qu'observent les associations sur ces violences dans l'actualité ?
3: Il existe plein de droits en Amérique latine hispanophone pour protéger la communauté LGBTQIA. Néanmoins, regardez la réalité et les chiffres aujourd'hui. Et ça, c'est les associations qui alertent, des associations LGBTQIA en Amérique latine, notamment Transa, qui a aussi un rôle très fort de lanceur d'alerte, sur les nombres de personnes qui sont assassinées pour des questions de genre. Selon les zones géographiques dont elles parlent, enfin le pays, et à l'intérieur des pays aussi, les différences sont assez conséquentes. Dans des régions dont la violence est quand même assez importante dans les formes de relations et d'accès au pouvoir, comme en Amérique latine, il est question de ces alertes sert aussi à ne pas normaliser les choses. Une personne, c'est déjà grave. Comment est-ce qu'on les explique pour pouvoir trouver les racines et pouvoir les faire, d'un côté, la réparation nécessaire aux personnes qui restent, mais aussi de pouvoir les légiférer en conséquence. De dire, attention, il y avait tant de personnes LGBTQIA parce que, en fait, il ne s'agit pas juste d'un acte de violence délibéré, comme ça, gratuit. C'était visser, voilà. C'était de rendre visible tout ça.
2: Eh bien, merci Victoria Bazurto pour ces explications. Je rappelle, vous êtes coordinatrice de l'expo Brios sur les cultures queer en Amérique latine hispanophone qui se tient du 6 juin au 12 juillet à l'espace Cosmopolis à Nantes.
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1: En Europe, le silence gagne du terrain. Chaque heure, ce sont près de 2300 oiseaux qui disparaissent. En cause, le dérèglement climatique, l'intensification agricole, mais aussi la disparition progressive des sites de nidification. Face à cette érosion massive de la biodiversité, des initiatives locales émergent. À Nantes, les habitants de 10 quartiers sont invités à recenser les nids d'hirondelles et de martinets pendant tout le mois de juin. Manon Morzadek, technicienne biodiversité à Nantes Métropole.
2: Il y a plein d'espèces qui dépendent de ces bâtiments-là pour nicher. C'est notamment le cas des hirondelles et des martinets qui vont utiliser les petites cavités ou les rebords de toit pour faire leur nid. Sauf que c'est des espèces qui sont menacées. Donc on essaye d'améliorer les connaissances que l'on a sur ces espèces pour mieux les prendre en compte en amont de tous ces projets d'aménagement.
1: Et cette identification des lieux de nidification est particulièrement importante puisque les hirondelles et les martinets reviennent à nicher au même endroit chaque année. Et donc, il faut connaître précisément le terrain avant de faire des travaux de rénovation pour éviter de détruire leur habitat, comme l'explique Philippe, qui est bénévole à la Ligue de protection des oiseaux, la LPO.
3: La rénovation énergétique fait qu'on va détruire leur habitat. Si on ne légifère pas sur ça, on ne fait qu'aggraver la situation.
1: Certains pays en Europe ont donc pris des mesures pour endiguer cette perte de biodiversité.
3: Les pays de Galles, où maintenant, dans toutes les constructions neuves, on prévoit des nids de substitution pour les espèces inféodées au bâti.
1: En France, les hirondelles et les martinets sont des oiseaux protégés et pourtant, chaque année, de nombreux nids sont détruits lors de la réalisation de travaux.
3: L'idéal, ce serait que les inventaires soient faits avant les travaux. Normalement, c'est une obligation, mais il y a peu d'architectes qui font les inventaires préalables aux travaux.
1: En l'absence d'inventaire systématique, l'identification de nids se fait essentiellement grâce au volontariat. Et ce soir-là, une dizaine d'habitants et d'habitantes étaient présents pour participer au comptage.
4: Je suis étudiant et je suis passionné aussi de nature. Ça me permet de participer à un projet à grande échelle qui a du sens.
1: Après 1h30 de maraude dans la ville, les participants repartent avec quelques astuces pour identifier la présence d'hirondelles et de martinets dans leur quartier, une manière de mieux documenter ce déclin et de sensibiliser à un enjeu phare pour la préservation de la biodiversité.
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0: de la rédaction.
1: Bonjour Quentin Dickinson.
2: Laurence Aubron, bonjour et bonjour à toutes et à tous.
1: Le 11 novembre 1918 à 11h, un armistice intervenait entre les alliés, France, Royaume-Uni, États-Unis principalement, et les puissances de l'Axe, Allemagne, Autriche, Hongrie, Turquie notamment. La Première Guerre mondiale était enfin terminée.
2: Terminée, oui, mais au prix de près de 20 millions de morts, 10 millions de militaires et 9 millions de civils. On comprend qu'en Europe de l'Ouest, on ait eu envie de tourner la page, d'oublier et de reconstruire les villes et les vies. Et dans les faits, en Europe centrale et orientale et dans les Balkans, la guerre se poursuivait, les frontières se redessinaient tous les jours, des populations entières étaient massacrées ou déportées. Souvent, des diplomates et des officiers français contribuaient, en tant que conseillers, à la consolidation des États nouvellement indépendants. Et ce fut, parmi bien d'autres, le cas du général Louis-Eugène Fauché.
1: Qu'est-ce que cet officier a de particulier, Quentin ?
2: Bien, pendant toute la première partie de sa carrière, en réalité, peu de choses à signaler. C'est cependant un organisateur, un formateur, un logisticien qui est apprécié de ses chefs au sein de l'administration centrale des armées. En 1918, il a 44 ans. Volontaire, il est nommé à la tête de la mission militaire française à Prague, dont la responsabilité consiste à former la nouvelle armée tchécoslovaque, indispensable à ce pays, enfin indépendant et souverain. Il s'investit entièrement dans ce mandat. Il définit les structures et l'encadrement des forces armées, accorde de l'importance à la formation continue des officiers et des sous-officiers. Il apprend même la langue tchèque. Il a l'entière confiance du président de la République tchécoslovaque, le professeur Tomáš Masaryk. Fait inhabituel, il restera à Prague près de 20 ans. Ce qui changera sa vie, ce sont les accords de Munich le 29 septembre 1938.
1: Et pour quelle raison ?
2: Ce jour-là, dans la capitale bavaroise, les chefs de gouvernement britanniques, Neville Chamberlain, et français, Édouard Daladier, pensent avoir acheté la paix pour une génération, comme le dira l'anglais, en autorisant le chancelier Hitler annexé en Tchécoslovaquie les territoires sudètes à la population majoritairement germanophone. Dans les faits, cela signait l'arrêt de mort de la République tchécoslovaque. En dépit d'un traité d'alliance, l'alliant à celle-ci, la France renonce à s'engager militairement contre l'Allemagne. Léon Blum se dira partagé entre un lâche soulagement et la honte. La France déçoit, mais Fauché résiste.
1: Et Fauché résiste comment, Quentin Dickinson ?
2: Eh bien, il démissionne de l'armée française et se met à la disposition du gouvernement tchécoslovaque. Mais les événements se précipitent. Dès le printemps de 1939, devant la progression de l'armée allemande, il est forcé de rentrer en France. Il s'occupera de la formation, à Agde, des légions de l'armée tchécoslovaque en exil. Après la défaite militaire française et l'armistice du 22 juin 1940, le général de corps d'armée Fauché se retire chez lui à Saint-Mexant-l'École, d'où il organisera la résistance de la région sud-ouest. Arrêté par la Gestapo en 1944, il sera interné au camp de Füssen-Plansee, au pied des Alpes bavaroises, jusqu'à la fin de la guerre.
1: Et la paix revenue, Fauché ne retournera tout de même pas en Tchécoslovaquie.
2: Non, mais pour maintenir le lien, il créera l'association France-Tchécoslovaquie.
1: Clap de fin alors, vu son âge ?
2: Non, Fauché s'aperçoit qu'après le coup de Prague en 1948, son association, comme tout le pays, est aux mains des communistes appuyés par l'Union soviétique. Il en crée donc une autre, celle des amitiés franco-tchécoslovaques. À sa mort en 1964, c'est son fils, de mère tchécoslovaque, Václav Eugène Fauché, qui aura pris la relève, notamment par la publication mensuelle d'une petite revue intitulée simplement « L'amitié franco-tchécoslovaque ». Âgé de 92 ans, Václav Eugène Fauché vient de mourir. C'est à lui que je dois de pouvoir ce matin vous conter l'histoire de son père, qui reste pour les Tchèques aujourd'hui encore, ce général français qui avait su dire non à Hitler.
1: Merci beaucoup, Quentin Dickinson.

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2: Le 17 juin 2026, le ministre allemand de la Défense Boris Pistorius et son homologue polonais Władysław Kosiniak-Kamysz ont signé à Varsovie un nouvel accord de défense germano-polonais. La date a été choisie pour sa portée symbolique. Elle coïncide avec le 35e anniversaire du traité d'amitié et de bon voisinage de 1991 qui avait posé les bases des relations bilatérales après la réunification allemande. Parallèlement, le forum germano-polonais Polonais 2026 se tenait à Berlin. Pour en parler, je reçois Jeannette Sous. Bonjour Jeannette Sous.
3: Bonjour Laurence Auvran.
2: Le nouvel accord remplace l'accord cadre de 2011. Qu'apporte-t-il de nouveau et pourquoi l'ancien texte n'était-il plus adapté à la situation sécuritaire depuis 2022 ?
3: Le nouvel accord ne constitue pas une simple mise à jour, mais une réorientation en profondeur de la coopération militaire entre l'Allemagne et la Pologne. Il faut savoir que l'accord cadre de 2011 avait été conclu à une époque où la Russie n'était pas encore perçue comme une menace directe. L'annexion de la Crimée en 2014, puis surtout l'invasion à grande échelle de l'Ukraine en février 2022, ont complètement bouleversé ces hypothèses de départ. Le nouveau texte tient compte de cette réalité en élargissant la coopération à l'ensemble des dimensions militaires. Outre des exercices conjoints et le soutien logistique mutuel, il couvre désormais explicitement la coopération face aux menaces hybrides, ainsi que dans les domaines de l'armement, de la recherche et du développement. La défense aérienne, les acquisitions et le développement des capacités figurent également parmi les priorités.
2: La Pologne s'affirme de plus en plus comme état-clé sur le flanc oriental de l'OTAN, Jeannette Sous. Est-elle en passe de devenir l'un des états les plus influents de l'Union européenne en matière de défense, à l'image du rôle traditionnel de la France ?
3: Cette évolution est effectivement remarquable, Laurence. La Pologne consacre aujourd'hui plus de 4% de son PIB à la défense, soit la part la plus élevée de l'OTAN rapportée à la richesse nationale. Le nouvel accord souligne explicitement son inscription dans le cadre de l'OTAN de l'Union européenne. Il ne s'agit donc pas d'un simple arrangement bilatéral, mais d'un élément destiné à s'intégrer durablement dans l'architecture de sécurité européenne. L'intention déjà affichée par Berlin et Varsovie d'élargir à terme ce cadre de coopération à la Lituanie, à la Lettonie et à l'Estonie est particulièrement révélatrice. Une réunion consacrée à cette perspective est prévue à Varsovie en septembre 2026. Kosiniak-Kamysz a résumé l'enjeu en expliquant que la sécurité de la région baltique ne pouvait être garantie par deux États seulement et qu'elle nécessitait une coalition de pays volontaires. Cette ambition reflète également la réévaluation des garanties américaines sous la présidence de Donald Trump. Le premier ministre polonais Donald Tusk a rejeté les critiques selon lesquelles cet accord placerait la Pologne sous une domination allemande. Selon lui, il s'agit au contraire de renforcer la puissance polonaise par le partenariat et non par la dépendance.
2: Quel bilan peut-on tirer de ces 35 années de relations et dans quelle mesure la question des réparations continue-t-elle de peser sur les rapports bilatéraux ?
3: Alors, il convient de rappeler que les relations germano-polonaises ont considérablement progressé au cours des trois dernières décennies. La coopération est étroite sur les questions de sécurité, notamment concernant le soutien à l'Ukraine, et les échanges économiques, comme les contacts entre les sociétés, sont aujourd'hui très développés. La principale difficulté reste quand même liée au passé. L'Allemagne considère la question des réparations comme juridiquement close depuis la renonciation polonaise de 1953. En Pologne, toutefois, les destructions et les souffrances causées par l'occupation allemande pendant la Seconde Guerre mondiale demeurent un sujet sensible. Plus de 5 millions de citoyens polonais ont péri sous l'occupation allemande. L'impact politique de cette question dépend largement des gouvernements en place. Sous le PiS, elle a été souvent utilisée comme sujet de confrontation avec Berlin. Sous Donald Tusk, elle est davantage passée au second plan.
2: Et dans quelle mesure, Jeannette, le nouvel accord germano-polonais s'inscrit-il dans la coopération du Triangle de Weimar et comment les relations franco-polonaises ont-elles évolué ces dernières années ?
3: Alors tout d'abord, il faut distinguer le rôle symbolique du Triangle de Weimar de sa portée réelle. Il a été créé en 1991. Ce format est régulièrement mis en avant lors des grandes rencontres politiques. Il n'a jamais acquis l'importance structurante du traité de l'Élysée dans les relations franco-allemandes. À l'origine, il reposait sur une relation asymétrique où l'Allemagne et la France constituaient le centre de gravité politique et où la Pologne occupait une position plus périphérique. Mais cette situation a profondément changé. La Pologne n'est plus un partenaire junior. Elle dispose aujourd'hui de l'effort de défense le plus important de l'Union européenne, rapporté au PIB, je l'ai déjà dit, et elle se trouve au cœur des enjeux liés à la guerre en Ukraine et entend peser directement sur les orientations de la politique de sécurité européenne. Le rapprochement franco-polonais observé ces dernières années est réel, mais il répond avant tout à des intérêts stratégiques. Paris a progressivement intégré la perception est-européenne de la menace russe, longtemps considérée à Varsovie comme insuffisamment prise en compte. Le traité de Nancy, signé en mai 2025, et l'intensification du dialogue bilatéral relèvent avant tout d'une adaptation pragmatique à la nouvelle situation sécuritaire créée par la guerre en Ukraine. Le triangle de Weimar en bénéficie, mais il demeure essentiellement un cadre de concertation plutôt qu'un véritable instrument d'action.
2: Et Jeannette Sous, c'est quoi la différence entre les relations franco-polonaises et germano-polonaises ?
3: Oui, alors, contrairement au traité franco-polonais de 2025, le traité de Nancy, l'accord qui a été signé avec l'Allemagne ne prévoit pas de garantie de sécurité mutuelle. Son statut juridique est également plus limité. Varsovie a opté pour un accord plutôt que pour un traité. Selon Radoslav Sikorski, ce choix reflète notamment les réserves persistantes du parti de la droite conservatrice polonaise à l'égard des relations avec l'Allemagne.

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1: Vous connaissez Renée Losque, ouvrière mécanicienne, militante communiste et résistante de la première heure. Elle fut, avec Marie Michel, la seule femme du procès des 42. Une parodie de procès de 45 francs-tireurs partisans qui se tint à Nantes en janvier 1943. Malgré un non-lieu, elle fut déportée à Ravensbrück puis à Mauthausen. Renée Baudic naît en 1910 à Nantes. Sa mère est blanchisseuse. Son père, Manœuvre, meurt pendant la Première Guerre mondiale. Renée est ouvrière mécanicienne chez Cholette, une entreprise de confection de vêtements militaires. À 20 ans, elle épouse Jean Losque, un ouvrier riveur à l'usine des Batignolles. Le couple s'installe dans le quartier Barbin, où naissent leurs trois premières filles. Puis, déménage dans la cité de la Halvec, où vit aussi Marcel Baron, dont je vous ai déjà parlé. Renée et Jean adhèrent au Parti communiste en 1935 et sont de celles qui permirent la victoire du Front populaire en 1936. Le couple maintient son adhésion au Parti communiste lorsque celui-ci devient illégal en 1939 et s'implique dans des actes de résistance dès 1940. Quand l'armée allemande arrive à Nantes en juin 1940, Renée et son mari prennent le chemin de la lutte contre le gouvernement de Vichy et l'occupant nazi, malgré leurs 6 filles. Leur fils naîtra en décembre 1941. Elle colle des affiches dans la rue la nuit, elle distribue des tracts à l'usine, elle récupère des tickets de rationnement, volés, pour aider les familles des évadés et des résistants qu'elle cache chez elle. Elle recopie parfois à la main des tracts et des affiches avec ses filles. Elle récupère des informations précieuses pour les actions de Louis Lepay, son ami d'enfance du quartier Barbin. Elle encadre le groupe des femmes des Batignolles avec Paul Vaillant, Marie Maisonneuve et Marcel Baron. La direction de la police nationale constate à l'été 1942 que, je cite, « les régions où l'activité terroriste est la plus importante sont celles du Nord, de la région parisienne, de la Meurthe-et-Moselle et de la Loire-Inférieure ». À la fin de l'été 1942, la Gestapo et leurs acolytes du SPAC, Service de police anticommuniste, une branche de la police française dédiée à la chasse aux communistes, organisent de vastes vagues d'arrestations pour démanteler la résistance. 143 personnes soupçonnées d'être communistes sont arrêtées. 101 Français et Françaises, 42 Espagnols. Renée est arrêtée le 28 septembre 1942, près de Concarneau, où elle s'était réfugiée avec deux de ses filles, après avoir participé à l'évasion du tribunal de Raymond Hervé, un des chefs de la résistance régionale. Reconduite à Nantes, elle est enfermée à la prison Lafayette et interrogée par la police française. Ses filles seront relâchées au bout d'un mois. Jean aussi est arrêté, le même jour qu'elle, le 9 septembre. Lui aussi est arrêté sous les yeux d'une de ses filles. En janvier 1943, René et Jean, et 43 de leurs camarades FTP, francs-tireurs et partisans, sont jugés au palais de justice de Nantes pour « faits de résistance » et « communisme ». Renée Losque et Marie Michel sont les deux seules femmes de ce grand procès, le procès des 42. Au vu des ravages dans l'opinion publique de l'exécution de 48 otages en octobre 1941, les Allemands et Vichy ont voulu organiser un simulacre de légalité, mais ce procès joué d'avance est une parodie qui n'a rien d'une décision de justice. Particulièrement médiatisé, le procès des 42 est un acte de propagande nazie dont l'objectif est de décrédibiliser les résistants et les résistantes communistes en les faisant passer pour des tueuses et ainsi briser l'élan patriotique. Après 15 jours d'audience et de faux débats conduits en allemand, 37 des 45 accusés sont condamnés à mort. Nous sommes sortis de la salle d'audience et nous avons traversé le grand hall central du tribunal. Là, mon mari a pu s'approcher de moi. Il m'a dit qu'il pensait que j'avais une chance, que si les autres gars étaient condamnés à mort, pour nous, les femmes, il y aurait un non-lieu et que nous allions certainement pouvoir bientôt sortir de prison. Jean est fusillé le 13 février 1943 avec 36 de ses camarades au champ de tir du Bel. Malgré un non-lieu, Renée va aller de prison en prison avant d'être déportée à Ravensbrück, puis transférée à Mauthausen en mars 1945. Elle est libérée de Mauthausen par la Croix-Rouge suédoise le 23 avril 1945. Elle a 35 ans, elle pèse 32 kilos. Elle arrive à Paris une semaine plus tard, perdue dans un grand manteau marron avec une croix blanche dans le dos, ses cheveux attachés en rouleau par une ficelle. De retour à Nantes, Renée retrouve ses camarades qui ont survécu et ses 7 enfants qui ont été accueillis ici ou là par la famille, les amis ou la Croix-Rouge. La famille se réinstalle à la Halvec. Renée ne parlera jamais à ses enfants de ce qu'elle a vécu pendant les 32 mois de détention, mais elle met beaucoup d'énergie à transmettre le souvenir de leur père et des camarades assassinés. Après la guerre, Renée est toujours militante communiste, engagée dans la mémoire de la guerre, de la résistance et de la déportation. En 1947, elle a sa 8e enfant avec Louis Conan, un ancien STO, et en 1952, elle s'installe à Sainte-Luce-sur-Loire, où elle tient le café de Bellevue et l'auberge des pêcheurs avec son compagnon. Elle répugne à faire les démarches et à constituer les dossiers nécessaires et ne touchera une pension en tant qu'ancienne déportée qu'au début des années 60. Ce n'est que dans les années 90, sollicitée par des historiens, qu'elle commence à raconter son histoire et à intervenir dans des écoles pour que plus jamais ça. Je suis arrivée à Ravensbrück après 8 jours de convoi, sans boire ni manger, ou presque. À ce moment-là, je n'ai aucune idée de ce que sont les camps. Mais lors des appels, chaque jour, je commence à réaliser. Les camarades tombaient sans que nous ayons le droit de les ramasser. Elle meurt en novembre 2003, quelques mois après l'inauguration de la place Jean Losc à Sainte-Luce-sur-Loire. Une salle municipale porte son nom.
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0: Salut et bienvenue dans Novorama. C'est la dernière émission avec des nouveautés pour cette saison 2025-2026. La semaine prochaine, il y aura la dernière émission avec une première rétrospective des 6 premiers mois de l'année, nos meilleurs albums de 2026. Mais avant de se plonger dans cette rétrospective, eh bien, on va encore écouter des nouveautés cette semaine. Clément, salut.
1: Salut Antoine.
0: On va écouter quoi cette semaine?
1: Eh bien, pour la dernière émission de cette saison, j'ai choisi de vous parler des nouveaux albums de La Sécurité, des Boards of Canada, de DJ Seinfeld et de la collaboration entre Mouse on Mars et Lee Scratch Perry.
0: Ok, bien justement, on va commencer bien tout de suite par un thème de campagne présidentielle, vous le savez très bien. Mais alors là, c'est un groupe qui n'a rien à voir avec tout ça et qui s'en moque justement. C'est La Sécurité dans Novorama.

0: C'était La Sécurité, oui, bien sûr, le nom du groupe. Et ils viennent de sortir leur disque qui s'appelle Bingo. Clément.
1: Et oui, le groupe montréalais au nom plutôt rigolo qui s'appelle La Sécurité a beau avoir vu le jour comme projet un peu secondaire lors des confinements du Covid, leur premier album de 2023, Stay Safe, a changé la donne lorsqu'il a été présélectionné pour le prix de la musique Polaris et leur a par la suite valu de signer sur le label Bella Union en partenariat avec le label montréalais Mothland Records. Alors il ne faut donc pas s'étonner que le groupe ait adopté une approche similaire pour l'enregistrement de la suite qui a capturé leur dance punk tortueux en utilisant des microphones à ruban et des compresseurs vintage trouvé dans des brocantes. L'album qui en résulte, Bingo, a été produit par l'un des membres du groupe, Félix Bellil, qu'on connaît aussi du groupe Chose Sauvage, et par un nouveau collaborateur, Rennie Wilson, des groupes Faith Healer et Nap Eyes. L'enregistrement a été fait en live, captant une part d'improvisation sur le vif. Et bien que le groupe La Sécurité est une chanteuse attitrée en la personne d'Eliane Vience-Sinot, et que Kenneth David Smith joue principalement de la batterie, et bien les cinq membres jouent de multiples instruments issus de leur palette débridée des deux guitares, synthétiseurs et percussions. En parlant d'improvisation, les paroles du morceau d'ouverture endiablé Snack City attribuent des caractéristiques alimentaires aux humains. Je cite « Creamy Dancer, j'ai faim tout le temps ». Et les annonces qui combinent lettres et chiffres sur le titre Bingo sont reprises par une accroche de clavier mélodique. Le plus anguleux Trixie combine des accroches de guitare spectrale et cristalline avec une basse grondante, une batterie rock régulière et des potins sur une travailleuse du sexe qui ne passe pas inaperçue. Mais la piquante et effrénée Nahna se dérobe ironiquement aux admirateurs en jouant avec les effets stéréo. Voilà, tout au long de l'album, la sensibilité brute et hautement saturée de l'album Bingo plonge les auditeurs sur un dance floor nerveux. Même sur des morceaux au titre comme Power Snoozer et Chill Pill, le tempo ne descend jamais en dessous des 120 BPM. Et pour clore l'album, à l'autre bout du premier morceau majoritairement anglophone, Snack City, on finit par le titre Catch Up et son métadiscours en français, affirmant que lors de vos conversations, personne ne se soucie vraiment si vos paroles de remplissage manquent cruellement de substance. Voilà pour cet album de La Sécurité dont on s'écoute un deuxième extrait, c'est Détour, tout de suite dans Novorama.

0: Ça faisait longtemps qu'on n'avait pas de nouvelles de Boards of Canada. Voilà le groupe qu'on vient d'écouter un instant, un duo qui revient avec un nouveau disque, Clément, qui s'appelle Inferno.
1: Et oui, au cœur de l'album Inferno, une voix nous dit « Aide-moi à être prêt pour ton retour ». Soit une allusion à un retour qui résonnera peut-être auprès des admirateurs de Boards of Canada qui ont attendu avec impatience de nouveaux morceaux après l'album Tomorrow's Harvest de 2013. Marcus Eoin et Mike Sandison ne sont pas étrangers aux longs intervalles entre leurs albums. Tomorrow's Harvest est sorti seulement 8 ans après Campfire Head Face. Et à la sortie de cet album Inferno, la nostalgie autour du groupe embrassait à la fois leur début et leur réminiscence musicale des années 70 et 80. Bien que la distance et le mystère restent essentiels à l'art de Marcus Eoin et Mike Sandison, leur cinquième album est remarquablement direct. Avec la sortie d'Inferno, le sentiment d'une apocalypse imminente est sans doute plus palpable qu'à tout autre moment de leur carrière. Et du titre au son lui-même, l'album expose la menace à laquelle ils avaient fait allusion sur Geogadi et Tomorrow's Harvest, même si la brève intro intitulée Introit semble rappeler la musique d'un documentaire éducatif des années 70. La clarté cristalline de la production d'Inferno se fait sentir de façon troublante. Il y a une arête plus acérée dans l'ambiance de morceaux comme Prophecy at 1420 MHz, où la batterie acoustique et la guitare renforcent la déclaration, je cite, « Je suis Dieu », la résonance ultime. Sur les passages marquants de l'album, l'utilisation inspirée des samples par Mike Sandison et Marcus Eoin retrace le chaos politique, spirituel et émotionnel des années 2020. Un débat du documentaire de 71 The Jesus Trip constitue le cœur du titre Father and Son qu'on vient d'écouter. Le rythme du dialogue qui dit « Je t'aime mais j'aime le Seigneur plus que n'importe quel être physique, alors pourquoi ne peux-tu pas ramener ce même sentiment à la maison ?» déclenche une spirale de foi, de paranoïa et d'isolement qui se répercute dans la sinistre sérénité des morceaux Age of Capricorn et All Reason Departs, qui mettent des citations d'Aleister Crowley sur des rythmes ritualistiques. Et The World Becomes Flesh est un morceau qui se démarque en proposant une vision singulièrement originale du développement embryonnaire.
0: Oui, et puis c'est un autre moment fort de l'album, Clément.
1: Oui, tout comme The Process, un morceau où une narratrice féminine discute d'atrocités aussi calmement qu'une hôtesse pointant où se trouvent les masques à oxygène. Et bien que les morceaux vocaux puissent ne pas plaire à tous les admirateurs de Boards of Canada, les 70 minutes de l'album Inferno offrent beaucoup de variété. Hydrogen, Helium, Lithium, Leviathan, avec ses synthés troubles et ses battements fugaces, est un morceau quintessentiel de Boards of Canada. Le dynamique Arena Americanada est un rappel agréable des débuts de la musique électronique à la charnière des années 2000. Et le post-rock d'Into the Magic Land évoque tout à la fois leur album Campfire at Face et le groupe Mogwai. Et les cordes et les timbales du morceau Deep Time réaffirment la facilité avec laquelle la musique du duo se prête aux touches orchestrales, tandis que les couches bourdonnantes des titres Naraka et Acts of Magic sont prêtes à accompagner le prochain documentaire Netflix sur une quelconque secte. Voilà, et occasionnellement, l'album Inferno menace de perdre le fil et ses derniers morceaux jouent comme une série d'épilogues. Bien que la lueur révérencieuse et à la manière d'Angelo Badalamenti du titre You Retreat in Time and Space et la dérive fantomatique de l'autre titre I Saw Through Plato apporte une conclusion émouvante. Et c'est un album qui exige et récompense une écoute attentive, et en cela Inferno reste fidèle au monde que Boards of Canada ont créé, tout en dialoguant avec la réalité d'une autre. Même ancré dans le passé, il ne reste donc pas confiné à celui-ci. Et on vous le prouve avec un deuxième extrait de ce nouvel album de Boards of Canada, c'est Naraka.

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0: DJ Seinfeld dans Novorama avec un extrait de If This Is It, Clément.
1: Et oui, DJ Seinfeld a commencé à travailler sur son deuxième album pour Ninja Tune alors que son premier, intitulé Mirrors, sortait en 2021. Et celui-ci s'est lentement construit et a évolué au rythme de sa tournée effrénée à travers le monde. Et donc l'album If This Is It explore des thèmes tels que le lâcher prise, profiter du moment présent et accueillir les choses telles qu'elles sont. Les morceaux conservent les caractéristiques distinctives du son de DJ Seinfeld, des accords effervescents aux fragments vocaux chargés d'émotions. Le morceau d'ouverture You Can't Come Home intègre même un message de répondeur, bien que moins dramatique que celui du titre These Things Will Come To Be de l'album précédent. Et la musique de DJ Seinfeld s'est progressivement appuyée davantage sur les voix invitées que sur les samples, si bien que l'album If This Is It semble plus collaboratif que ses prédécesseurs, tout en restant profondément personnel. Le tube de danse le plus immédiat de l'album est sans doute The Right, une collaboration avec Confidence Man ornée de cordes disco, de backspins et de vocaux doux et accrocheurs, bien que moins euphorisant et triomphal que Now You Do de 2023. Le single précédent de DJ Seinfeld et Confidence Man, c'est toujours un moment fort, même s'il apparaîtra sans doute un peu trop mainstream ou mièvre au niveau de la voix et du chant. Puis le morceau Turning the Page est une fusion urgente et douloureuse entre la trance et le garage. Off Joy fait place aux vocaux doux amers d'Harry, créant l'une des performances les plus émouvantes de l'album. Everything You est un morceau poignant qui semble être un retour vers le premier album étouffant d'émotions de DJ Seinfeld, notamment en raison de paroles en boucle comme Why Don't You Just Tell Me The Truth, Something That I've Never Known, avec pour ce morceau S.G. Lewis à la voix. Et ce morceau possède un rythme flou inspiré par l'italo-disco et se présente comme une tentative d'une direction plus explicitement rétro de la part du producteur. Et enfin, Our Mother's Walk équilibre un rythme vif et rapide avec une ligne de basse lourde et coulante, contrastée par des guitares acoustiques délicates et des vocaux lointains. L'album If This Is It semble donc être une expansion naturelle du son de DJ Seinfeld, et on sent qu'il a mûri tout en restant un artiste qui n'a pas peur d'exprimer ses sentiments. Et on vous le fait écouter tout de suite avec ce deuxième extrait, c'est Turning the Page

0: Mouse on Mars avec Lee Scratch Perry dans Novorama avec un extrait de ce disque qui s'appelle Special No Problem.
1: Et oui, bien que la réputation énigmatique, excentrique de Mouse on Mars nous amène facilement à imaginer Ian St. Werner et Andy Thomas enfermés seuls dans leur studio, des projets comme Traumatic Reflections, leur album avec Mark E. Smith sous le nom de Von Sudden Fed, prouvent qu'ils sont en réalité d'enthousiastes et agiles collaborateurs. Et peut-être même que Traumatic Reflections a jeté les bases de ce nouveau projet et de l'album Spatial No Problem, une remarquable collaboration du duo avec le regretté visionnaire du reggae Lee Scratch Perry. Enregistré en 4 jours en 2019 au studio Paraverse de Mouse on Mars, puis façonné par le duo en morceaux dotés de juste ce qu'il faut de structure pour mettre en valeur leur spontanéité, l'album laisse transparaître une alchimie créative exaltante qui fusionne les cultures de tous les artistes impliqués. Et ainsi le premier morceau, Rock Curry, qu'on vient d'écouter, plonge de front dans le monde qu'ils ont créé ensemble, plaçant le patois jamaïcain usé de Lee Scratch Perry, alors âgé de 83 ans, sur des éclats de synthétiseurs néons et un rythme motorique irrésistible. L'album Spatial No Problem ne ressemble à rien de ce que ces artistes ont pu créer auparavant, et c'est particulièrement différent de l'album précédent de Mouse on Mars, AAI, de 2021, qui mettait au premier plan leur aptitude technologique avec des compositions assistées par une intelligence artificielle qu'ils avaient construite eux-mêmes. Et bien que cet album soit une autre prouesse technique, puisqu'il a été enregistré en audio spatial, comme son titre le suggère, il s'appuie en revanche sur l'instinct humain.
0: Ouais, Lee Scratch Perry, Ian St. Werner et Andy Thomas étaient tous les trois déterminés à créer plus qu'un simple album de reggae. Hein,
1: oui, et même lorsqu'ils s'inspirent de l'histoire du genre, avec le rocksteady réfracté et ivre de soleil du titre To The Rescue, ou les incantations dub caverneuses du morceau central Specially, ils sont davantage intéressés par l'imagination de la nouveauté que par un regard tourné vers le passé. Et l'expertise de Mouse on Mars en matière de sons superposés et de textures tactiles, ainsi que leur don pour la construction de structures musicales aussi séduisantes qu'improbables, sont le complément parfait au monologue intérieur de Lee Scratch Perry. Ainsi, sur Ya Ya Ya, notamment, il sonne comme un magicien ou une divinité, avec des guitares glissantes, des synthétiseurs bourdonnants et des masses de basses qui gravitent autour de lui dans une félicité cosmique. Et la volonté de Andy Thomas et Ian St. Werner de suivre Lee Scratch Perry partout où il les emmène confère à l'album Spatial No Problem un arc satisfaisant, alors qu'il oscille entre le rythme joyeux de Hello Shiva, un titre où la phrase Pick a cherry in the rose garden devient un mantra délicieusement improbable, et les méditations surréalistes de Economic Train, ainsi que les field recordings du studio Black Ark de Lee Scratch Perry, jusqu'au moment plus sombre comme Fire Dali et State of Emergency, qui clôt l'album avec une litanie de deuil reggae qui se cristallise en jazz funéraire de la Nouvelle-Orléans. Voilà, c'est un adieu merveilleusement approprié à un projet qui plaît aussi bien aux fans de l'un ou l'autre des artistes, des deux, ou aux nouveaux venus aussi, aux esprits ouverts. De tous les albums posthumes de Lee Scratch Perry, Spatial No Problem est sans doute l'un des plus authentiques et des plus joyeux hommages à son esprit inépuisablement imaginatif. On vous en fait écouter tout de suite un deuxième extrait, c'est Hello Shiva de Mouse on Mars et Lee Scratch Perry.

C'était Tim Tincher dans Novorama, artiste indie pop originaire de Salt Lake City dans l'Utah aux États-Unis, et qui vient de me proposer ce morceau qui s'appelle Light Sensitive, un morceau à la fois intime et atmosphérique, dans la continuité en quelque sorte de son univers musical en constante évolution. Et à travers cette chanson, il développe une écriture sensible et personnelle portée par une esthétique sonore délicate et profondément évocatrice. On va écouter maintenant le français Brume, qui s'initie à un titre particulièrement immersif avec Love Makes Me Better, une production qui s'inscrit clairement dans une esthétique électropop moderne, à la fois élégante et émotionnelle, et on est tout de suite happé par cette atmosphère brumeuse, justement très bien construite avec des textures synthétiques qui prennent le temps de s'installer sans jamais alourdir le propos. La voix, elle, reste au centre avec un traitement sobre mais efficace qui renforce l'intimité du morceau. Il y a quelque chose d'assez sincère, en tout cas dans l'interprétation, presque fragile par moments, qui contraste joliment avec la précision de la production, et puis ce refrain assez accrocheur, sans être trop évident, qui reste en tête après une seule écoute.

Max dans Novorama avec son titre Don't Think About It. Son approche de la pop se distingue en tout cas par des textes inattendus et une dimension plus théâtrale nourrie par des influences allant de This Mortal Coil ou Arthur Russell, en passant aussi par Swendog ou Roxy Music et Eurythmics. En tout cas une manière d'aborder la pop avec une vraie liberté de ton entre sophistication et expérimentation. En tout cas avec ce titre Don't Think About It, eh bien Softmax poursuit cette démarche personnelle dans un morceau à l'atmosphère troublante, presque mentale, où le doute, l'isolement et la perception prennent toute sa place. Le titre s'inscrit aussi dans un univers très singulier, à la fois pop et déroutant, et fidèle à cette écriture qui aime brouiller les repères tout en restant très accessible dans sa forme. On va écouter maintenant Streetlight, c'est le premier single extrait du prochain album de Conchi et qui s'appelle Gravity. Il est construit autour de basses puissantes, de rythmes agités, de synthés bourdonnants et de refrains mélodiques percutants. En tout cas, ce morceau explore les cycles destructeurs au cœur d'une relaxation toxique. Conchi, c'est une artiste finlandaise de pop alternative électronique, en tout cas qui allie production intense, des textures électroniques sombres et une intensité mélodique. En tout cas, sa musique explore aussi les frontières entre fragilité et force, créant des univers à la fois intimes et dérangeants. Conchi dans Novorama.

0: Kanji, artiste finlandaise à suivre donc. C'était le dernier morceau de la dernière émission avec des nouveautés de cette saison. On revient la semaine prochaine avec notre première rétrospective des 6 premiers mois de l'année avant de prendre quelques vacances et se retrouver en septembre. Et puis d'ici là, il y a toujours notre site internet. Clément, il est toujours là.
1: Novorama.com.
0: Exactement, Novorama.com. Et Novéo, Era, Emma. On se retrouve la semaine prochaine donc pour la dernière. Salut.
1: Salut Antoine.

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Un domaine dans lequel instruments classiques s'accordent à merveille avec outils numériques, et où sensibilité rime souvent avec complexité. Ce domaine si fascinant, c'est celui du génie musical au féminin.

L'activisme discographique des femmes ne cesse de progresser. Une bonne nouvelle, derrière laquelle se cachent nombre d'artistes de talent. Des artistes aux profils variés qui ne demandent qu'à être mises en lumière.

ce contexte, Solénoïd a choisi de se pencher régulièrement sur ce phénomène en rassemblant un échantillon de production de caractères destiné à alimenter une playlist 100% féminine. Pour y parvenir, nos radars vont se déployer aujourd'hui en divers points du globe, et ce, afin de vous concocter une programmation internationale frappée une fois encore du sceau de l'éclectisme. Du coup, ce sont pas moins de 10 poétesses du son qui vont se joindre à la fiction radiophonique qui va suivre. Parmi elles, se distingueront des chanteuses, trompettistes, guitaristes, claviéristes, violoncellistes, certaines étant même multi-instrumentistes. Ces 10 musiciennes vous entraîneront dans des mondes imaginaires, aux contours parfois dramatiques, à d'autres féeriques, des mondes où il peut être question de racines, mais aussi de futur. Des mondes troubles ou scintillants, parfois intimes, mais toujours forts émotionnellement. Bref, l'heure est venue d'ouvrir le 4e épisode des Caravelles de Solénoïd. Et pour commencer,

0: retrouverons une figure montante de la scène londonienne, dont les attaches familiales sont dans le royaume de Bahreïn. De suite, laissons-nous subjuguer par le conte jazz psychédélique d'une certaine Yaz Ahmed.
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0: Paris. Je vous signale que la caravelle Montpellier-Paris met exactement 40 minutes.
1: J'en prends bonne note.
0: Pendant que vous y êtes, notez aussi que je n'ai aucun plan pour le réveillon. Et que si vous n'avez pas d'autres projets...
1: En tout cas, j'en ai pas de meilleur.

0: dites.
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2: 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J'aimerais te la faire entendre demain.

0: On avait des difficultés à comprendre ce qu'il dit sur l'enregistrement, mais cet après-midi, on l'a déchiffré. Il y a deux mots, c'est tout.
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2: Ah.

d'ailleurs que cette émission s'efforce de valoriser la créativité musicale au féminin. Une demi-heure d'un mix placé sous le signe de l'aventure et de l'humeur sonore, mix où se sont révélées cinq femmes éminemment douées. Cette émission a commencé avec Yaz Ahmed, une trompettiste qui se joue de toutes les frontières pour promouvoir un jazz spirituel nourri d'influences arabes et de poésie psychédélique. Nous avons écouté un extrait de son album Polyhymnia, un disque dédié au courage et à la détermination féminine, selon les mots de son auteur. S'en est suivie une rencontre en terre occitane avec trois vocalistes réunis sous le nom de Kokana. Koukagne, selon la phonétique régionale. Ce trio utilise aussi des tambourins à cordes pour nous exposer son art du chant polyphonique à danser, dans un style folklorique ouvert, perpétuant de façon vivifiante le répertoire occitan. C'est un extrait de leur second album, Poupout, que nous avons écouté. Un disque signé Koukagne, publié par le label Pagans.

Puis c'est une étrange humeur venue de Turquie qui nous a ensuite envahi. Il s'agissait de la musique spectrale de Ekin Phil. Une partition chargée d'un spleen contagieux qui révèle une voix effacée, accompagnée d'un piano ou de drones larmoyants. Nous avons écouté Ekin Phil dans un extrait de son album Coda. Une fois n'est pas coutume, c'est une étoile montante de la musique improvisée qui s'est invitée ensuite dans notre playlist. Il s'agissait de la guitariste Mary Halvorson, dont nous avons écouté un extrait de l'album Heartlessly Falling. Au sein de son groupe Code Girl, Mary Halvorson révèle un style spontané, conciliant distorsion et fluidité, abstraction et fantaisie. Cette américaine a même invité sur 3 titres Robert Wyatt, considéré par elle-même comme une de ses influences majeures.

Et enfin, nous bouclons cette première partie d'émission avec le minimalisme pop de Ai Hasso. La voix candide de cette japonaise, accompagnée d'une guitare dépouillée, habille des ambiances intimistes saisissantes. Ce projet de Ai Hasso suinte une mélancolie douce, telle une bande-son pour un dimanche cocooning pluvieux, à des années-lumière de la frénésie urbaine. Pour obtenir les détails de cette playlist, rendez-vous dès à présent sur le site internet de l'émission, solenopole.org. Mais poursuivons cette caravelle numéro 4, et pour cela partons au Portugal, retrouver la violoncelliste et chanteuse Joana Guerra.

0: est arrivé pour notre Caravelle numéro 4 de bientôt rentrer à quai. Et ainsi clore ce mix entièrement dévolu à l'audace musicale, au féminin. Ce sont pas moins de 10 héroïnes méconnues des musiques actuelles qui ont traversé cette émission. Soit l'occasion de découvrir des compositrices et instrumentistes de toutes obédiences, venues aussi bien du Japon que de Turquie, d'Occitanie que du Chili. Toutes sont des femmes de tempérament, désireuses d'élaborer leur propre univers sonore en conciliant pour la plupart expérimentation et accessibilité. D'une trompettiste de jazz orientale à une guitariste improvisatrice, en passant par diverses représentantes d'une ambiance mélancolique, Solenoid s'est efforcé aujourd'hui encore de vous offrir une programmation haute en couleurs et nuances musicales. Seconde partie d'émission a vu Johanna Guerra nous présenter un extrait de son album Chao Vermelho. Sur cet opus, la violoncelliste et vocaliste portugaise nous parle de ses préoccupations écologiques liées notamment à l'assèchement de sa terre natale. Accompagnée d'un violoniste et d'un percussionniste, elle offre une œuvre tourmentée qui égrène ses dissonances plaintives au fil de performances climatiques esquissant d'élégants mouvements rituels et chorégraphiques. Johanna Guerra a publié cet album sur le label Miasma. Changement radical de décor ensuite et direction Londres pour y retrouver la fille du boss du label On New Sound, une certaine Denise Sherwood. Pour son premier album intitulé Viz Road, elle est accompagnée par une belle brochette de stars du dub, dont son papa Adrian, mais aussi Mark Stewart ou encore Lee Perry et Skip McDonald. Assez logiquement, ce disque offre un reggae dub sophistiqué, qui sert d'écrin idéal à sa voix douce et mélancolique. Un disque varié et sensible, disque signé Denise Sherwood, dont nous vous avons extrait le titre Amnesia Moon. Puis le label Mego nous a présenté Clara Lewis, encore une violoncelliste, qui nous offre un projet intitulé Ingrid. Il s'agit d'un long morceau de 20 minutes dont nous avons écouté un court extrait. Sur Ingrid, Clara Lewis offre une longue boucle de violoncelle on ne peut plus expressif. Boucle plaintive autour de laquelle tournoie un faisceau de sons distordus à intensité variable. Dans un registre pas plus gai et tout aussi climatique, Camila Govorsin nous a fait apprécier son savoir-faire si particulier. De nature ambiante, introspective, son album Anima est un must du genre. Bien que d'apparence monolithique, la musique de Camila Govorsin grouille de textures et de flux occultes et requiert une attention évidente pour être appréciée à sa juste valeur. Enfin, c'est avec un titre de Faten Kanaan, compositrice établie à Brooklyn, que nous terminons ce programme. Sur son disque intitulé A Mythology of Circles, la jeune femme nous donne à entendre une musique construite sur des boucles évolutives et faite à base de synthétiseurs, basses et chœurs échantillonnés. Le résultat se décline en 9 vignettes hantées et narratives, utilisant avec élégance contrepoints et motifs oniriques. Quelque part entre Moondog et Juliana Barwick, ce disque de Faten Kanaan est une délicieuse étrangeté, publiée par le label Fire Records. C'est ainsi que nous achevons ce périple musical 100% féminin. Un programme qui aura réuni des artistes de diverses écoles et cultures, des artistes imaginatives et intrépides qui nous auront fait voyager mentalement des rives ombragées de la pop indépendante au plateau brumeux de l'avant-garde répétitive. 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
4: Oh, Stadler!
5: Quoi? C'est fini?
4: Ben oui, t'as aimé?
5: Je sais pas, je me suis endormi dès le début.
4: Eh ben, t'as pas raté grand-chose.

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